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0: Mercredi 7 octobre 2026, mesdames et messieurs, bonjour et bienvenue dans le grand direct de l'information. Merci de nous rejoindre ce matin pour le tour de l'actualité d'ici et d'ailleurs. Je suis très ravi de vous retrouver pour parler de ce qui marque cette actualité justement ici et dans le monde. Et tout à l'heure, on en parlera dans les nouvelles sportives. Lionel Messi a tourné dos au football avec sa sélection. L'Albicéleste qui a été célébré au cours de cette nuit face au Bénin, les Guépards du Bénin, qui ont résisté longtemps avant de plier, de céder face à une machine qui s'est imposée 3-0. Soirée Lionel Messi, double passeur et buteur sur pénalty. Et oui, les Guépards n'ont pas été ridicules, on vous expliquera tout dans cette matinée. C'est la grosse actualité qui fait le tour de la une des journaux ce matin. Vous suivrez l'entretien du jour avec Natacha Tokmabou, chef du service association culte chef traditionnelle et parti politique de la direction départementale de l'intérieur de la sécurité publique du Borgo et de la Libourie. Avec lui, il s'agira de se pencher sur l'ouverture de lieux de culte au Bénin, ce qu'il faut savoir sur les conditions. Votre rubrique Pieds sur terre est à suivre. On s'intéresse aujourd'hui à la fin de la saison des pluies au Bénin. Pourquoi réajuster le calendrier agricole? On parlera économie à travers la rubrique Monde de l'écho. Et aujourd'hui, il sera question du Bénin, 250 000 barils de pétrole brut à l'export. Quelle retombée pour l'économie nationale? Vous aurez les précisions, les nouvelles liées à l'actualité à travers le bulletin de l'information sont également à suivre. Nous vous proposons d'ailleurs les titres ce matin.
1: Dans les titres du bulletin matinal, après quelques semaines de coups dans les établissements scolaires publics comme privés, les premières évaluations commencent déjà à se tenir. Dans certaines salles de classe, les apprenants sont soumis aux premières interrogations, une étape qui permet aux enseignants de mesurer leur niveau de compréhension des différentes notions abordées depuis la rentrée. Au sujet, Titirou de Parakou, Xavier Tidekou, ancien d'histoire-géographie, fait partie de ceux qui ont déjà procédé à ces premières évaluations. Il sera dans le bulletin matinal. Et pendant ce temps à Parakou, les comportements à risque sur les axes routiers continuent de susciter des inquiétudes chez les usagers. Excès de vitesse, circulation à contresens et non-respect des règles de conduite sont notamment pointés du doigt par certains usagers qui déplorent les risques d'accidents liés à ces pratiques. Selon plusieurs témoignages recueillis, certains motocyclistes et conducteurs n'hésitent pas à rouler à vive allure. Les témoignages sont à suivre dans le 7h. Et puis, le certificat de qualification au métier, communément appelé CQM, constitue une étape importante dans le parcours des jeunes qui choisissent la voie de l'apprentissage. Pour les responsables en charge de la formation professionnelle, ce diplôme permet de reconnaître officiellement les compétences acquises par les apprenants dans différents métiers. Jules Wakoudé, vice-président du collectif des artisans de Parakou affilié à la Confédération nationale des artisans professionnels du Bénin, sera dans le bulletin matinal quand il sonnera 7h passée de 10 minutes.
0: Surtout pas oublier le reste de l'actu, notamment la deuxième partie, aussi votre rubrique question du jour, radar sur la route, véritable outil de sécurité routière ou simple moyen de multiplier les sanctions. Qu'en pensez-vous? Eh bien, soyez nombreux à réagir sur notre page Facebook. On en parlera dès qu'il sonnera 8h et on fera l'étude de vos avis et commentaires. Bien d'autres nouvelles sont au rendez-vous ce matin. On décortique l'actualité dès maintenant.
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0: 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Nous allons démarrer, mesdames et messieurs, par la une des journaux paru ce jour et déjà parvenu à notre rédaction. C'est notre traditionnel tour. Et ce matin, nous allons démarrer par Fraternité, le quotidien maison, qui nous parle de laboratoire national de tests ADN au Bénin. Les citoyens entre espoir, prudence et inquiétude. Mesdames et messieurs, la une du quotidien de Ménantin nous parle aussi de création des pôles de développement territorial. Opinion, réussi le changement d'échelle, c'est une réflexion de l'ancien maire de Cotonou, Léadi Soglo. C'est publié dans les colonnes du journal Formation Trading en ligne au Bénin. Les jeunes dans un labyrinthe de promesses chimériques. Et puis ce titre avec Jean Dissouklounon, sociologue, ce n'est pas un simple résultat de laboratoire, c'est un séisme social, en évoquant le test ADN et qui s'annonce à la une ce matin du quotidien La Boussole. Patrimoine culturel, Ouada y réclame à France la restitution de 35 biens culturels. L'information est publiée ce matin. Argentine, Bénin battu 3-0. Les guépards emportés haut les couleurs du Bénin, constate tout simplement le journal, qui encourage les guépards et pétrole béninois. SM renoue avec la production. La CMA bénaise amine son budget 2027. 80 élus consulaires réunis à Cotonou pour 2 jours de travaux et perspectives économiques. Le Bénin devrait maintenir une croissance de 7%. En 2026, on peut découvrir le défi information avec une plusieurs actualités, notamment Léonce Gamayi Davodon, cofondateur de Banuto, qui devient secrétaire général du CNPA Bénin, en parlant de la vie des médias. Nous allons poursuivre avec Info Matin. Visite d'État en France, Ouadaï fait le plein à Paris. L'information est publiée par le journal, qui accorde une grosse place à sa une à Claudine Prudencio, qui déclare pour le compte de octobre rose 2026 la guerre au silence autour du cancer du sein. Et oui, 31 jours pour briser les tabous, apprendre à connaître son corps et surtout ne plus laisser le temps jouer contre les femmes. Le journal y accorde plusieurs pages à l'intérieur de sa publication du jour et revient sur la montée des eaux à Kwokissa, c'est à Zobodoba. Eh bien, route coupée, récolte détruite et colliers exposés au risque. Et puis la presse béninoise, le CNPA de Clément Deschiens plaide pour une nouvelle dynamique avec l'État. Nous allons retrouver le potentiel à une de ce journal ce mercredi. Profession judiciaire au Bénin, notaire, huissier, avocat, un examen avant fin décembre 2026. Eh bien, après nos deux publications, le garde des Sceaux ouvre le chantier de l'organisation des examens, écrit le journal. Le potentiel salue alors la promptitude du ministre Détienou, qui tient compte de l'intérêt des stagiaires. Et puis, assemblée consulaire de la CMA Bénin, budget 2027, Awaou Bako veut passer des chiffres aux résultats, formation, qualification et accès au marché. En ligne, escroquerie en bande organisée. C'est à la une du journal. Savait un escroc de la multiplication d'argent jeté en prison. Et puis coopération bilatérale Bénin-France. Ouada immobilise 65,5 milliards pour des secteurs prioritaires. Nous allons quitter ce journal pour Gaskiani Info. Transition dans le grand Okoué. Des bouteilles aux pompes. Et puis Billon BD, le sifflet béninois qui s'exporte. Dada Bouquet Umzreweke devient ton meilleur ami, écrit le journal. Et puis Emmanuel Macron résume les liens avec le Bénin. Amitié, confiance et ambition. Et retour du Bénin sur le marché de l'or noir. Les écueils à éviter, avertit le journal ce matin. Cube de bouillon, un condiment pratique, mais des risques à surveiller. Et puis octobre rose, agit avant qu'il ne soit trop tard, écrit le quotidien. Le pays émergent qui s'invite dans la danse et pas le sport ce matin. Match international amical Argentine-Bénin. Les guépards résistent à l'Albi Céleste mais finissent par s'incliner 3-0. Le message de remerciement du sélectionneur Guenotro Mathurin Deschacus, ancien président de la Fédération Béninoise de football. Merci d'avoir fait de ce match d'aujourd'hui un cadeau extraordinaire à notre équipe et à tout le Bénin. Innocent Atindéou, ancien membre du COMES, le président Mathurin Deschacus est une légende du football béninois. Car en 8 ans, il a marqué l'histoire, écrit ce quotidien. Éliminatoire de la zone Afrique du tournoi de football féminin des JO de Los Angeles 2028. Match Benin-Mali. L'arbitre international zimbabwéen Grace Jimo au sifflet. On parle ce matin de réunion de crise chez les requins de l'Atlantique. De fortes décisions prises. Un membre influent du bureau directeur bientôt suspendu. C'est à l'Assemblée générale d'adoption de relecture d'adoption des tests convoqués. Sous peu, le président Athanase Boko appelle les supporters au calme. Matin Libre à présent, création des pôles de développement territorial. Réussi le changement d'échelle. Léa Dissoglo apporte sa contribution. L'information à la une du journal avec la photo de l'ancien maire de Cotonou et coopération Bénin France. Où vont les 105,5 milliards de francs CFA mobilisés à Paris? Le journal vous explique tout dans ses colonnes en Dynamisme Info. Deuxième congrès ordinaire du parti Les Démocrates à Porte-Lovo. C'est à la une. Unité, réforme et renouvellement des instances au cœur des assises. Et puis on parle toujours de cette visite de travail à Paris. Le message confidence de Romuald Wadaï après les 65,5 milliards mobilisés et réticence à opiner dans les médias. Comment le nouveau contexte politique fige la parole au Bénin? Le quotidien qui s'intéresse aussi à la vie politique au Bénin écrit le grand silence des partis face à la gouvernance. En place, les quatre vérités à présent. Messi marque sur penalty pour son dernier tango. La hiérarchie respectée. Argentine 3, Bénin 0. Le journal revient sur 65,5 milliards de francs

0: Femmes mobilisées à Paris. À la page 12, la reine mère de Dahomey applaudit le président Wadaï. Oui, la reine mère de Dahomey à Kaba, Nontchiwe, à Rantoum, Dadjan, salue les financements mobilisés pour sa campagne d'octobre rose. Elle invite chaque femme à s'informer, à se faire dépister et à prendre soin de soi. Le journal ne s'arrête pas là et revient sur la prise en charge des urgences vitales. Les ministres conseillers Jeanne Adambiokou à Kakou, Danyiro et Nombimé Gbenou explique au relais communautaire de Cotonou la mesure phare du président Wadaï. L'événement précis vient préciser visite du président de la République en France. Wadaï décroche 65,5 milliards de francs CFA pour des secteurs prioritaires. Le Bénin accélère son offensive diplomatique et économique et réforme sur les pôles de développement territorial du Bénin. Léadi Soglo soutient la vision de Wadaï et propose 5 leviers de réussite. Le matin, combat contre le cancer du sein. Non, la succion des seins ne protège pas du cancer. Professeur Freddy Nyanyon en parle. Découvrez les vrais facteurs de risque et les fausses croyances. Le journal en parle. Les risques de catastrophe au Bénin. 349 780 sinistrés recensés en 2026. Et semaine du jeune avocat au Bénin, Diogbenou et Lujab veulent armer la jeune génération face au numérique. Et puis au Niger, un mois après la disparition de Moussa Kaka, le journalisme ouest-africain retient son souffle. C'était le dernier titre, le dernier quotidien à découvrir ce matin. On va maintenant poursuivre avec votre rubrique Point de vue. C'est tranché, vous qui l'animez. Vous nous appelez via le 0144-70-2x44 ou le 0145-86-00. Je rappelle les deux numéros. 0144-70-2x44-01-45-86-00. Vous nous appelez, vous passez en direct et partagez avec nous l'essentiel de votre actualité. N'hésitez surtout pas. Vous maîtrisez aussi l'essentiel et comment se comporter nos principes. Pas de calomnie, pas de diffamation, ni d'affirmation gratuite. Le tout premier intervenant en ligne ce matin, bonjour.
1: Bonjour, Fraternité FM.
0: Votre nom.
1: C'est M. Ali Banikwara depuis Damagoun, M. René Sogo.
0: Allez-y.
1: M. René Sogo, vraiment, je remercie le président de la République du Bénin, que Dieu l'amène en bonne santé au Bénin encore. Qui ne serait pas fatigué à tout ce qu'il fait. Mais, M. René Sogo, moi je demande, vous voyez la ville de Parakou, moi je veux que ça soit comme la ville de Cotonou. Sans vous mentir, si vous rentrez un peu partout aujourd'hui, vraiment ça ne va pas. Du sol, c'est de l'eau qui coule, on ne sait pas même. C'est un miracle de Dieu. Sans vous mentir, toutes les vents, M. René Sogo, vraiment que Dieu vous garde en bonne santé. Bon mercredi à vous.
0: Allez, merci d'être passé, merci pour vos prières. Ainsi soit-il, très bonne journée à vous. 0144-70-2x44, le 0145-86-00. Notre intervenant, auditeur en ligne, bonjour. Bien, nous vous écoutons.
2: Par votre canal, pour demander à les parents qui lèvent de chercher Nima. L'autre, le gens qui avait souffert pour qu'il a levé le sol dans l'autre association, 4 places. Et les parents qui lèvent ont fait une réunion pour que chacun de nous participe. Le bureau de parents qui lèvent demande à chacun de nous, les parents qui lèvent de chercher Nima, ce qu'on demande. Qu'on aide nos enfants, il n'y a pas de classe pour que les enfants restent en classe pour suivre le cours. On demande chacun de nous ce que nous avons fait ensemble, on demande pour aider les classements pour rétablir le seul que le plan a enlevé. Chacun de parents n'a qu'à participer, n'a qu'à apporter la pierre à l'édifice. Je ne passe pas de courage pour demander chacun de parents, pardon, aider le bureau de parents d'élèves du CERG Nima. Merci.
0: Voilà, merci d'être passé. 01 44 70 2x44. Un autre intervenant qui va se positionner, auditeur en ligne. Bonjour.
3: Bonjour, monsieur le journaliste.
0: Votre nom?
3: Diogado Aruna à Wariba dans la commune de Ndali.
0: Allez-y.
3: Merci, monsieur le journaliste. Ce mercredi matin, je suis venu plaider auprès du gouvernement de la continuité. Qu'est-ce que je veux plaider auprès du gouvernement, du chef de l'État? Vous voyez, monsieur René Soglo, ici, dans le septentrion, nous, les cultivateurs du Nord, surtout nous, les producteurs de soja, certains ont déjà commencé par récolter le soja. Nous savons tous bien, faire sortir frauduleusement le soja hors du territoire national, ce n'est pas une bonne chose. Mais le gouvernement a autorisé la CIPI pour payer le soja. Mais la CIPI en question, M. Soglo René, n'était pas le soja comme les étrangers qui viennent du Nigeria et du Togo. Quand nous prenons le cas du Nigeria, il fait l'étranger vient ici au nord des Nains, lui paye le soja à coût élevé. Alors que la CIPI n'était pas comme ça. C'est pour cela, moi je passe par votre canal pour alerter la CIPI. Alerter le gouvernement de la continuité de l'Université et nous payer le soja à coût élevé comme les étrangers qui viennent du Nigeria et du Togo. Bonne journée et bonne continuité à vous.
0: Voilà, merci d'être passé. Très bonne journée à vous. 01 44 110 2 x 44. Bonjour.
4: Bonjour, Fraternité FM Azini Sidibé. Je suis à Mamouya.
0: Allez-y.
4: Bien. C'est pour, oui, et pour soutenir ce que Diogado Aruna a dit. Quand vous ne faites pas le travail de la terre et que c'est vous qui décidez du prix d'achat du produit que la terre donne, vous devez quand même penser au bien-être de ces paysans qui ont la chance de pouvoir vendre plus que ce que vous vous proposez. Alors, il faut harmoniser le prix par rapport à ceux-là qui viennent acheter d'ailleurs pour soulager la peine des paysans. Ce n'est pas normal qu'on souffre et qu'à la fin, on ne gagne pas ce qu'on a voulu vraiment gagner. Ce n'est pas bien. Ma deuxième préoccupation, l'incivisme à Paraou. Trop, c'est trop au niveau des carrefours. C'est trop, les gens brûlent les feux. Au vu au sud de tout le monde, même quand la police est là et qu'il y a un peu d'inattention, c'est pas la peine. Vous, si vous voyez ce qui se passe, ce n'est pas bien. Je vous remercie. Excellente journée à vous.
0: Voilà, merci d'être passé. Et très bonne journée. À vous, 01 45 46 00, le 01 41 70 2 x 44, notre intervenant. Auditeur en ligne, bonjour. Votre nom?
5: Yaraïsa de Pekanagwe.
0: Allez-y.
5: Vraiment, monsieur le journaliste, après la libération d'Animoura, vraiment, notre maire, il n'a qu'à sévir sévèrement. Sinon, trop, c'est trop. Il n'a qu'à rentrer dans les fonds. Non, quand on est dans les bons, faut pas qu'il s'arrête seulement au carrefour et sur le goudron. Dans les bons, c'est trop. Trop, c'est trop. Je ne vais pas vous mentir. Je quitte là. La voie de Peru Guerra. Hein, vraiment, ça prend le temps. Ils nous ont donné 2 mois. Maintenant, plus que 5 mois déjà. Hein. On n'a rien vu. Non, quand on est dans les bons, faut pas qu'il s'arrête seulement au carrefour et sur le goudron. Dans les bons, c'est trop. Trop, c'est trop. Je ne vais pas vous mentir. Je quitte là, la voie de Peru Guerra. Hein, vraiment, ça prend le temps. Hein. Ils nous ont donné 2 mois. Maintenant, plus que 5 mois déjà. Hein. On n'a rien vu. On a rentré dans les bons. Faut pas qu'ils s'arrêtent seulement au carrefour et sur le goudron. Dans les bons, c'est trop. Trop, c'est trop. Je ne vais pas vous mentir. Je quitte là, la voie de Peru Guerra. Hein, vraiment, ça prend le temps. Hein. Ils nous ont donné 2 mois. Maintenant, Plus que 5 mois déjà. Hein. On n'a rien vu. On n'a rien sur nos autorités ou bien comment. Les autorités n'ont pas sévi. Tout à l'heure, je peux vous revenir.
0: Vous avez la possibilité de nous revenir déjà toujours via le numéro que je rappelle 01-44-110 2x44 01-45-86-00. Notre intervenant auditeur en ligne, bonjour. Bonjour, votre nom?
6: Oui, bonjour, c'est Barina Redenina.
0: Allez-y.
6: Oui, ma grève va directement par rapport au théâtre de Paracou, monsieur le journaliste. On souffre là-bas, mais il n'y a pas de social, monsieur le journaliste. Essayez de nous regarder les cas. Et les carrefours derrière la douane, là où ils ont creusé pour réparer les goudrons, là, ce n'est pas de tout bon. Et là aussi,

0: ça a commencé par se dégrader. Je n'ai pas bon, et je quitte encore pour revenir de remplir des mangas jusqu'à Radio Zéma. Il n'a pas de décès public. Ni de remplir partenaire jusqu'à Bawe. Il n'a pas de décès public. Monsieur le journaliste, si l'homme veut faire des biens là, c'est difficile dans son cas, dans le cas. Tu ne peux pas rentrer dans la maison de quelqu'un pour faire aller pipi. Ce n'est pas bon, la mairie n'est qu'à penser à ça, même si c'est les délégués de quartier qui vont penser à ça pour faire ça à quelque part, il n'est qu'à regarder au bord des caniveaux, au bord des marigots pour voir. Sinon, ça ne va pas nous arranger. Et bonne guérison à tout le monde, et moins de problèmes à toutes les personnes.
1: Merci d'être passé 01-44-70, 2x44, le numéro à composer pour partager avec nous l'essentiel de votre actualité. Un autre intervenant, auditeur en ligne, bonjour.
2: Oui, bonjour, monsieur le journaliste.
1: Votre nom.
2: Yaraïta de Sanaoué.
1: Allez-y.
2: Comment, monsieur le journaliste, vous voyez la voix de Gounin dont on parle toujours. C'est toujours resté comme ça. Pourtant, le pluie, on a des problèmes. En sécheresse, on a des problèmes. Et on parle de tout ça là, zéro. La voie de la Benoise. Vraiment, si vous, même, si vous sortez, prenez par là. Allez, ben, gagnons la voie. Comment ça est? Je quitte là et je reviens dans ma vont. La vont avant, l'ancienne Tabeka. À l'entrée là, en même temps. Ça ne va pas, ça ne va pas. Deux véhicules ou bien deux motos ne peuvent pas se dépasser là. C'est pas bien. Et chaque fois qu'on parle, on est en train de parler de ça là maintenant. Tous les pavés là sont en train de partir. C'est pas que quelqu'un prend ça, hein. Ça s'enlève, c'est là. Ça s'est en train de s'enlever. Ça tombe dans le caniveau. Hein. C'est pas bien, non pas. Il faut essayer de nous arranger ça, monsieur le maire. Je l'en prie beaucoup. Je lui demande pardon de venir nous voir, surtout cette bon là. Vraiment, il n'a qu'à nous aider. Sinon, c'est dangereux. Chaque fois, on ne fait que soulever les véhicules là. C'est pas bien. Bonne journée et.
1: Merci d'être passé. Très bonne journée à vous. 01 44 70 2 x 44. Un autre intervenant. Auditeur en ligne, bonjour.
3: Oui, bonjour, monsieur le journaliste.
1: Votre nom.
3: Yo, Gabi Aruna, du retour depuis Warita, dans la commune de Rubali.
1: Voilà.
3: Merci, monsieur le journaliste. Cette fois-ci, c'est pour venir parler à côté de l'insécurité grandissante sur la route Warita, Sontou-Perere. La route Warita-Sontou-Perere est devenue un calvaire à cause des braqueurs. Chaque jour que Dieu fait, le banditisme se passe à ce niveau. C'est pour cela. Moi, je passe par votre canal pour alerter la population. La population n'a qu'à aider la police républicaine. Ils n'ont qu'à collaborer avec les policiers républicains. La police en question, M. René Fougou, n'a qu'à multiplier les patrouilles, surtout sur le tronçon Warita-Sontou-Perere. On me crédit à vous, monsieur le journaliste, et à tout le personnel de la radio.
1: Merci d'être passé. Très bonne journée à vous. Un autre intervenant, auditeur en ligne, bonjour.
4: Bonjour, monsieur René Soglo. C'est monsieur Bossou Jérémy qui appelle de Kenya.
1: D'accord.
4: Merci, monsieur le journaliste. Et ça montre que nous, de respecter ce qui.
1: Voilà. Quelques difficultés avec cet intervenant, c'était
4: nous. Les gens qui brûlent le feu, bien sûr, qui n'ont pas en règle. Et d'ici, dans le mois d'août, en septembre, 3000 véhicules qui sont tombés dans la maille de la police. Et vraiment, ça montre que nous ne voulons pas respecter ce qui concerne le code de la loi. Et c'est très dangereux. Parce que les accidents qui se produisent dans le pays, il y a trop de gens qui meurent par les accidents. Et que les gens ne veulent pas respecter le code de la voie, moi je leur demande de bien vouloir respecter le code de la voie pour sauver leur vie. Sinon, ce n'est pas du tout bien. Sincèrement dit, il y a un jeune qui a pris un élève de CGE, Humain Maga, et qu'il est en retard, il dit aux jeunes de brûler le feu. Et le jeune a dit jamais que lui ne va pas brûler. Il a commencé à crier sur le jeune. Que pourquoi lui, il a dit, qu'il a calme. Il va débattre le feu et que lui ne va. Et c'est ça l'affaire. C'est quelque chose qui est bien. Et c'est bon pour lui et les hommes aussi. C'est pas du tout bien. Donc, on a qu'à essayer de respecter ce qui concerne le code de la voie pour sauver la vie. Sincèrement, la vie de l'homme, c'est quelque chose d'un homme sacré. qu'on ne peut pas s'amuser avec notre vie. Quand vous partez, vous ne revenez plus. Je vous remercie, monsieur René Soukou. À tout à l'heure.
1: Ouais, merci d'être passé. 0145 46 00 0144 110 2 x 44. Un autre intervenant. Eh bien, auditeur en ligne, bonjour.
5: Bonjour, monsieur René Seguro.
1: Votre nom?
5: C'est le retour de monsieur Ali Banekola depuis Dabagoum.
1: D'accord.
5: Merci, monsieur René Seguro. Monsieur René Seguro, vous voyez la ville de Parabou, nous les conducteurs des motos, et des voitures, ça vous m'a dit, les voitures sont plus mieux que nous-mêmes. Vous voyez, dans la ville de Paris, il y a deux ceux qui travaillent seulement. Il y a le Carrefour Zongo, il y a le, comment on appelle, trois banques. Monsieur le journaliste, toujours, ça vous m'a dit, surtout les jeunes là, ils aiment brûler le feu. Il faut que ça, là, la police qui est à ce niveau-là, qu'est-ce qu'il y a avec ça, là? Tout nous, c'est ce que, même hier, on a fait bagarre avec un client, il a suivi juste à Guéma, pour le dire, monsieur Zim, tu sais, ce que tu as pris, là, pour laisser si tu es le seul, avant de brûler le feu. Si quelque chose passe ici maintenant, ça vous m'a dit, tu vas fuir. Hein? Donc, dans la vie de Parabou, c'est ce maladie la bonne là. Il faut qu'on interdise tout ça là, dans la vie de Parabou.
1: Voilà, nous avons compris. Et bien, utiliser les bons thèmes, bagarre, tout ça, éviter ça à l'avenir. 01 45 46 00, un autre intervenant, auditeur en ligne, bonjour.
6: Oui, René Togno, bonjour.
1: Votre nom?
6: Merci à toi, je te
1: dis. D'accord, allez-y.
6: Je dis toujours, il faut que les syndicats de Zéligaman Noka se réunissent pour trouver une solution à ce qui se passe là. Lorsque Zéliga a donné cash au client, et au coup de la voix, le client n'a pas respecté, et il a relevé son cash, ils sont partis tomber dans les mains des policiers. Mais là, il faut que la loi soit celui qui est comme le client derrière. Alors, ce cas-là se passe un peu partout, mon frère. Et quand on casse un client qui est derrière le coup de la voix, il enlève ça. Et quand la police les arrête, ils se revoient légèrement. Ils vont demander à la police, forcément, c'est un cas comme ça, d'amener ce client au commissariat et de le mettre dans le violon. Pourquoi il n'y a pas la police, je dis, payer forcément. Là-bas, ils sauront que la loi est déjà respectée. Et les autres, tant que moi, je n'ai pas de l'argent, j'ai adoré de l'argent, mon frère, je vais toujours souhaiter une bonne vie, beaucoup de l'argent pour lui. Il y a quelque chose, ma mère a déjà envie, je suis très bien. On dit, mais cette personne n'a pas de l'argent. Mais son frère de tel, vraiment, c'est un honneur pour moi. Que Dieu donne à René Togo, que Dieu donne à tous mes frères, toute ma famille, qui soit un grand état dans la vie.
1: Bonne journée à vous, merci d'être passé. 01 44 110 2 x 44, bonjour.
7: René Soglo, c'est le retour de M. Jérémy depuis Perugera.
1: Allez-y.
7: Je demande à notre maire de venir au secours pour l'école primaire publique de Perugera. Parce que l'école n'a pas eu de coutume. Est-ce que les élèves amènent les bétails dans cette école pour perturber les enfants d'étudier? C'est pas du tout bien. Hein? C'est pourquoi nous demandons à notre maire d'aller en face de répression contre les éleveurs. Sincèrement dit, la dévastation des animaux, ça perturbe beaucoup, ça dérange beaucoup nos populations. Est-ce que par les sensibilisations qu'on fait, on dirait que les gens font sous oreille et qu'ils font ce qu'ils veulent. Et quand vous parlez encore, on te menace. Mais c'est pas du tout bien. Parce que par rapport à une troisième ville à quartier particulier, est-ce que nous allons continuer à partager les mêmes passages avec les animaux jusqu'à dans les écoles? Mais c'est pas du tout bien. Il faut que les gens prennent leurs responsabilités pour savoir que dans une ville, il faut respecter ce que les autorités disent. Sinon, c'est pas du tout bien. Ils n'ont qu'à essayer de revenir dans les quartiers et pouvoir au moins remplir la tête de la mairie pour que nous allons aussi travailler sur les écoles.
1: Allez, à demain, merci pour votre retour. 01 44 110 2 x 44. Appelez-nous, c'est le numéro à composer pour partager avec nous l'essentiel de votre actualité. Un autre intervenant, Auditeur au bout de la ligne, bonjour.
8: Oui, bonjour, Fraternité FM, Adam Bachiro, depuis le Katégar.
1: Allez-y.
8: Cher ami, permettez-moi de tirer un coup de chapeau au président Wadaï après sa dernière visite en France. Pour l'accès, pour l'effort pour que l'énergie, l'agriculture puisse être boostée dans notre pays. Mais j'insiste, je t'explique. L'eau est la vie et demeurera la vie. Un effort considérable a été fait depuis le gouvernement de Patrice Talon, Bouniaï et aujourd'hui Wadaï. Aujourd'hui, nous n'avons pas moins de 773 d'eau dans Paracou. Et ailleurs, dans le Bénin, c'est un peu partout, la disponibilité de l'eau est là. Mais je dis toujours, monsieur le maire de Soglo, cette note de service numéro 252/24/9, en date du 7 novembre 2024, et qui a pris effet depuis le 11 novembre 2024, qui n'est pas de ce qui est à Dokmo, doit aller dans une poubelle. Je conçois mal que l'eau, qui est la vie, soit une passe de 50 000 à 103 000 francs, alors que le compteur électrique est à 20 000 francs. Je n'arrive pas à comprendre. Pour un gouvernement du social. Aujourd'hui, l'eau est disponible. D'accord. Mais l'eau n'est pas accessible. Vous avez bien compris? L'eau est disponible, mais elle n'est pas accessible. Mais à quoi alors on va avoir 1773 km, par exemple, dans Paracou? Si l'eau n'est pas disponible pour le plus pauvre, ne peut pas aller s'abonner pour avoir de l'eau et boire de l'eau pauvre. Si nos filles qui ont été exonérées des prêts, boire de l'eau propre pour aller à l'école. Si ceux qui sont exonérés, peut-être ne peuvent pas avoir de l'eau propre et boire. L'eau, c'est la vie. Je vous en prie, président. Je vous en prie, je suis à genoux. Vous voyez ce prix-là. Si vous ne pouvez pas diviser ces 4 000 francs, au moins, c'est ces 4 000 francs-là. Du grâce. Même si vous avez le contrat de l'électricité, c'est 103 000 pour l'eau. Je dis non. Il y a une contradiction. À bon attendeur, monsieur le président, faites parler votre cœur. Vous pouvez le faire. Bonne journée à vous.
1: Voilà. Merci d'être passé à Dame Bachirou, 01 45 46 00 01 44 70, 2x44. Auditeur en ligne, bonjour. Les deux lignes, 01 44 110 2x44 01 45 46 00. Et bien mesdames et messieurs, c'est votre rubrique Point de vue, c'est tranché, vous qui l'animez, appelez-nous, n'hésitez surtout pas pour nous dire l'essentiel de votre actualité. Encore quelques minutes à passer ensemble avant de faire place au mini débat. Un autre intervenant qui va donc se positionner ce matin. Est-ce que nous pouvons donner la parole à cet intervenant sur le 01 45 86 00? Eh bien, on a perdu. Et revenez-nous toujours via le même canal 01 45 86 00 ou carrément le 01 44 70 2 x 44, point de vue, votre ange, vous l'animez avec nous, appelez-nous pour nous faire part de vos différentes préoccupations et bien sûr revenir sur ces préoccupations de manière assez courtoise. Et bien évidemment, on va faire place à un autre intervenant, Geoffroy Toli, qui assure la manipulation technique ce matin. Voilà, de la courtoisie dans vos interventions. Voilà, nous vous écoutons, allez-y.
9: Oui, ma grève va par rapport à les arrondissements, les trois arrondissements. Là. La mairie, dans les deux, là, n'est pas essayé de nous revoir côté des jugements, là. Pour soi, si c'est le ministre de l'État qui va nous regarder ça. Les gens souffrent avec la vie pour retirer le jugement encore, c'est difficile. Pour retirer les cartes encore. Donc, ils vont dire, il n'a pas de collection, il n'a pas de collection mise à jour. Les gens souffrent pour faire ça. Les gens vont quitter des Bayarou, des Kiterou pour venir faire ça en rendissement. Ils ne caillent pas, ils vont venir retourner, aller retourner. Ils vont décourager pour ne pas encore faire ça. Et ce n'est pas bon, un plein qui serait dans la vie, sans carte, c'est hein? Ce n'est pas bon, monsieur le journaliste, essayez de nous regarder ces cas. Le gouvernement n'est qu'à faciliter à tous. Tout le monde n'est qu'à avoir son carte. Vous êtes libre. Mais on ne peut pas demander. Si vous voulez, monsieur le journaliste, il y a combien de fois l'homme peut demander des mêmes explications au service. Au moins trois fois dans les années. L'homme a besoin de faire ça à son enfant. Il a demandé explication deux fois. Une fois qu'il reste là, il y a un de son maman qui a décédé, ni son enfant. Il peut envoyer essayer de nous regarder ces cas. Et bonne guérison à tous les gens qui sont à l'hôpital.
1: Allez, merci à vous, merci d'être passé ce matin. 01 44 70 2 x 44. Appelez-nous pour passer en direct et partager avec nous l'essentiel de votre actualité. N'hésitez surtout pas. Notre intervenant 01 45 86 00. Bonjour.
10: Bonjour.
1: Votre nom.
10: Allô?
1: Vous êtes en direct. Merci de vous prononcer sur l'actualité de votre choix.
10: Monsieur Guénaud Contra.
1: Allez-y.

0: tout ça. Merci. Passez une bonne journée.
1: Allez, merci, très bonne journée à vous. 01 44 110, 2 fois 44, 01 45 86 00. Appelez-nous, c'est l'un ou l'autre, notre intervenant. Auditeur en ligne, bonjour. Intervenant en ligne, est-ce que vous m'entendez? 6 heures passées de 53 minutes, encore quelques petites minutes à passer ensemble avant de faire place, bien sûr, au reste de l'actu sur votre tranche, le grand direct de l'information. Plusieurs rubriques à découvrir ce matin. Prenez le rendez-vous et ne nous quittez surtout pas. Vous aurez le bulletin de l'information, vous suivrez l'entretien du jour, les nouvelles sportives marquées surtout par cette dernière danse de Lionel Messi, l'Argentine qui a battu le Bénin 3-0 et Messi qui a soigné sa dernière avec l'Albi Céleste. Les guépards ont résisté avant de céder, on vous dira tout. L'actualité c'est aussi pendant ce temps Cristiano Ronaldo qui livre sa version du conflit avec Jorge Jesus et bien évidemment le Bénin qui invite Lionel Messi et sa famille à découvrir les richesses culturelles et bien évidemment du pays. Pour le rendez-vous pour toutes ces infos, un autre intervenant, auditeur en ligne, bonjour.
2: Bonjour, monsieur.
1: Présentez-vous.
2: C'est Freddy Zoha, oui.
1: Allez-y.
2: Bon, moi, je voulais vous saluer, vous voyez, saluer les guépards pour les efforts qu'ils ont fait.
1: Merci Freddy, très bonne journée à vous, merci pour l'énergie ce matin. Notre intervenant, auditeur en ligne, bonjour. 01 44 70 2 fois 44, on va finir par un tout dernier si possible. 01 45 86 00 pour nous dire bien sûr votre mot sur l'actualité de votre choix. Est-ce qu'on pourra prendre tout ce dernier? Non, si ce n'est pas possible, alors on va refermer tout simplement la liste ce matin. Vous avez été nombreux à nous appeler. Merci de votre attention. Ne nous quittez surtout pas. On se retrouve dans une poignée de minutes pour la suite du grand direct de l'information, notamment le mini débat en studio avec deux journalistes de la rédaction.
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10: Oui, Jacques Degbé qui voulait s'installer. Mais oui, on ira avec les profanes ce matin. On voit bien comment ils parlent de foot. Bonjour Raoul Steve Gouloukon et bonjour Richard Malo.
11: Bonjour René.
10: Alors, et on se réveille. Hein, donc, on n'a pratiquement pas dormi de toute la nuit. Oui, à cause de ce grand événement qui était attendu. Lionel Messi, l'un des grands joueurs de football de toute l'histoire de cette discipline, qui a remporté 8 fois le Ballon d'Or, eh bien, était sur la pelouse hier chez lui en Argentine, à Buenos Aires. Eh bien, l'idée c'était de célébrer l'homme. Ça a été à l'arrivée très bien fait. Voilà, le Bénin qui était le dernier adversaire de Lionel Messi en sélection. L'homme a brillé une fois encore comme il s'est si bien le fait, avec 2 passes décisives et 1 but, 1 pénalty transformé. Mais tout ne s'est pas déroulé comme les Argentins l'attendaient, parce que la première partie a été très serrée. Les Béninois auraient pu marquer et on regardait les Argentins dans les yeux. 0-0 à l'arrivée. Tout le monde était surpris de voir le Bénin faire une telle prestation. Et le Bénin qui avait très bien joué, les Guépas qui avaient donc fait rêver et qui ont fait honneur aux couleurs du Bénin. On l'a vu en début de rencontre, une portion de la stature de l'Amazon qui a été donnée à Lionel Messi par le Bénin, avec bien sûr ce merveilleux, je vais dire qu'on voit bien sûr plusieurs personnalités ou plusieurs étoiles du Bénin arborées, montre de splendeur Bénin qui a été offert donc à Lionel Messi. Maintenant, il y a eu aussi une lettre qui a été adressée à Lionel Messi pour inviter Messi et sa famille au Bénin pour venir découvrir les richesses de notre pays. Mais ça ne s'est pas arrêté là. En deuxième partie, bien, les Guépas ont cédé, ont encaissé 3 buts. Ben bon, l'essentiel n'était pas là. L'essentiel était de célébrer Lionel Messi. Voilà comment un peuple peut rendre hommage à l'un de ses dignes fils de son vivant.
12: Oui, René Soglo. Et moi, j'ai surtout vu le Bénin au cœur d'un événement, je dirais, universel. Parce que quand on parle de Lionel Messi, c'est une légende. Je pourrais même dire la légende, même si le débat se fait dans le monde du football. C'est quand même un grand nom du football qui est en train de raccrocher le crampon, comme on le dit, mais en sélection, bien entendu. Et cela, ça se célèbre. Vous avez vu la grande mobilisation dans le pays, même de Lionel Messi. On aurait cru qu'un ancien président est en train peut-être de dire un mot à son peuple. C'était quand même un événement grandiose. On a vu des images circuler. Et il a fallu le Bénin pour l'accompagner dans ce départ honorable. Moi, je pense que ça nous positionne davantage et ça s'inscrit dans la droite ligne des objectifs du gouvernement qui veut aujourd'hui que le Bénin soit quand même se fasse une autre histoire, que le narratif même qui concerne le Bénin change dans la presse internationale. Donc c'est un gros coup de communication. À chaque fois qu'on parlera du dernier match de Messi en sélection, on va évoquer le nom du Bénin. Et en termes de performance, vous savez, on ne devrait pas en parler. Mais moi, j'ai quand même pu retenir comme leçon que parfois, des équipes qu'on considère petites peuvent résister dans certaines circonstances face à des équipes considérées comme très grandes. Parce que j'ai vu une rencontre avant celle du Bénin et l'Argentine a fait 7-0 à cette équipe-là. Donc tout le monde s'attendait à un peu plus pour le Bénin. Et là, je peux dire que c'est honorable. Une défaite comme ça, ça honore le Bénin. Mais moi, je ne suis pas trop fouteux, vous l'avez dit en début. Je pense que sur le plan de la communication, le Bénin tire le grand profit, le gros profit. Et c'est certainement même l'idée derrière cette organisation-là. Je tire un coup de chapeau à ceux qui réfléchissent autour du président Romia Ouadani pour la communication et tous ceux qui ont pu donner cette opportunité-là au Bénin de briller encore une fois, de montrer davantage que nous sommes ce monde de splendeur-là et d'inviter tout le monde à visiter le pays. Vous l'avez dit, Lionel Messi a reçu l'invitation et je parie qu'il sera à Cotonou. On a vu d'autres grandes personnalités comme ça qui ont voulu quand même descendre à Cotonou pour voir ce qui change, ce qui devient merveilleux chez nous au Bénin.
10: Voilà, Raoul Steve Gounoukon, le Bénin qui avait une opportunité en or de se faire vendre et ne l'a pas raté. 85 000 spectateurs, des millions d'Argentins devant leur poste téléviseur, mais aussi dans le monde. C'était l'événement qui a drainé plus de monde cette année. Quand on parle d'événements sportifs, on dirait même que le Bénin était en train de disputer une finale de Coupe du Monde. Peut-être qu'on ne s'en rend pas encore compte de ce qui s'est passé cette nuit, mais le Bénin était dans tous les médias, sur pratiquement les grandes chaînes du monde. J'ai lu les grands articles rédigés par ces grands médias dans le monde cette nuit. Partout, on parlait du Bénin. C'est formidable.
4: Oui, c'est formidable. Et Richard a su bien le dire, c'est un événement qui a révélé le Bénin, tout simplement. Et vous savez, lorsqu'on parle de match avec une équipe qui a cette renommée au plan international, ça ne peut que révéler notre pays. Et ça montre une fois encore que le Bénin est un pays qui veut se révéler un pays et qui est en pleine mutation, en pleine transformation. Et n'oublions pas, cette transformation, cette ambition a commencé depuis les anciens présidents qui nourrissaient assez d'ambition, mais beaucoup plus encore avec le président Patrice Talon, ne l'oublions pas. Et ça a continué avec le président Romuald Ouadahi. Et je pense que ce qui s'est passé hier avec la présence de ce grand talent du football mondial, Messi, qui était à Cotonou, je pense que on ne peut que s'en réjouir. Et vous avez vu le monde que ça a traîné aussi bien à l'intérieur du pays, où la preuve est que au niveau de la rédaction, beaucoup n'ont pas dormi. Vous l'avez dit, il y a beaucoup de journalistes qui n'ont pas dormi. Il y a le monde sportif qui n'a pas dormi, qui a suivi cet événement, pas seulement au Bénin, mais à l'international, partout dans le monde, on a suivi. Et c'est la preuve que le Bénin cherche véritablement à montrer qu'il est en train de changer. C'est la preuve que le Bénin veut se révéler et je pense que des événements de ce genre, on doit pouvoir les réitérer. Et je dois dire que c'est l'honneur, c'est tout à l'honneur de notre football et notre football. Vous n'êtes pas sans savoir que depuis quelques années déjà, et le Bénin a pris conscience de ce que il peut se classer dans les grandes nations de football. Et aujourd'hui, c'est vrai que c'est un match amical, mais un match amical pas des moindres, et un match amical qui prend l'allure d'un grand match au plan international, parce que évidemment c'est pas une petite équipe, et de plus en plus le Bénin est en train de se révéler et révèle son football.
10: Voilà, il y avait les joueurs béninois qui ont su tirer leur épingle du jeu, hein. Le jeune Yami Ourou, qui est crack du football béninois et MVP, il faut le dire, hein, de la première édition du Trophée des Académies, qui a disputé hier, ce match pour la dernière danse de Lionel Messi. C'est un incroyable destin quand vous voyez ce jeune qui était encore de cela quelques années à l'USS Craqué. On peut saluer également la belle prestation de Rodolfo Alou, qui a essuyé les fesses de quelques Argentins. Franchement, c'est pas mal. On s'est régalé sur quelques dribbles, mais plutôt Junior Laitan, qui n'a pas été très très très précis. Mais on peut saluer aussi, surtout, on en parlait hier, Marcel Dandino, le gardien de but béninois. Il avait dit qu'il allait tout faire. C'est vrai, Messi a marqué sur penalty, mais sur toutes les frappes et les coups francs de Lionel Messi, il répondait présent. On a vu ensuite Satun Alagui également, qui a fait de très très très en tout cas qui a eu de très bons réflexes face aux occasions argentines. Les joueurs béninois étaient dans leur match.
12: Oui, on sentait de la motivation. Ils avaient envie. D'abord, je me suis dit de ne pas se laisser laver de honte. Ils avaient aussi envie de faire plaisir à ce public, pas seulement béninois, mais qui les suit à travers le monde. C'est vrai, peut-être qu'ils n'espéraient pas gagner à l'avance, parce qu'on a suivi même le sélectionneur qui a dit qu'il avait déjà rencontré Messi et qu'il va le faire une nouvelle fois pour prendre le maillot cette fois. Et donc, je pense que c'était pas gagné forcément à l'avance, mais c'était quand même de faire un match honorable. Et vous l'avez dit, le portier, par exemple, qui ne s'est pas laissé faire, il faut le dire comme ça, qui a fait quand même une rencontre plus ou moins performante. Je pense qu'ils auront de très beaux souvenirs à toutes les positions sur le terrain de cette rencontre-là. Surtout que c'était pas cette honte qu'on espérait forcément. C'était pas une rencontre où voilà, on a rencontré une petite équipe du quartier qu'on a douché, comme on le dit dans le jargon du football. Non, moi je pense que malgré que c'est 3-0, on peut applaudir. Je veux dire les Guépards d'avoir permis au Bénin d'être au devant de la scène internationale. C'est un coup de communication, et peut-être qu'on ne le sait pas, vous avez bien fait de le préciser, ça va ouvrir d'autres portes au Bénin. Je ne parle pas seulement de l'arrivée de Messi au pays pour peut-être un séjour qui va encore attirer davantage de regards sur nous, parce que nous sommes en train d'investir dans le tourisme. Et pour ça, il faut qu'on attire les gens. Il faut qu'on montre qu'il y a un pays qui existe. La dernière fois, un collègue à la rédaction, Jacques Degbé, du retour de la Chine, a dit il y a encore des gens là-bas qui ne savent pas qu'il y a quelque part qu'on appelle le Bénin. Mais avec cette rencontre-là, je pense que beaucoup d'autres Chinois vont savoir qu'il y a un pays qui existe, qui appelle le Bénin, qui a même rencontré l'Argentine au cours d'une telle rencontre. Je salue les Guépards et tous ceux qui ont œuvré à cela.
10: Comme a écrit un ami hier soir, revenons à nos problèmes. Merci à vous, Raoul Steve Kounouko, et merci à vous, Louis Chavallo. La suite du grand direct de l'information avec plusieurs rubriques à dérouler pour vous. Natacha Tokmanou, chef du service association culture féerie traditionnelle et parti politique de la direction départementale de l'intérieur de la sécurité publique du Borgo et de la Liborie, et d'autres invités. On s'intéresse à l'ouverture de lieux de culte au Bénin, ce qu'il faut savoir sur les conditions à ne surtout pas oublier. Votre rubrique Pied sur Terre, c'est de l'environnement qu'il s'agit. À la fin de la saison des pluies au Bénin, nous nous intéressons. Et pourquoi réajuster le calendrier agricole? La rubrique économique, le monde de l'écho. Bénin, 250 000 barils de pétrole brut à l'export. Quelle retombée pour l'économie nationale, on en parle. Les nouvelles sportives, encore une fois, ce matin. Match des Guépards face à l'Argentine sera au cœur de l'actualité sportive ce matin. N'oubliez pas la rubrique question du jour et cette question qui vous attend sur notre page Facebook. Et on en parle à partir de 8h. Radar sur nos routes, véritable outil de sécurité routière ou simple moyen de multiplier les sanctions? Qu'en pensez-vous? Réagissez, laissez avis et commentaires. Mesdames et messieurs, la deuxième partie, ça commence à 8h. Mais avant, vous avez encore beaucoup de choses à découvrir. Ce matin, on va faire place au bulletin d'info avec Akila Stako. Bonjour.
7: René Soglo, bonjour, bonjour à tous.
10: On vous retrouve après ceci.
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7: Les membres de la plateforme nationale de gestion des risques de catastrophe et d'adaptation au changement climatique se sont réunis ce mardi 6 octobre 2026 au ministère de l'Intérieur et de la Sécurité publique. À l'ouverture des travaux, le ministre délégué chargé de l'Intérieur et de la Sécurité publique, Djibril Maman Cissé, a insisté sur la nécessité de mieux anticiper les inondations plus extrêmement sécheresses, vents violents, incendies et d'autres risques. Selon les données présentées, 349 580 personnes ont été sinistrées en 2026, reparties dans 52 583 ménages. Pour Djibril Maman Cissé, la gestion des catastrophes ne doit plus être envisagée sous le seul angle humanitaire. Elle constitue désormais un enjeu de sécurité, d'aménagement du territoire et de développement durable. Le ministre appelle à renforcer le partage d'informations, la coordination des secours, la catastrophique des zones vulnérables et la prise en compte de la résilience climatique dans les politiques publiques. Présent à la rencontre, plusieurs membres du gouvernement, partenaires techniques et financiers ainsi que des organisations humanitaires ont été invité à accompagner cette dynamique. Au cours des travaux, le directeur général de l'Agence de protection civile a présenté le bilan des dégâts liés aux intempéries, aux éboulements, aux vents violents et aux chutes de pierres, avec notamment des inondations, des ruptures d'ouvrages et des pertes en vies humaines par noyade. Et pour faire face aux conséquences de ces catastrophes et renforcer la prévention, l'agence estime les besoins de financement à plus de 290 milliards de francs CFA. Autre volet de l'actualité, après quelques semaines de cours dans les établissements scolaires publics comme privés, les premières évaluations commencent déjà à se tenir. Dans certaines salles de classe, les apprenants sont soumis aux premières interrogations, une étape qui permet aux enseignants de mesurer leur niveau de compréhension des différentes notions abordées depuis la rentrée. Au collège d'enseignement général Titirou de Parakou, Xavier Tidekou, ancien d'histoire géographie, fait partie de ceux qui ont déjà procédé à ces premières évaluations. Pour lui, ces premières interrogations constituent un moyen important pour jauger le niveau de compréhension des apprenants et identifier aux besoins les difficultés auxquelles ils sont confrontés.
13: Les premières interrogations ont été déjà faites. On a fait déjà les premières interrogations. L'enseignant doit évaluer les enfants sur le cours qu'il a fait. Moi, par exemple, je suis professeur en histoire et géographie. Et on a fait les premières situations d'apprentissage. Donc, c'est sur les premières situations d'apprentissage là qu'on a évalué les apprenants pour voir comment ils ont maîtrisé les premiers cours et ce qu'il faut remédier, pour voir également si l'enseignant même qui a fait le cours, s'il y a des insuffisances qu'il doit corriger dans tout ce qu'il a fait. Parmi eux, il y en a qui n'ont pas maîtrisé déjà le maximum et là, l'enseignant doit faire des remédiations et ramener l'apprenant à mieux comprendre le cours qui sera fait. Parce que l'enseignant est là pour rehausser le niveau de chaque apprenant.
7: Au-delà du travail effectué en classe, l'implication des parents d'élèves est également jugée nécessaire pour accompagner les apprenants. Xavier Tidekou, ancien d'histoire géographie au sujet Titiro, invite ainsi les parents d'élèves à veiller davantage sur le travail scolaire de leurs enfants. Il recommande notamment de les amener à faire régulièrement leurs exercices de maison avant de se rendre au cours. Une implication des parents qui, selon l'enseignant d'histoire-géographie, peut contribuer à renforcer les acquis des apprenants et à améliorer progressivement leurs résultats scolaires. Xavier Tidekou.
13: Oui, pour rehausser le niveau de chaque apprenant, l'enseignant a besoin forcément de l'accompagnement des parents à la maison. Ça là, c'est capital. Les parents à la maison doivent accompagner les enseignants en insistant pour que l'enfant apprenne son cours à la maison et que l'enfant fasse des exercices à la maison. Parce qu'aujourd'hui, à l'école, on a envie de rehausser le niveau des apprenants, mais tu donnes des exercices à l'élève, l'enfant revient avec les exercices non faits. Donc, les parents à la maison doivent nous accompagner. Veiller à ce que les apprenants fassent des exercices à la maison, qu'ils apprennent le cours et que les parents mettent à la disposition des enfants des petits sous pour faire la photocopie des supports et autres. Et là, ça pourrait aller.
7: Toujours chapitre éducation, il est un diplôme reconnu par l'État au même titre que le certificat d'études primaires, le brevet d'études du premier cycle ou encore le baccalauréat. Le certificat de qualification au métier CQM est devenu un précieux sésame pour les apprenants qui se font former dans les métiers de formation. Il représente un véritable passeport pour les artisans qui veulent faire valoir leurs compétences et exercer en toute légalité. Jules Wakoudé est le vice-président du collectif des artisans de Parakou affilié à la Confédération nationale des artisans professionnels du Bénin. Il évoque l'importance du CQM.
14: L'attestation du CQM revêt d'une importance très très capitale parce que aujourd'hui, tant bien même, je l'ai souvent et toujours dit, tu peux beau savoir conduire, mais quand tu n'as pas ce qui prouve que tu es conducteur de véhicule, le jour par mégarde, tu te retrouves nez à nez avec les contrôleurs. Parce que rien ne se fait aujourd'hui dans le désordre. C'est pour cadrer et que au moment opportun qu'on puisse situer les responsabilités, ça veut dire que tu n'es pas un bon conducteur. De même, dès que vous exercez un métier aujourd'hui, il faut que cela soit prouvé ou que cela se prouve par au moins une attestation, un diplôme qui prouve que vous aviez appris.
7: Par ailleurs, cet acteur du monde artisanal précise que le certificat de qualification au métier CQM est le parchemin qui atteste les compétences de l'artisan dans un domaine donné et le fait qu'il se soit reconnu par l'État lui confère encore un poids particulier. Jules Wakoudé, vice-président du collectif des artisans de Parakou affilié à la Confédération nationale des artisans professionnels du Bénin.
14: Avoir un parchemin, une attestation, un diplôme qui prouve que vous êtes spécialiste en ça ou en ça, que vous avez des compétences et que vous pouvez le faire est nécessaire. Donc, avoir un parchemin aujourd'hui, c'est une nécessité, c'est une attestation qui te révèle dans ton domaine de compétences et personne ne peut douter de toi. Et aujourd'hui, puisque c'est un examen national d'État, cela donne un poids à tout détenteur de ce diplôme organisé par les structures compétentes de notre État béninois de prouver et de te révéler comme spécialiste dans tel ou tel métier, ce qui te permettra d'exercer aisément ce que tu as appris et que tu as la qualification.
7: 24 ans d'enseignement, 24 années consacrées à transmettre le savoir enseignant au complexe scolaire Combé de Parakou Atia Krombessi exerce ce métier avec passion. Une passion née d'une envie profonde d'accompagner les élèves et dans leurs apprentissages. À l'occasion de la Journée mondiale des enseignants célébrée chaque 5 octobre, Actu Krombessi partage sa passion pour la fonction enseignante.
15: Moi, je n'ai jamais souhaité être enseignant, mais étant donné que je suis resté avec ma tante, un couple enseignant, à un moment donné, je me suis dit, attention, c'est un homme métier. Parce que tel que ma tante se comportait, son mari et autres, le couple se comportait, ça m'a beaucoup édifié. J'ai dit, bon, il faut quand même que je puisse contribuer à l'évolution également de cette nation en formant les enfants. Donc, à petit coup, j'étais jusqu'en classe de terminale. J'ai fait la terminale, c'est la terminale D. Quand je n'ai pas pu avoir le bac, j'ai dit, bon, comme j'avais déjà en souvenance de faire un métier, attention, il faut rentrer dans l'enseignement. Donc, moi, par exemple, j'ai été un sac au dos. Et dans l'enseignement, quand on parle de sac au dos, ça veut dire que c'est quelqu'un qui a été formé sur l'État. Je n'ai jamais fait une école normale. J'ai été sac au dos, donc j'ai fait mes différents examens sur le terrain, au privé d'abord, puis j'ai fait valoir et ma fonction dans la fonction publique où je suis actuellement. Donc voilà un peu ce qui me guide parce que je dis qu'il faut former les enfants pour l'avenir de demain. Seulement que j'ai fait 13 ans dans le privé et depuis 2014, je suis rentré dans la fonction publique. Donc dans la fonction publique, ça me fait 12 ans.
7: Plus de 2 décennies passées dans des salles de classe, des générations d'apprenants formés, certains sont aujourd'hui insérés professionnellement, ceci parfois au prix de multiples péripéties, mais aussi de bons souvenirs. Actu à Krombessi, ancien au complexe scolaire Combé, dans la troisième circonscription scolaire de Parakou.
15: Moi, j'ai commencé l'enseignement depuis 2002, seulement que j'ai fait 13 ans. Dans le privé et depuis 2014 je suis rentré dans la fonction publique. Ma première expérience c'était dans une école privée de Parakou et le complexe scolaire Les Merveilles. Le plus beau moment que j'ai vécu, moi, Arthur Akombesi, dans cette fonction, c'est que quand tu formes un enfant et l'enfant acquiert correctement la connaissance que tu lui as enseignée, toi-même, tu es fier. Tu rentres à la maison, tu es joyeux. Parce que demain, son parent ou bien ses parents peuvent te voir pour dire « Ah, maître, merci beaucoup. Hein. » La plupart de ces enfants aujourd'hui, que j'ai commencé par garder en 2002, il y a beaucoup qui sont déjà fonctionnaires, d'autres sont des professeurs. Aujourd'hui, il suffit que je les appelle. Ah, telle personne, vraiment, comment tu vas? Il suffit même que je bip un petit dépôt pour dire, bon, maître, ce que tu m'as fait, je ne peux jamais te le reconnaître. Merci beaucoup à toi. Mauvaise expérience dans ce métier. Je me rappelle en 2006 où un parent tout furieux était venu dans l'école. Le parent tenait un bâton pour dire, le maître là, je vais le taper aujourd'hui, je vais l'abattre, pensant que moi, j'ai tapé son enfant. Alors que l'enfant, à l'entrée de l'école, s'est fait accueillir par d'autres qui l'ont tapé.
7: Des années sont passées, mais la passion de cet instituteur d'enseigner demeure intacte. Il reste convaincu d'une seule chose, enseigner, c'est bien plus qu'un métier. C'est une responsabilité et surtout une vocation. On parle sécurité. À Parakou, les comportements à risque sur les axes routiers continuent de susciter des inquiétudes chez les usagers de la route. Excès de vitesse, circulation à contresens et non-respect des feux tricolores sont notamment pointés du doigt par certains usagers qui déplorent les risques d'accidents liés à ces pratiques. Selon plusieurs témoignages recueillis, certains motocyclistes et conducteurs de voitures n'hésitent pas à rouler à vive allure parfois dans des zones très fréquentes. Une situation qui inquiète surtout aux heures de forte circulation où la présence de nombreux motocyclistes, piétons et autres véhicules augmente les risques de collision. William Adjamonsi, un usager de Parakou, confirme.
16: Sans vous mentir, c'est un truc que je déplore beaucoup. Le constat est grave et c'est un truc regrettable, même déplorable. Il faut que tout le monde puisse respecter le sens de la conduite. On doit respecter les codes de la route, tout ce qu'on nous a appris déjà, je crois, dans les classes primaires. Donc, on doit mettre tout en pratique pour éviter l'excès de vitesse. On va circuler dans la bonne voie, ne pas circuler dans le sens opposé. Donc, chacun doit respecter son couloir de conduite en réalité. Il y a certaines personnes, ils se disent souvent qu'ils sont pressés, mais on ne peut pas être pressé plus que la mort. Qui va lentement va sûrement, dit-on. On doit normalement aller de façon posée. Ne pas être pressé, puisque qu'on roule même à 10 à l'heure, on va atteindre la destination, quelle que soit la vitesse de conduite. Donc moi, je prie tout le monde à respecter les codes de la route. Il faut rouler de façon posée, surtout quand on est en ville.
7: Et voilà, c'est sur cette note de sécurité que nous mettons un terme à ce bulletin matinal. Le grand direct se poursuit, mais avant, nous marquons une courte pause.
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10: Et voilà un mot sur l'actualité sportive pour vous et pour son 208e et dernier match avec l'Argentine. Lionel Messi a soigné sa sortie opposée au Bénin en amical dans un monumental entièrement acquis à sa cause, bien sûr, hein, ou à la cause de son capitaine. Et bien, l'Albi Céleste s'est imposé 3-0 dans la nuit de ce mardi avec Rudy après une première période sans but. Nicolas Otamendi à la 48e, Nico Paz au 61e et Lionel Messi à la 111e sur penalty ont fait la différence. Et longtemps contrarié par le gardien béninois, Marcel Dandinou, l'attaquant de l'Inter Miami, a finalement été impliqué sur les trois réalisations argentines. Il a d'abord déposé un corner sur Otamendi pour l'ouverture du score avant de servir Nico Paz sur le deuxième but. Puis la Pulga a transformé un pénalty d'une frappe sous la barre pour inscrire le 126e but. Et c'était le dernier d'ailleurs de son immense carrière internationale. Et après plus de 20 ans sous le maillot de l'Albi Céleste, le champion du monde 2022 quitte donc la sélection sur une dernière victoire, un but et deux passes décisives, une ultime soirée réussie jusqu'au bout pour la légende argentine. Ce qu'il faut retenir, nous allons revenir sur cette actualité tout à l'heure au cours du grand direct de l'information avec un élément proposé par la rédaction sportive pour bien sûr vous faire vivre, vous qui avez raté cette soirée, les temps forts de cette rencontre. Et puis, sur le continent, d'autres pays étaient également en train de se préparer pour les prochains rendez-vous. C'était le cas de l'Algérie et du Niger. Et justement, les Fennecs ont renversé le MENA, longtemps mené. L'Algérie a renversé le Niger 2-1 ce mardi en amical. Ils étaient cueillis à froid, mais ils ont su réagir, les Algériens, pour finalement s'imposer grâce à Ben Sebaini. Après un nul contre le Burundi 2-2, l'Algérie termine ce rassemblement sur une bonne note. Pendant ce temps, sur le vieux continent, la quatrième journée de la Ligue des Nations se poursuivait ce mardi. Et dans le choc de la soirée, l'Espagne a gagné sur le fil en Croatie 2-1 dans le groupe 3 de la Liga. Après l'ouverture du score de Perisic à la 17e, la Roja a longtemps peiné à créer du danger malgré le contrôle du ballon. Mais en seconde période, Merino, 61e et 89e, s'est offert un doublé pour renverser les Vatreni. De son côté, l'Angleterre a facilement dominé la République tchèque 3-0 grâce notamment à un doublé de Harry Kane, 40e, 57e. Et les deux pays sont officiellement qualifié pour les quarts de finale de la compétition. Et dans la poule, il faut le dire, hein, de la Ligue B, la Suisse a logiquement pris le meilleur sur la Macédoine du Nord, 3-0, avec un but de Mazambi et l'autre de Ndoy à la 81e. Dans le même temps, la Slovénie l'a emporté en Écosse 2-1. En Ligue C, l'Albanie et la Biélorussie ont respectivement battu Saint-Marin 2-1 et la Finlande 1-0 dans le groupe 1. Et au sein de la poule 3, la Slovaquie a signé un carton en Moldavie 4-0, alors que le Kazakhstan et les îles Féroé n'ont pas réussi à se départager. 2-2. Enfin, la Bulgarie s'est imposée au Luxembourg 2-0. Puis l'Estonie et l'Islande se sont quittés sur un score nul de 0 but partout. Lui, il a pris la parole, Cristiano Ronaldo, 41 ans, 234 sélections et 146 buts. Il a décidé de livrer ses vérités. Eh bien, s'estimant trahi par le sélectionneur du Portugal, Jorge Jesus, l'attaquant a quitté le rassemblement de la Seleção d'Aquinas mercredi dernier. Et comme il avait promis, le buteur d'Anas a pris la parole dans un long communiqué pour donner sa version des faits. Et bien sûr, hein, il est très clair, Cristiano Ronaldo. Il a expliqué, bien sûr, qu'il a été tout simplement trahi par le sélectionneur et a rappelé, bien sûr, la situation. On attend de voir l'évolution de ce dossier. Un long communiqué donc de Cristiano Ronaldo qui s'achève par ces mots. Si je suis en bonne forme physique, si je joue dans mon club en marquant des buts, je l'espère, après avoir purgé la suspension qui m'aura été infligée, je serai disponible comme je l'ai toujours été jusqu'à aujourd'hui pour disputer les matchs et gagner pour notre équipe nationale. C'est là, croyez-moi, la plus pure des vérités. Cristiano Ronaldo, vous l'avez compris, qui n'est pas prêt de quitter la scène internationale, eh bien, qui rêve toujours de poursuivre l'aventure avec la Seleção. Voilà quelques infos sport pour vous. Mesdames, messieurs, on va s'en arrêter là. On va faire place, bien sûr, à l'entretien du jour. Je l'annonçais, hein, au Bénin, l'ouverture d'un lieu de culte ne relève pas seulement d'une initiative personnelle ou religieuse. Au-delà de la volonté, il faut aussi respecter certaines dispositions dans la procédure. Et justement, quelles sont les conditions à remplir? Quelles démarches faut-il effectuer auprès des autorités compétentes? Et que dire des missions créées, bien sûr, par des lieux de culte déjà existants, voilà. Les précisions, c'est dans cet entretien, et justement, on va répondre à ces questions avec notre invitée du jour, Natacha Tokpanou. Elle est la chef service à l'association culte chefferie traditionnelle, parti politique de la direction départementale de l'intérieur, de la sécurité publique du Borgo et de la Liborie. Et au micro, Jacques Digby.
18: Bonjour.
19: Bonjour, chers auditeurs de Fraternité FM.
18: Merci de nous recevoir dans votre bureau ce matin. Avec vous, on va parler de ce que dit la législation béninoise en matière d'ouverture de lieux de culte au Bénin. Que dit la loi à ce niveau?
19: En réalité, la législation béninoise ne prévoit pas actuellement de réglementation spécifique soumettant l'ouverture d'un lieu de culte à une procédure particulière d'autorisation préalable. Il convient plutôt de distinguer le lieu de culte de l'organisation religieuse qui l'anime. Lorsqu'une organisation religieuse est constituée sous la forme d'une association, elle est soumise au régime général des associations et doit accomplir les formalités prévues par la loi numéro 2025-19 du 22 juillet 2025 relative aux associations et aux fondations. En ce qui concerne le lieu physique, son implantation et son fonctionnement doivent, comme toute activité ou installation, respecter les réglementations de droit commun qui leur sont applicables, notamment en matière d'urbanisme, de construction, de sécurité, de salubrité, de tranquillité publique et de nuisance sonore. Ainsi, il n'existe pas à proprement parler de procédure administrative spécifique d'autorisation d'ouverture d'un lieu de culte prévu par la législation béninoise. Cela ne signifie pas cependant que les lieux de culte sont soustraits aux règles générales applicables à toute implantation ou activité sur le territoire national.
18: Qu'en est-il alors dans ce cas du respect de cette, on va dire, législation, de cette disposition, si vous voulez, sur le terrain, et que fait votre direction dans ce sens?
19: Comme je l'ai dit tout à l'heure, il n'y a pas une législation proprement parlée en ce qui concerne l'installation des lieux de culte. Nous, qu'est-ce que nous faisons, la DDIS Borgo-Alibori? Notre rôle consiste plutôt à assurer le suivi administratif des structures et des activités religieuses dans le respect des textes en vigueur. Nous sommes notamment amenés à suivre l'implantation des lieux de culte dans le département, à recueillir et à actualiser les informations relatives à ces lieux et à leurs responsables, et à veiller dans le cadre de nos compétences au respect de la réglementation applicable aux activités religieuses. Lorsque des difficultés sont portées à notre connaissance, notamment des situations susceptibles de porter atteinte à la tranquillité publique, à la sécurité ou au respect des autres réglementations applicables, nous effectuons des vérifications nécessaires et selon la nature de la situation, nous saisissons les services compétents.
18: Alors, certains citoyens dénoncent souvent les nuisances sonores créées par certains lieux de culte. Votre direction a-t-elle regard sur ce phénomène?
19: En matière de nuisances sonores, les lieux de culte sont expressément pris en compte par le décret numéro 2022-301 du 22 mai 2022 portant réglementation du bruit en République du Bénin. Ce décret fixe notamment des périodes et des niveaux sonores à respecter en zone d'habitation. Ainsi, les niveaux sonores sont fixés à 70 décibels entre 7h et 13h, ainsi qu'entre 15h et 22h, et à 50 décibels entre 13h et 15h ainsi que entre 22h et 7h. Le décret encadre également l'utilisation des haut-parleurs. Entre-temps, nous avons tenu avec les responsables des églises et des mosquées une séance de sensibilisation pour porter à leur connaissance qu'il faille qu'ils essaient à ces heures-là de réduire le volume de leur haut-parleur pour ne pas mettre le voisinage en difficulté. Donc, lorsqu'il y a plainte ou dénonciation à notre niveau, qu'est-ce que nous faisons? Nous intervenons dans une logique de suivi, comme je l'ai dit, et de sensibilisation des responsables des lieux de culte. Nous avons pour habitude, comme tout à l'heure, de les convoquer à une séance de travail au cours de laquelle on explique de long en large les conduites qu'ils doivent avoir pour pouvoir faciliter la cohabitation avec leur environnement. Lorsque nous constatons qu'ils récidivisent, c'est-à-dire qu'ils ne mettent pas en application tout ce que nous leur avons prodigué comme conseil, nous saisissons maintenant les services compétents, principalement les responsables des commissariats territorialement compétents, pour qu'ils nous aident à faire la répression, puisque nous, en vertu de notre AOF, nous n'avons pas pour attribution de réprimer. Nous avons pour attribution de prévenir. Et donc, c'est dans cette prévention que nous menons des séances de sensibilisation.
18: Merci à vous, madame.
19: Merci, monsieur Jacques.
20: Et voilà, c'était l'entretien du jour à retrouver sur notre site, le www.fraternitéfm.bj. Et ce matin, on retrouve Raoul Steve Gounoukons en transition. Bonjour.
21: Bonjour.
20: Et nous sommes dans la rubrique environnementale Pieds sur Terre. On s'intéresse ce matin à la fin de la saison des pluies, une période de transition qui n'est pas sans conséquences pour les producteurs agricoles. Réajustement du calendrier agricole s'impose.
4: Oui, chez René Soglo, alors que certains agriculteurs s'apprêtent à récolter leur production, les dernières pluies enregistrées dans plusieurs localités appellent à davantage de vigilance. Météo Bénin recommande un réajustement du calendrier agricole, une recommandation qui vise essentiellement à permettre aux producteurs de mieux s'adapter à l'évolution des conditions météorologiques et à limiter les pertes dans les champs.
20: Alors, pourquoi faut-il donc réajuster le calendrier agricole en cette fin de saison des pluies?
4: Très bonne question. Il faut dire que le calendrier agricole est généralement établi en fonction des périodes de pluie, de leur régularité et de leur répartition. Mais lorsque les conditions météorologiques connaissent des changements, les dates habituelles de semis, d'entretien ou de récolte peuvent ne plus correspondre aux réalités du terrain. Selon le directeur général de Météo Bénin, les producteurs doivent désormais privilégier les spéculations à cycle court, c'est-à-dire des cultures dont le développement de la maturation peuvent être achevées rapidement. L'objectif est de miser sur des productions qui ne dépassent pas le mois d'octobre 2026 afin de réduire les risques liés à la poursuite des pluies et au débordement d'eau. Même si la saison pluvieuse arrive à son terme, les précipitations peuvent encore survenir de manière importante dans certaines zones selon les prévisions météorologiques et ces dernières pluies peuvent provoquer justement des débordements d'eau et des inondations dans certaines localités avec des conséquences directes sur les cultures. Didier Kappa, spécialiste en météorologie et directeur général de Météo Bénin, explique.
22: Aux producteurs agricoles, les caractéristiques que nous mettons à leur disposition leur permettent de faire une planification de leur activité agricole et d'ajuster le calendrier agricole. Et donc, la fin de la saison étant située entre la dernière décade du mois d'octobre et la toute première semaine du mois de novembre, il va falloir qu'ils en tiennent compte pour faire une planification de leur calendrier agricole. Et nous sommes déjà en début du mois d'octobre. Cela voudra dire que nous avons au plus un mois de pluie encore qui vont tomber. C'est vrai que la météo avait annoncé que nous aurons une fin beaucoup plus moyenne, voire un peu tardive.
20: Alors, je l'annonçais tantôt, pourquoi faut-il réajuster le calendrier agricole en cette fin de saison des pluies?
4: Oui, il faut le dire, hein, bien entendu. Et pour les producteurs dont les cultures sont déjà arrivées à maturation, attendre trop longtemps pourrait augmenter les risques de perte. La vigilance doit être de mise, notamment dans les zones où les sols sont déjà gorgés d'eau ou proches des cours d'eau et des zones susceptibles de connaître des débordements. Cette recommandation de Météo Bénin rappelle que l'agriculture est étroitement liée aux conditions climatiques. Une bonne production ne dépend pas uniquement de la qualité des semences, de l'entretien des champs ou des fertilisants utilisés. Elle dépend également de la capacité du producteur à adapter son calendrier aux informations météorologiques. Pour les agriculteurs du nord du Bénin, la fin de la saison des pluies doit donc être considérée comme une période stratégique. Il ne s'agit plus seulement de produits, mais aussi de savoir quand récolter, quoi récolter en priorité et comment préserver les produits déjà arrivés à maturité. Didier Kappa, DG de Météo Bénin, se fait plus explicite.
22: En tenant compte de cette prévision, il serait déconseillé, par exemple, de mettre une spéculation dont le cycle de développement va couvrir plus d'un mois et demi, ou même plus d'un mois. Et également, par rapport à la récolte, il va falloir qu'ils tiennent compte, surtout ceux qui sont installés dans les zones à haut risque d'inondation, qu'ils en tiennent compte de ces prévisions qui sont faites. C'est parce que, avec la quantité qui est annoncée, où la météo avait déjà anticipé pour informer que nous aurions des quantités qui seront supérieures à la moyenne. Donc, on peut assister à des débordements qui pourraient causer des inondations. Donc, s'il y en a qui ont fait des spéculations qui sont déjà en maturité, il va falloir que la récolte soit faite un peu plus tôt pour qu'ils ne subissent pas les affres des inondations.
20: Alors, il est nécessaire, selon vous, pour les producteurs surtout, agricoles, d'anticiper et d'accélérer les opérations de récolte.
4: Oui, il est important d'accélérer et d'anticiper ces opérations de récolte. Et vous le savez, les producteurs sont invités à suivre régulièrement les informations et les conseils météorologiques afin d'adapter leurs activités agricoles à l'évolution de la situation. Le réajustement du calendrier agricole en l'espèce est donc une mesure d'anticipation en privilégiant les spéculations à cycle court et en procédant rapidement aux récoltes. Les producteurs peuvent mieux limiter leur exposition aux risques liés aux dernières pluies et aux éventuels débordements d'eau.
20: Merci à vous, Raoul Steve Gounkon. C'était la rubrique qui est consacré à l'environnement sur notre radio. Et aujourd'hui, on va poursuivre avec de l'économie. On retrouve Jacques Degué. Bonjour.
0: Bonjour,
20: René Sauvage. Le Bénin est tout proche de signer son retour officiel dans le quota des pays producteurs de pétrole et de sources officielles. Le pays s'apprête à commercialiser sa toute première cargaison de pétrole brut estimée à 250 000 barils au cours de ce mois d'octobre. Et on en parle justement dans la rubrique Monde de l'écho de ce mercredi. Dites-nous, Jacques Debé, que doit-on savoir de cette opération de commercialisation annoncée?
1: Le Bénin va devenir un pays exportateur de pétrole en 2025, déclaré, rappelez-vous, en 2024, l'ex-ministre des Mines, Samou Seydoua Dambi. C'est vrai que le calendrier initial annoncé n'est pas forcément respecté, mais cette promesse est en passe d'être réalisé, puisqu'au cours de ce mois d'octobre 2026, le Bénin va commercialiser sa toute première cargaison de pétrole brut, signant ainsi son retour officiel parmi les pays producteurs de l'or noir sur le continent. On parle de 250 000 barils pour ce premier voyage. L'exploitation provient du champ pétrolier offshore de Semekoudji dans le sud-est du pays. Le projet est piloté par Akrak Petroleum Bénin, filiale du groupe singapourien International Holding, en partenariat avec l'État béninois. Pour l'instant, la production journalière reste modeste, seulement 3000 barils par jour, avec un potentiel d'augmentation prévu entre 5 et 6000 barils journaliers. Donc oui, près de 30 ans après, le Bénin va redevenir un pays producteur et exportateur de pétrole. pétrole avec cette première cargaison de 250 000 barils acheminés à travers les eaux internationales. Un baril équivaut à 159 litres. Eh bien, les 250 000 barils valent près de 40 millions de litres. Elles sont senties au rythme de production actuel sur le site de Semen. Et cela représente près de 3 mois de production.
20: Voilà, que gagne l'État béninois dans tout ça et quelles peuvent être les retombées économiques de ce retour du Bénin sur le marché du pétrole?
1: Selon l'accord signé entre les différentes parties en décembre 2023, Accrac Petroleum détient 76% des intérêts contre seulement 15% pour l'État béninois et 9% pour Octogone Trading, une société pétrolière locale. L'État béninois détient donc directement 15% des intérêts d'exploitation du bloc. Il touchera donc une part proportionnelle sur chaque cargaison vendue à l'international, mais au-delà de ces 15% des intérêts d'action, le contrat prévoit des mécanismes étatiques classiques, droits, redevances sur le brut, extrait et impôts sur les sociétés pétrolières, de quoi alimenter donc le budget national. La vente de la cargaison d'octobre 2026 permet à l'État béninois d'encaisser ses premiers dollars pétroliers depuis près de 3 décennies maintenant, ce qui renforce les réserves de change et aide à consolider l'économie globale. Cette reprise de la production pétrolière va aussi participer à la dynamisation de l'économie, à la création de l'emploi également, la maintenance, la logistique côtière et le développement des installations offshore génèrent des opportunités de sous-traitance pour les entreprises locales et des emplois pour des techniciens béninois. Djed Sofoni Koboudé, il est économiste, il évoque les retombées économiques de cette exploitation pétrolière sur l'économie nationale.
0: À court terme, c'est assez simple. Ça va être un stimulus économique. C'est-à-dire que la reprise de la production à ses mains craquées va nécessiter des investissements massifs dans les infrastructures, dans les pétrolières. Ces projets vont une demande accrue pour des compétences techniques. Donc, ça va booster des secteurs comme du transport, des services, etc. Donc, il va y avoir toute une partie de la population active qui sera bénéficiaire de ce stimulus économique. À côté, je vois évidemment une autre recette fiscale. C'est-à-dire que l'exportation de pétrole va générer des recettes supplémentaires pour l'État béninois. Cela va renforcer le commercial et va augmenter même les réserves de devises. À moyen terme, ce que je vois, potentiellement une transformation structurelle de l'économie. C'est-à-dire que si les revenus pétroliers sont investis judicieusement, ils peuvent, la modernisation des infrastructures, routes, écoles, hôpitaux, et stimuler des secteurs stratégiques, culture ou l'énergie. Et puis, il va y avoir aussi une stabilisation des finances publiques, parce qu'avec des revenus réguliers, l'exportation de pétrole, le Bénin pourrait réduire son déficit budgétaire et améliorer comme ça son accès financier international.
1: Djed Sofoni Koboudé, économiste, il s'agit d'encore René Soglo, des opportunités économiques et aussi industrielles, sans oublier la création de l'emploi. On pourra aussi parler d'un fort signal politique et attractif. Le succès opérationnel d'Accrac Petroleum prouve la viabilité commerciale des gisements béninois. Cela positionne le Bénin comme une destination attractive pour d'autres multinationales de l'énergie prêtes à explorer de nouveaux blocs offshore, c'est-à-dire au large des côtes, bien que ces gains restent modestes comparés aux géants pétroliers comme le Nigeria qui produit 1,56 à 1,8 million de barils par jour. Il offre à l'État une source précieuse de diversification de ses revenus pour financer ses projets de développement.
20: Alors, on sait que l'exploitation du gisement de Semen avait déjà été interrompue en 1998. A-t-on les assurances que l'exploitation va être pérenne cette fois-ci?
1: Oui, le champ de Semen avait produit 22 millions de barils entre 1982 et 1998 avant que son exploitation ne soit interrompue à l'époque. Pour cette reprise des activités, les données disponibles indiquent que ses réserves prouvées et probables sont évaluées à 10,9 millions de barils dans un rapport indépendant publié en mars 2025. Il ne s'agit en réalité pas d'une nouvelle nouvelles découvertes pétrolières récentes, mais plutôt la relance d'un champ déjà exploité par le passé. Le projet devrait générer entre 460 et 480 millions de dollars de revenus bruts par an. Sur cette somme, l'État béninois devrait toucher entre 70 et 100 millions de dollars par an. Alors, est-ce que l'exploitation va durer dans le temps? À l'échelle mondiale ou même régionale, le gisement de Semekoji est qualifié de projet de taille modeste ou de champ marginal. L'exploitation devrait durer entre 3 et 5 ans selon le rythme actuel et donc les réserves disponibles. Ça ne devrait pas donc être une éternité. Il faut peut-être aller explorer d'autres gisements.
10: Voilà, merci à vous Jacques Degbé. Mesdames, Messieurs, c'était la rubrique Monde de l'écho. Vous n'avez rien raté si vous venez de nous rejoindre. Vous allez retrouver toutes ces rubriques sur notre site www.fraternitefm.bj. Par contre, si vous nous quittez maintenant, vous n'aurez plus les précisions sur l'actualité vue par les journaux. Et donc, restez en notre compagnie. On va y aller ce matin avec, bien sûr, le CFIMA ce matin pour la deuxième lecture de la une des journaux pour cet exercice. Bonjour.
2: Bonjour, monsieur. Bonjour, Renaud Soglo. Bonjour à tous. On démarre par le quotidien Maison Fraternité. Laboratoire national de tests ADN au Bénin. Les citoyens entre espoir, prudence et inquiétude. Création des pôles de développement territorial. Réussit le changement d'échelle. Le matin, combat contre le cancer du sein. Non, la succion des seins ne protège pas du cancer. Risque de catastrophe au Bénin. Près de 350 sinistrés recensés en 2026.
10: Voilà, il faut dire qu'il y a des risques d'intempéries dehors. Et

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4: Mesdames, messieurs, bonjour. L'intelligence artificielle transforme-t-elle déjà notre monde? Mais jusqu'où ira-t-elle? 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Eh bien, plusieurs points seront abordés, de Bembe Reke au système d'intelligence artificielle déployé dans le monde, le parcours d'un ingénieur béninois. Peut-on faire confiance à l'intelligence artificielle? IA, ce qu'elle peut faire et ce qu'elle ne pourra jamais faire. L'IA peut-elle remplacer l'homme? Autant de sujets, donc de points que nous abordons sur cette émission, une émission pré-enregistrée, une émission que vous allez donc suivre juste après cette courte transition.

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1: 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Bio Mikaela Takuru, bonjour.
2: Bonjour.
1: Vous êtes docteur en intelligence artificielle de l'Université de Nice, Sophia Antipolis en France. Docteur en informatique, fondateur de GDAI, Global Data Artificial and Intelligence. Vous êtes également architecte de systèmes IA déployés à l'échelle industrielle sur 3 continents, auteur de l'ouvrage « L'humain augmenté, ne subissez plus l'IA, apprenez à la maîtriser ». Vous êtes originaire d'Ina, dans la commune de Bembéréké au Bénin. Que doit-on encore savoir de vous ?
2: Ah, vous avez tout dit.
1: Bien sûr.
2: Oui.
1: Alors, nous allons donc parler d'IA, d'intelligence avec vous. C'est le débat contemporain, c'est sur toutes les lèvres, sur toute la planète. D'abord, quand on parle d'intelligence artificielle, de quoi s'agit-il pour l'auditeur lambda, pour le béninois lambda qui nous écoute?
2: D'accord. Merci de me donner cette opportunité. Alors, l'intelligence artificielle, c'est deux mots, hein, intelligence.
1: Oui.
2: Et artificielle.
1: C'est ça.
2: Voilà, c'est des mots un peu contradictoires même, hein, je pense, sémantiquement. Mm-hmm. Parce que l'intelligence, c'est une capacité humaine. L'intelligence, c'est une capacité humaine, donc c'est la capacité à apprendre tout seul, surtout, et à faire des choses, je veux dire, apprendre des langues, parler, écrire. En gros, tout ce qui fait de notre humanité, mm-hmm. tout ce qui fait de nous des humains, en mm-hmm. réalité. Voilà. Et artificiel, c'est tout ce qu'on crée. Mm-hmm. Voilà, donc déjà, le mot, donc le groupe de mots, amène à une prétention, c'est de dire on est capable de créer une intelligence. Mmh. Voilà, donc c'est déjà un débat philosophique même d'ailleurs, et même spirituel pour ceux qui veulent. Hein. Mmh. Mais je n'ai pas envie de me prendre dans ça. Parce que
1: ah oui, c'est vrai qu'on aborde également dans ce sens-là. Beaucoup voient un peu le côté spirituel de l'intelligence artificielle, mais bon, vous êtes scientifique, vous l'avez dit. Alors, docteur Mikaela, dites-nous, l'intelligence artificielle est-elle réellement capable de réfléchir, de penser comme un être humain?
2: D'accord, je vais commencer par la réponse et je vais l'expliquer. La réponse est non. Moi, je le dis non et je le dirai. Vous entendrez certains qui diront l'inverse. Moi, je vous parle en tant que docteur en informatique et spécialiste de l'IA pendant 15 ans. Donc, c'est pour dire que moi, quand je vois l'IA, je ne vois pas que la carcasse. Je ne vois pas, en gros, l'IA. Aujourd'hui, quand on prend ChatGPT, c'est une voiture. On démarre, on conduit et puis on est content. On dit, ouais, elle est super. Moi, je vois le moteur. Mmh. Moi, je vois les freins. Moi, je vois, voilà. Donc, le mécanicien qui connaît votre voiture, il peut plus répondre. S'il prenait votre voiture, il dit, ouais, ma voiture, quand j'appuie, ça fait ci. Vous êtes content. Mais lui, peut dire, attention, en réalité, c'est voilà comment ça fonctionne à l'intérieur. Donc, moi, je vous réponds parce que je sais comment ça fonctionne à l'intérieur. Donc, la réponse est non. La réponse est non. L'intelligence artificielle, c'est une révolution extraordinaire. C'est la plus grosse invention que l'humanité n'ait jamais connue. Donc ça, c'est aussi pour le placer dans son contexte. Oui. C'est une capacité, c'est une puissance de calcul, parce que c'est du calcul. Hein. En réalité, c'est du calcul. J'expliquerai un peu plus tard, plus en détail. Mais c'est une puissance de calcul extraordinaire qui est capable d'analyser en fait des milliards d'informations qu'un humain ne peut pas analyser, tout simplement. En tout cas, pas simplement, et de prendre une succession de décisions et de générer des résultats.
1: En une fraction de seconde, hein.
2: C'est ce qui est un peu
1: donc c'est vraiment impressionnant,
2: voilà,
1: dans tout ça.
2: Donc c'est ça. Moi, je préfère plus qu'on retienne la puissance que la conscience ou que la capacité à savoir qu'elle existe même. Je veux dire, c'est vraiment une puissance. Et cette puissance-là, elle est impressionnante. En une fraction de seconde, elle est capable d'analyser tellement de données, de créer ce qu'on appelle plusieurs hypothèses, de choisir les bonnes hypothèses et de pouvoir générer l'élément le plus adapté à ton besoin à un instant T. Oui. Donc c'est impressionnant parce que à la fin c'est bien structuré, c'est joli, ça parle bien, ça génère des images, ça génère des vidéos, etc. Mais ce n'est pas une conscience. Elle n'a pas de conscience. Voilà. Elle ne peut pas décider de faire quelque chose. Elle ne peut pas. Voilà. Après, on parlera des capacités des droits que l'on va lui donner pour lui permettre de faire des choses à notre place. C'est ça qui est dangereux, par contre. Oui. C'est très dangereux, ce qu'on va lui donner. Oui. Mais l'intelligence artificielle en elle-même, considérez-la comme un programme, un super cerveau. En fait, un cerveau sans les mains ne peut rien faire.
1: Oui.
2: tu prends le meilleur cerveau du monde. Sans les mains, il peut rien faire. Donc, c'est plus qu'on va lui donner, les mains, je dirais un peu après à quoi ça, ce que ça représente. Plus, oui, on le verra faire des choses extraordinaires. Et on peut avoir peur, mais arrêtez, c'est parce qu'on lui a donné les mains. Si on débranche les mains, il ne pourra plus le bouger. Donc, pour répondre à la question, c'est que l'intelligence artificielle, c'est une puissance extraordinaire. C'est la plus grande, création de notre ère. Voilà. Par contre, elle n'a pas une conscience.
1: Alors, ce côté extraordinaire de l'IA m'amène à vous poser une question. D'où proviennent les données? Parce que c'est ce que se demandent beaucoup de personnes et c'est peut-être pourquoi ils trouvent ça un peu spirituel. D'où viennent les données de l'IA?
2: D'accord. Alors, si on considère la révolution, le numérique en soi, dans les années 80, dans les années 90, Internet. Internet, au début, c'était un usage militaire. Après, c'est devenu civil. Ouais. Donc, voilà, tout le monde je me rappelle, quand on partait à l'école, à Parakou, on partait au cyber, on ouvrait la page, on avait Yahoo, on était content, on envoyait des mails, voilà, je veux dire.
1: C'est ça.
2: On a commencé. Ensuite, dans les années un peu plus tard, il y a eu Google. Voilà, Google, c'est un peu la partie indexation de la donnée et recherche rapide. Pour moi, c'est les deux instants clés de l'histoire du numérique. Et aujourd'hui, on est à l'étape d'intelligence artificielle. Alors, c'est pour dire quoi? Depuis qu'on a numérisé le monde avec Internet, on produit énormément de données sur Internet.
1: C'est ça.
2: Sur Internet, il y a des livres, il y a des blogs, il y a du code, il y a plein de choses qu'on
1: des met images, dans
2: plein des images, vidéos. Des vidéos, voilà. On les produit, l'humanité les produit des milliards par jour.
1: Et c'est stocké quelque part, c'est ça?
2: Stocké quelque part. c'est stocké quelque part, évidemment.
1: C'est beaucoup de data, hein.
2: C'est beaucoup de data. C'est même inestimable, en fait. Voilà. Et ces données-là, donc, comme je vous disais, au début, on retenait, si vous vous rappelez bien, au début, moi, je suis vieux, donc on écrivait des sites web sur les mains, quand on partait au cyber, on se partageait des sites web. Maintenant, Google est arrivé. Donc, quand Google arrive, c'est parce que la donnée commence à être énorme. On ne peut plus retenir les sites. Donc, l'idée maintenant, c'est de retenir des thématiques. Donc, quand on tape dans Google, je cherche un site de ceci, et il va nous donner des résultats. Donc, déjà, il va fouiller dans la donnée. Donc, c'est pour dire que la donnée est déjà énorme. Et en plus, ces dernières années, avec les réseaux sociaux, tout ce qu'on a créé, il y en a beaucoup. Maintenant, l'intelligence artificielle, c'est quoi? C'est deux phases.
1: Oui.
2: C'est deux phases. C'est des modèles, en fait. En réalité, c'est des modèles mathématiques. Il n'y a rien de spirituel. C'est des modèles mathématiques de décision. Donc, c'est des modèles probabilistes. En réalité, c'est de la statistique probabiliste pure.
1: Okay.
2: Donc, c'est une somme de modèles statistiques mis ensemble qui prennent toutes ces données-là. Voilà, toutes ces données-là qui sont sur Internet, les images, les photos, les vidéos, les sons, les codes informatiques, les avis des gens, les réseaux sociaux, tous ces éléments-là, ils prennent par contre des serveurs, mais gigantesques aussi, des puissances de calcul très grandes, ils mettent des modèles mathématiques dessus et ils le laissent tourner pendant un mois, six mois, deux mois, six mois, et ils encaissent, ils ingurgent toutes ces données-là. Quand ils ingurgitent cette donnée-là, ils la modélisent sous forme de réseau de neurones. Donc, la donnée est la même donnée qui était volumineuse est remodélisée de façon synthétique.
1: Oui.
2: Et cette synthèse-là est faite à plusieurs reprises, Après, une fois qu'il a ingurgité cette donnée-là, on a mené une étape d'apprentissage. L'étape d'apprentissage, bon, c'est un peu technique, mais je vais quand même expliquer rapidement.
1: Allez-y.
2: Supposons que moi, je vous prenais un livre. C'est-à-dire, vous prenez quelqu'un qui ne connaît rien et vous prenez un livre, vous ouvrez le livre, vous ouvrez une page quelconque du livre. Il y a du test. Vous cachez un mot. Vous lui faites lire, vous lui dites de lire le test. Il lit toute la page. Vous demandez de deviner le mot qu'il a caché, que vous avez caché. S'il trouve, vous lui dites c'est bon. S'il ne trouve pas, vous dites c'est pas ça. Il recommence. Et finalement, vous lui dites c'était tel mot. Vous fermez. Vous ouvrez encore une page aléatoire. Vous faites le même exercice. En le faisant de façon répétitive, ça c'est technique, c'est la technique qui est utilisée. En le faisant de façon répétitive, finalement, la personne toute seule va mémoriser le livre. La prochaine fois que tu vas lui dire, tu vas commencer à parler du livre, tu vas commencer à dire un passage du livre, il va te le compléter parce qu'il l'a mémorisé d'une manière donnée. En réalité, il n'a pas juste arrêté le livre et c'est tout, mais il a créé une intelligence sur le livre. Donc c'est comme ça le modèle, en fait, la partie apprentissage, c'est cette technique-là qui est appliquée. Aujourd'hui, mathématiquement, donc on le fait des milliards de fois, c'est plusieurs calculs, et à la fin on obtient ce qu'on appelle un modèle. Donc ce modèle-là, l'a fait sur toutes les données du monde, donc est capable, donc a une synthèse, un résumé du monde, mais du monde numérique, c'est pas du monde réel, je veux dire tout ce qui a été numérisé, tout ce qui était sur Internet. Et à partir de là, on obtient le modèle. Et ce modèle, maintenant, on le déploie sur notre serveur pour l'usage. On met l'interface de ChatGPT dessus. Et dorénavant, quand tu lui poses une question, il va dans ce réseau-là qu'il a conçu à partir de cet apprentissage-là et tombe dans la bonne zone. Il génère les éléments pour ton besoin.
1: Donc, ce n'est pas un humain qui est derrière qui répond, comme certains le pensent.
2: Non, pas du tout.
1: Parce que parfois, vous causez avec lui comme un humain. Exact. Et certains se disent qu'il doit avoir quelqu'un derrière une machine là-bas.
2: En fait, les Américains, ils pensent beaucoup à l'argent. Si c'est un humain, c'est coûteux.
1: Ah oui, ça va être très coûteux.
2: C'est très coûteux. Mm-hmm. Et ce n'est pas scalable. Si l'humain est malade, qu'est-ce qu'on fait?
1: Ah oui.
2: Non. Par contre, beaucoup d'humains ont participé à la labellisation, à la phase d'apprentissage.
1: OK.
2: Voilà. Aujourd'hui, par exemple, je veux par exemple développer une intelligence artificielle spécialisée, par exemple dans l'agriculture au Bénin. Mm-hmm. Je vais réunir tous les agronomes du Bénin. Mm-hmm. Je vais réunir l'IA, toutes les données qu'on a sur l'agriculture au Bénin, tous les anciens rapports. Et c'est ça que je vais prendre comme ce qu'on appelle corpus, comme base de connaissances.
1: Oui.
2: Voilà. Ensuite, je vais mettre mon modèle et ces agronomes-là vont me dire non, oui, vont corriger. Donc c'est à ce moment-là que l'humain intervient.
1: Okay.
2: Mais quand j'ai fini, quand j'ai obtenu le modèle que j'ai obtenu, qui a d'une manière donnée pris la connaissance de ces agronomes-là, parce que c'est eux qui sont là pour corriger le modèle, une fois que j'ai fini, bon, ce modèle, si je le déploie, vu que les agronomes avaient déjà corrigé plein de choses et dit si ce n'est pas bon, quand une personne va lui poser une question, il va lui répondre comme s'il avait l'agronome en face de lui, pour lui dire voilà, pour cultiver le maïs, ici il faut faire comme ça, il faut faire comme ça. Et si tu lui dis non, j'ai pas le maïs, mon maïs il est blanc, il va dire oui, le maïs blanc n'est pas bon dans telle région. Non. C'est juste cette capacité.
1: Il avait déjà un
2: travail qui a été fait. Maintenant il est capable de le générer. Pendant que tu parles, c'est ça là, c'est pas de l'IA générative.
1: Alors,
2: j'avoue que c'est impressionnant.
1: C'est très impressionnant.
2: Mais voilà.
1: L'IA, c'est dans tous les domaines aujourd'hui, hein, l'éducation, la santé, les médias, l'agriculture, vous en parlez tantôt, l'aviation, la technologie, donc l'IA même qui est déjà une technologie. Est-ce qu'il y a un domaine aujourd'hui où on ne retrouve pas l'IA?
2: Non, moi je dirais aujourd'hui, il faut qu'on retrouve l'IA partout, déjà, il faut. S'il y a un domaine qu'on ne trouve pas l'IA, il faut voir comment l'introduire, sinon il viendra tout seul. Non, il faudrait qu'il y ait l'IA partout, parce que c'est dommage, c'est dommage en fait, c'est dommage de ne pas l'utiliser. Voilà, donc il faut l'utiliser. Bon, les domaines aujourd'hui, on va dire, il n'y a pas encore l'IA, c'est des domaines un peu manuels. Je vais dire, mon oncle qui va au champ, pour cultiver, aujourd'hui je vais dire, en fait, il faut distinguer aussi, parce qu'il y a souvent du sensationnel. L'IA, c'est informatique. Maintenant, il y a des humanoïdes, donc des robots. Il y a parfois des vidéos qu'on voit en Chine, des robots qui font des chants, des choses comme ça. Ça, c'est encore expérimental. Je veux dire, la représentation de l'IA dans le monde réel, en train de faire des actions, c'est pas encore très poussé. Ça reste vraiment des programmes. Donc, comme je disais, il y a les domaines très manuels, par exemple, celui qui va au champ, qui cultive, il va cultiver. Par contre, il va utiliser l'IA pour savoir est-ce qu'il va pleuvoir demain. Donc, finalement, l'IA se retrouve dans son domaine. Donc honnêtement, il n'y a aucun domaine. Pour moi, tous les domaines doivent être touchés. Et ils sont même déjà touchés, veuillez ou pas.
1: Vous êtes en train de dire par là qu'il ne faut pas avoir honte d'utiliser l'intelligence artificielle. Parce qu'il y a ce débat-là aussi qui se mène lorsque vous dites que vous utilisez l'IA. On dit, c'est la paresse, il ne veut plus travailler aujourd'hui, il ne veut plus réfléchir. Est-ce que l'IA n'est pas en train de nous rendre paresseux aussi quelque part?
2: Non, pas du tout. Il faudrait qu'on assume qu'on l'utilise d'ailleurs. Il faut qu'on l'utilise et qu'on assume qu'on l'utilise.
1: Il n'y a pas de honte, ça dit qu'on utilise l'IA.
2: Il n'y a pas de honte, sinon c'est une grosse erreur, on va passer à côté. On va passer à côté parce que, alors, en gros, quand on l'utilise en cachette, on ne se donne pas les moyens de corriger ses erreurs. Parce que si vous me demandez de faire quelque chose, vous me demandez, j'utilise l'IA et je viens vous parler comme si je ne l'avais pas fait. De toute façon, aujourd'hui, quand je vais l'utiliser, vous saurez. La façon dont l'IA parle aujourd'hui, vous saurez que c'est moi. Voilà. Maintenant, si je ne le dis pas, c'est que vous aurez juste l'impression que c'est l'IA qui l'a fait. Donc, quand vous allez, en plus, parfois, l'IA écrit, met des tirets qu'on ne met pas nous-mêmes, des choses comme ça. Donc, il y a des gens, quand ils voient un document avec les tirets, ils vont dire, c'est l'IA. Donc, c'est pas bon. Ça, c'est grave, en fait. Ça, c'est très grave. C'est parce que celui qui l'a utilisé n'a pas assumé. Celui qui l'a utilisé, s'il vient, il dit, j'ai utilisé l'IA. Mais j'ai fait mon travail. Et voilà le résultat.
1: Il assume.
2: Et celui même qui le regarde ne va pas lui dire c'est l'IA en mode carton rouge, c'est l'IA. Non, utiliser l'IA, ce n'est pas un carton rouge. C'est plutôt une augmentation. On doit le faire. Si on ne le fait pas, on sera dépassé par ceux qui le font. Et si on le fait en cachette, on ne se donne pas le moyen de le corriger. Parce que moi, quand tu me dis que tu as utilisé l'IA, quand j'ai des développeurs qui utilisent l'IA pour générer du code, avant ils le codaient, l'IA génère, il m'envoie le code. Bon, je vérifie le code. Un code informatique, je vais dire, pour un programme. C'est l'IA qui le fait totalement. Mais eux sont spécialisés, donc ils regardent, ils corrigent des choses. Parfois c'est bon, mais ils sont capables d'expliquer tout ce qui est fait. Quand j'ai eu des stagiaires que j'ai virés qui me génèrent du code, quand je lui pose une question dessus, peut-être, je sais pas, il peut pas. Là tu sais rien. En fait, faut pas être la passionnelle de lire. Je fais une petite digression. En fait, pour moi, il y aura trois catégories d'humains. Il y aura les humains qui vont faire comme si de rien n'était. Bon, ils seront dépassés.
1: Ouais.
2: Ils seront remplacés. Il y aura des humains qui vont déléguer l'intelligence à l'IA. Moi, je les appelle des passerelles IA. Tu me poses une question, je demande à l'IA, je te l'envoie et je fais comme si c'est moi. Voilà. Non.
1: Là encore, c'est pas bon.
2: Ceux-là seront effacés, dépassés, effacés. Maintenant, il y en a qui vont assumer qu'ils utilisent l'IA. C'est ceux-là qui vont évoluer. Donc, ils vont l'utiliser, ils vont te dire, j'ai utilisé l'IA. C'est pas un outil, c'est pas péjoratif, c'est pas, voilà. Mais, quand je l'ai utilisé, le travail que je te fournis, je suis capable de me défendre. Donc,
1: c'est dit quoi? Il faut pas seulement aller chercher la réponse sur IA est venu plaquer.
2: Non.
1: Toi, mais il faut être en mesure d'expliquer ce que tu as utilisé, ce que tu as récolté.
2: Exactement.
1: Au niveau de l'intelligence artificielle.
2: Exactement. Parce que ce qui génère, ça peut être faux. Ça peut être faux. Il peut te dire n'importe quoi, en fait. Il peut te le dire avec une certaine assurance. Il peut se tromper sur des chiffres. Moi, j'ai vu des gens qui m'ont fait des rapports sur le Bénin, sur les institutions, mais parlent encore des structures qui n'existent pas. C'est-à-dire, tu parles d'une structure qui avait existé peut-être il y a 10 ans, mais qui n'existe pas. Mais dans leur rapport, tu le retrouves. Tu dis, voilà. Si tu l'avais fait toi-même, tu ne parlerais pas de cette structure-là. Par contre, si tu le fais avec l'IA, et à la fin, tu le reprends, tu travailles, tu recheck,
1: je vais dire ton intelligence.
2: Tu gardes, tu utilises l'IA comme une puissance et l'intelligence est chez toi. Voilà. Donc, c'est ce qu'il faut. Par contre, attention, pour les jeunes, pour les élèves, par contre, ça, c'est dangereux. Voilà. Comme je dis de l'assumer, mais je parle pour les adultes. Mais pour les élèves, les jeunes, c'est pas le moment d'utiliser l'IA tant qu'ils n'ont pas encore développé la cognition nécessaire à eux-mêmes de pouvoir faire. En gros, c'est parce qu'aujourd'hui, on sait faire que l'IA a appris. En fait, l'IA, c'est un moyen de nos connaissances. Comme je vous ai expliqué, ils prennent tout ce qu'on a sur Internet. C'est la moyen de la connaissance de l'humanité. Si on arrête de produire, on va rentrer dans un cercle vicieux où les futurs modèles IA vont apprendre sur ce que l'IA avait généré. Et puis là, on va perdre le contrôle. Donc, il faut que l'enfant apprenne à l'école correctement. Il faut interdire ou bien il faut encadrer l'usage de l'IA à l'école. Ça, c'est même obligatoire. Au ministère de prendre des responsabilités pour ça et aux professeurs d'avoir les outils pour pouvoir contrôler, pour pouvoir s'assurer que les élèves on leur donne un devoir de maison, c'est pas qu'ils donnent à lire et ramènent. Donc ça c'est pas bon. Mais à part cet usage-là, tout le reste des usages, c'est un usage, ça doit être un usage assumé, vraiment assumé. Et c'est ça qui nous permettra de tirer profit de l'IA et d'en faire un allié et d'être vraiment des humains augmentés.
1: Docteur, moi je suis journaliste. En quoi l'IA peut m'aider?
2: Largement dans tout, surtout. Surtout pour les journalistes, pour les journalistes, parce que vous justement, vous êtes encore la conscience qui apporte de l'information vérifiée, vraie, je veux dire. Aujourd'hui, on est noyé dans les réseaux sociaux, on est noyé dans plein de choses, on est maintenant noyé dans les choses qu'on génère. Donc, il faut que vous, en tant que journaliste, vous utilisez l'IA pour produire mieux, déjà pour produire mieux, voilà, pour chercher mieux, mais vous devez avoir votre déontologie, votre démarche de vérification d'informations, de s'assurer que ceci est vrai. Vous plus que d'autres personnes, doivent utiliser l'IA, mais doivent l'assumer, doivent l'utiliser très bien. Parce que si vous, c'est-à-dire, imaginez un journaliste paresseux en griffe qui doit faire un article. Fais-toi l'IA, ne relis pas ou bien vite faire le publie. Et dedans, il y a des données erronées. Il n'y a pas
1: de grave.
2: Parce que c'est encore vous qui êtes là pour nous sauver. Quand on veut une information, on va sur Fraternité. Je ne vais pas sur n'importe quoi. Donc, si je vais dessus, il faut que derrière. Il ne faut pas que vous restez à l'ancienne. Mais voilà. En gros, pour moi, l'IA doit accélérer votre travail. C'est-à-dire le temps de rédaction, le temps de recherche, le temps de synthèse, la forme. Tout ça, vous pouvez confier ça à l'IA. Mais le contenu final, la source, l'information, ça c'est à vous. Et sachant que quand on dit l'IA, c'est pas un truc, il y a des IA déjà, c'est plusieurs IA.
1: Ah oui.
2: Et chaque usage, il y a ce qu'on appelle le contest. Vous lui donnez un contest d'information. Donc vous devez être très bon dans le contest que vous donnez pour ce que vous voulez faire. C'est un contest de ceci, c'est un article sur le Bénin, c'est sur ceci, je veux faire ça, voici mes données. Donc rajoutez dans votre contest le maximum d'éléments spécifique. Il ne faut pas être dans un contexte générique. Pour chaque besoin, vous êtes dans un contexte spécifique. Et ensuite, vous, ce qu'il a obtenu maintenant, vous le challengez, vous regardez, vous le lisez. Est-ce que c'est vrai? Est-ce que ce n'est pas vrai? Et puis, comme ça, vous aurez, je pense que vous serez... En fait, voilà, vous êtes le métier où l'IA peut vraiment vous aider. Mais il faut l'assumer. Il faut être formé pour bien l'utiliser. Il ne faut pas l'utiliser en cachette. Et il faut surtout avoir abandonné, surtout vérifier toutes les sources.
1: Et dans tout ça, on se demande aussi si il n'y a pas un risque derrière. Lorsqu'on utilise trop, l'utilisation massive, je veux dire, de l'intelligence artificielle. Quels sont les risques liés à l'utilisation poussée de cet outil-là?
2: D'accord. Alors, les risques, il y a des risques comme dans tout. Il y a des risques comme dans tout. Bon, le premier risque, c'est peut-être pas celui auquel vous pensez, mais je veux dire, le premier risque, c'est déjà un souci de ce qu'on appelle la souveraineté.
1: Oui.
2: Voilà. Aujourd'hui, lorsqu'on utilise l'IA, on lui envoie beaucoup d'informations. Il connaît tout sur la vie de tout le monde aujourd'hui. Parce qu'on lui dit tout. On lui dit tout. On lui envoie même nos photos. On lui envoie nos pièces. Il y en a qui prennent des documents administratifs sensibles, ils envoient parce qu'ils veulent faire une synthèse, un résumé de ce document-là. Qu'ils n'aiment pas. Bon. Donc, il y a un risque de souveraineté parce que derrière, toutes ces informations-là sont stockées, je ne suis pas ces entreprises-là, d'un conseil géopolitique actuel. Voilà. Donc ça, c'est un risque plutôt au niveau étatique, grosse entreprise, etc. Maintenant, au niveau personnel, voilà, d'usage personnel, il faut être bien. Pour moi, il faut être formé. Il faut être formé à l'usage de l'IA. Tout le monde, d'ailleurs, pour moi, toute la population, tout le monde doit être formé à l'usage de l'IA. C'est d'ailleurs pour ça on a Jedi Academy, bon, j'en parle vite fait, pour la formation en ligne à l'IA, voilà, pour être des humains augmentés. Mais donc, il faut être formé parce que l'usage, le même outil, en fonction de comment on l'utilise, peut avoir des usages complètement différents. Et aussi, il faut savoir, le risque, c'est de rester dans une seule solution. Parce que si tu utilises une seule solution, tu utilises ChatGPT uniquement, il peut avoir un biais, ChatGPT peut avoir une erreur, et puis donc toi, tu vas aussi à propager. Donc moi, ce que je recommande dans mes formations, c'est que c'est comme dans la vie, hein, c'est comme dans tout. Aujourd'hui, quand par exemple, vous voulez prendre une décision, vous avez généralement besoin d'au moins deux personnes.
1: Oui.
2: Vous avez besoin d'un très bon exécutant qui va dans votre sens, vous avez besoin d'un contradicteur. À minima, après, vous pouvez avoir plus, mais à minima, je veux dire, aujourd'hui, pour prendre une décision, quand par exemple, je prends une décision dans ma vie, souvent, j'appelle telle personne parce que c'est que généralement, il est de bons conseils, parce qu'il va aller dans mon sens. Il y a un que j'appelle, lui, je sais qu'il sera toujours négatif. Et c'est la somme de ces deux-là, généralement, qui nous font prendre. Donc, moi, ce que je conseille généralement, c'est d'utiliser au moins deux IA, deux solutions différentes. Voilà. Donc, mon sujet, je le passe à ChatGPT, il me fait un travail. Ce travail-là, je le fais parce que les outils comme Claude, par exemple, ils sont un peu plus contradicteurs. Je le ramène, je le confie à Claude en disant, voilà le travail qui a bien été fait par ChatGPT. Voilà mes objectifs initiaux. Qu'est-ce que tu en penses? Lui va me contredire. Il va me dire, c'est bon. Ou il va... Voilà. En faisant déjà ce simple exercice-là, en chaque fois, combiner au moins deux solutions différentes des façons qui sont développées par des entreprises différentes, permet déjà d'être mieux. Donc, d'éviter le risque qu'on s'enferme dans... La pensée unique et la façon de réfléchir de ChatGPT par exemple, parce qu'on est que dedans. Voilà. Donc il faut diversifier et voilà, pour le reste, il faut être formé.
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1: Alors, quand on parle de risques liés à l'utilisation d'IA, il y a souvent ce risque-là qui est beaucoup provoqué, c'est que l'IA est en passe de remplacer l'humain. L'IA va supprimer beaucoup d'emplois. Et là, sous mes yeux, j'ai votre livre, L'humain augmenté, ne subissez plus l'IA, apprenez à la maîtriser. Dans ce livre, j'allais dire, il y a cette phrase choc. L'IA ne va pas vous remplacer, c'est l'humain qui utilise l'IA qui remplacera celui qui ne l'utilise pas. Expliquez-nous tout ça.
2: oui. D'accord. Donc, comme je dis, ça, c'est la première phrase de mon livre. En fait, quand tu ouvres le livre, c'est la première phrase. C'est déjà pour mettre le contexte. Déjà pour que, voilà. N'ayons pas peur. L'IA ne va pas nous remplacer, tout simplement, parce que l'IA n'a pas de conscience. L'IA, c'est un programme probabiliste. C'est une somme de programmes qui calculent sur des données et des probabilités et qui génère de nouvelles données, tout simplement. Donc, elle ne peut pas nous remplacer, tout simplement, parce qu'elle n'a même pas conscience. C'est-à-dire, aucune décision importante ne se fondera que sur l'IA. Elle se fondera sur telle personne qui l'a dit, qui l'a prise et qui l'a décidé. Maintenant, la personne, il y aura ceux qui vont s'appuyer sur l'IA pour l'apprendre. Il y en a qui vont pas s'appuyer sur l'IA pour l'apprendre. Donc, c'est pour ça que je dis, celui qui s'appuie sur l'IA pour l'apprendre sera mieux. Donc, à terme, celui qui ne s'appuie pas sera remplacé par celui qui s'appuie sur l'IA pour l'apprendre. Mmh. Donc, c'est en gros, vraiment, c'est terre à terre, c'est vraiment ça. Hein, c'est vraiment se dire, l'IA toute seule ne va pas prendre mon boulot, etc. Non, non, non. Non. Mmh. Par contre, dans mon métier, comme vous avez posé la question, je suis journaliste, comment je fais pour intégrer l'IA dans mon métier?
1: C'est si je n'utilise pas l'IA que je peux être remplacé alors.
2: Voilà, si vous n'utilisez pas l'IA, vous serez remplacé très vite. Voilà, très vite. Et si vous utilisez l'IA, tout simplement, vous serez très bon.
1: Ce n'est pas parce qu'il y a l'IA que je serai remplacé. Non, non, c'est parce que je n'utilise pas l'IA que je risque d'être remplacé.
2: Et vous trouvez, et votre remplaçant va l'utiliser.
1: Donc. On va l'utiliser.
2: On va le retrouver très vite d'ailleurs. Donc c'est vraiment ça. Donc on l'applique à chaque métier, hein, dans chaque métier. Donc celui qui reste, qui n'utilise pas, celui qui est déjà en place, qui utilise et qui utilise bien, pas continuer. Ceux qui n'utilisent pas, on va trouver quelqu'un qui utilise, qui ira plus vite, mieux et qui va le remplacer. Donc c'est un peu ça.
1: Ok. Quels sont les métiers aujourd'hui les plus susceptibles d'être transformés par l'IA?
2: Je vais dire tous les métiers.
1: Tous les métiers. Pratiquement.
2: Tous les métiers, oui. Tous les métiers seront transformés par l'IA. Comme je sais pas. Parce que je prends l'exemple de l'agriculteur. Ouais. Je disais, aujourd'hui, par exemple, au Bénin, on a vraiment, je veux dire, quand on dit l'IA, bon, l'IA, c'est pas, il n'y a pas une IA. L'IA, c'est une famille de l'informatique, hein. C'est une famille de l'informatique qui est capable de faire apprendre sur la donnée pour générer des nouvelles décisions. C'est très simple. Donc, en fait, il y a des IA spécialisées. Si on prend par exemple, aujourd'hui, dans le domaine de l'agriculture au Bénin, on a besoin d'une IA qu'on doit construire sur nos données propres parce que l'IA ChatGPT va répondre en général sur l'agriculture. Il va dire des choses qu'il connaît un peu sur le Bénin, mais il ne sera jamais aussi pointu que l'agronome qui est dans Aïna en train de travailler avec les paysans, quoi. Oui. Donc, si je prends même le domaine de l'agriculture, je vais dire l'IA va impacter ce domaine-là parce qu'une fois qu'on aura appris, que le modèle aura appris et va créer des trucs, il y aura un impact tellement grand, voilà, et des résultats que au final il y aura ce secteur-là sera touché. Si je prends la santé, je prends souvent mon domaine qui est l'informatique.
1: Oui.
2: Parce que l'informatique, c'est la technologie. On se dit l'IA, c'est de la technologie, mais en réalité l'IA aujourd'hui impacte là beaucoup notre domaine, mon domaine à moi. Même les formations changent. Avant, nous, quand on formait des développeurs de code, donc des gens qui codaient quand j'ai un besoin, ils codent. Aujourd'hui, je prends Claude code d'ailleurs, et je lui dis, voici mon besoin, je veux créer une application qui fait ci, qui fait ça, qui fait ça. Je spécifie bien, je change 2, 3 fois, 4 fois, je corrige, etc. J'obtiens le code qui marche. J'obtiens mon application en réalité. Donc, on peut dire, wow, incroyable, l'IA va remplacer les informaticiens. Mais non, aujourd'hui, maintenant, quand lui le fait, si moi je suis pas informaticien, je vais le prendre, je sais pas, je vais peut-être le déployer sur un serveur, après quand il y aura un problème, qu'est-ce que je vais faire? Je vais revenir, lui n'est pas là c'est pas un informaticien. Okay. Voilà, imaginez du code.
1: Oui.
2: C'est impressionnant. Le développement, mon application est là. Mais j'ai quand même besoin d'un informaticien. Donc, du coup, les informaticiens d'aujourd'hui se forment à l'utiliser. Plutôt que eux de coder, eux vont l'utiliser et ils vont se focaliser sur tout ce que l'IA ne peut pas faire. Donc, déployer ça sur le serveur, maintenir, faire évoluer les versions, corriger, etc. Mais en utilisant toujours l'IA, hein, l'IA sera leur allié. Donc, ça c'est aussi un changement très, très radical qui se passe dans le domaine de la technologie. Donc là, j'ai pris 3 domaines comme ça, j'ai vu que ça, l'IA impacte, donc je dis, quel soit le domaine qu'on prend, l'IA va impacter, en fait.
1: Alors, ChatGPT, Gemini, Claude, Copilot, il y a une longue liste aujourd'hui d'intelligence artificielle, mais dans tout ça, il n'y a pas une qui soit créée par les Africains. Enfin, sur le continent, on n'a pas encore développé une intelligence artificielle. Est-ce que c'est possible aujourd'hui que l'Afrique, peut-être un pays africain, le Bénin, puisse disposer de son intelligence artificielle, d'un outil d'intelligence artificielle.
2: Alors, je vais répondre à l'envers. Ma première réponse en tant que spécialiste, ce n'est pas là que le combat se passe.
1: Ah bon?
2: Moi, je déconseille fortement un pays, le Bénin, ouais, d'investir pour développer son intelligence artificielle. Voilà. Donc maintenant, bon, je commence par la conclusion. Maintenant, je vais revenir pourquoi je le dis. En fait, aujourd'hui, créer son, bon, distinguons déjà ce qu'on appelle intelligence artificielle, parce que il y a, comme je disais, il y a le modèle.
1: Oui.
2: Techniquement, il y a le modèle.
1: Oui.
2: Et il y a l'outil. Voilà. L'outil ChatGPT, c'est un outil. Le modèle derrière, c'est OpenAI. On dit le modèle de OpenAI. Voilà. Ainsi. Microsoft Copilot, par exemple, derrière, c'est pas leur modèle. Ils utilisent soit Claude, soit le modèle d'OpenAI. Voilà. Et ainsi de suite, je peux donner plein d'exemples. Il y a un outil qu'on appelle Perplexity, qui est utilisé pour faire des recherches, mais derrière, ils n'ont pas de modèle. C'est le modèle d'OpenAI qu'ils utilisent. Voilà. C'est pour dire quoi? C'est pour dire que aujourd'hui, créer un modèle, ce qu'on appelle LLM, n'est pas un secret industriel. Ce n'est pas une compétence pointue.
1: Okay.
2: C'est connu. Aujourd'hui, moi, vous me donnez les moyens. On crée le LLM béninois aujourd'hui. En 3 mois, c'est prêt.
1: Wow.
2: Mais ce n'est pas créé. Donc, je veux dire, c'est maintenant un problème d'ingénierie. C'est pas parce que je suis fort. C'est parce que c'est connu.
1: En fait, c'est rien de sorcier.
2: C'est rien de sorcier. Voilà, très bien. Je me dis, il y a plein de coups. Il y a même un béninois qui a écrit un livre LLM from Zero. Qui explique, en fait, ce mécanisme-là. Et il y a plein de livres, d'éléments dans ce sens-là. Donc, créer un LLM aujourd'hui, on sait. On a la recette. Ce n'est pas un secret. Maintenant, c'est que le vrai pour le créer, c'est le coût en fait. C'est coût pour le faire, le problème.
1: L'argent.
2: C'est ça, parce que le vrai agent de ça ne va pas dans la matière grise, il va dans l'infrastructure, comme j'avais dit au début. En fait, tout ce qu'il faut, c'est quoi? Il faut acheter des serveurs qu'on appelle des GPU, Graphical Processor Unit. Donc, c'est des en fait nos machines classiques, c'est des CPU, et là, c'est des GPU. Donc, c'est vendu par Nvidia. C'est pourquoi vous entendez beaucoup parler de Nvidia dans l'actualité. Mm-hmm. C'est d'ailleurs ceux qui se font le plus d'argent avec l'IA.
1: Oui.
2: C'est pas OpenAI, c'est pas Claude, c'est Nvidia. Mm-hmm. Parce que Nvidia, il crée des processeurs, des serveurs avec des processeurs. Ces processeurs-là sont très chers, très puissants. Et c'est avec eux, donc c'est eux, si le Bénin doit mettre en place son IA, elle doit acheter des processeurs. Mm-hmm. Allez, minimum, pour faire un truc minimum, allez, je vais dire minimum 4, 5 milliards sur l'infrastructure uniquement. On va les installer, on va les déployer. Nous, la connaissance, on l'a. Nous, avec les équipes qui font l'IA, les Béninois, on peut mettre en place les modèles. Ça, c'est pas un problème parce qu'on me dit, ce n'est pas la technologie, c'est pas ça le nez de la guerre, c'est les technologies connues, c'est l'ingénierie. Ensuite, l'autre truc sera la donnée. On va aller chercher la donnée. Si on veut faire un modèle générique comme OpenAI, ben il faut qu'on aille acheter toute la donnée mondiale. C'est des coûts. Si on fait un modèle propre à nous, là, on va récupérer toute la donnée. Donc, c'est la partie aller récupérer la vraie donnée. Si tu prends pas dans la donnée qui n'est pas numérisée, il faut la numériser. Donc, tout ça, là, ça a un coût. Voilà. Une fois qu'on a investi dans l'infrastructure, reçu la donnée, le reste, la matière grise, on l'a, on le fait. Ça va tourner 3 mois, 4 mois. On va obtenir un modèle béninois. On va communiquer peut-être dessus pour dire que le Bénin a son propre modèle. C'est très bien, mais ce n'est pas gage de souveraineté. Ça ne nous apportera rien parce que ce modèle-là, au mieux, il sera aussi bon que OpenAI. Mais ça, j'extrapole, mais il sera plus mauvais parce que eux, les moyens qu'ils ont.
1: Ah oui.
2: Les moyens qu'ils ont,
1: c'est notre impossible. Voilà.
2: Et c'est notre level. Donc, il sera pas aussi bon. Et on aura perdu de l'argent, du temps. Et c'est pas le bon combat.
1: Alors que l'outil est déjà là.
2: Voilà, l'outil est déjà là. Donc aujourd'hui, le vrai combat de l'Afrique, voilà, c'est de se dire, les modèles existent, ils sont connus. Il y a des modèles propriétaires fermés qu'on ne peut pas utiliser. Il y a des modèles qu'on appelle des modèles ouverts. Ça, c'est les Chinois qui le font le plus. Donc les Chinois, ils font plein de... Si tu prends DeepSeek, tu prends Alibaba avec son modèle Coin, tu prends plein de modèles chinois, ils le font, c'est un open way. Ça veut dire quoi? Quand eux, ils entraînent le modèle, à la fin, ils le rendent disponible, le modèle final, là.
1: Ouais.
2: On peut le prendre. Ce n'est pas leur problème. Ils le mettent en open source. Donc, ce que nous, on fait, c'est qu'il faut faire, la vraie technique, c'est de prendre un modèle open way.
1: Ouais.
2: Ce n'est pas de recréer un nouveau LLM, ça ne sert à rien, c'est coûteux, comme je l'ai expliqué, de prendre des modèles open way les plus adaptés possibles aux besoins, de les déployer chez nous, parce que même si c'est un modèle chinois, dès qu'on l'a déployé chez nous, on a fermé les accès, ce n'est plus chinois, c'est un modèle de chez nous. Maintenant, de l'entraîner sur nos données supplémentaires pour qu'il soit, on crée un nouveau modèle à partir de ce modèle-là. Réentraîner un modèle existant pour créer un nouveau modèle n'est pas coûteux, mais c'est créer un modèle qui est coûteux. Donc, réentraîner les modèles pour créer de nouveaux modèles, mais spécialisés maintenant pour nous, nos besoins, pour nous, nos langues, pour nos éléments. Et c'est comme ça que, oui, on peut réellement avoir un impact sur l'IA. Donc, c'est de partir des modèles open way, créer des modèles propres à nous à partir de nos données et les maintenir chez nous, stocker chez nous, Voilà, c'est cet axe-là. Donc, bon, on dit que l'Afrique n'a pas... Voilà, le but n'est pas qu'on ait notre... Bon, en tout cas, pour moi, hein, c'est mon avis, et je l'assume et je le dis à qui veut l'entendre. Ça ne sert à rien de se dire qu'on va faire... L'Afrique doit faire son OpenAI. L'Europe a essayé, ils ont abandonné. En Europe, le modèle Mistral. Mistral, c'est le modèle français. C'est ceux qui font... C'est les concurrents de OpenAI et autres, les français. Aujourd'hui, Mistral a changé de modèle économique. Ils ont arrêté. En fait, chaque fois que OpenAI sortait des modèles, Mistral sortait des modèles aussi moins bons. Mais ils tenaient le rythme. Mais ils ont vu qu'ils ne peuvent pas tenir le rythme, tout simplement. Ça leur coûte cher de maintenir leur modèle. Ce n'est pas aussi bon que ceux d'OpenAI. Donc, à la fin, les gens, quand on fait les benchmarks, vous ne gagnez pas. Vous avez le mérite d'exister. Mais à la fin, ils ont arrêté ça. Ils ne font plus la course au modèle. Ils se sont concentrés sur ce qu'on appelle le... Justement, maintenant, ils font ce que je dis. Ils déploient, en fait, des modèles, même chinois, dans les entreprises. Mais ils font tout pour que ce modèle soit maintenant souverain, déployé, entraîné sur les données de l'entreprise ou les données de l'État français pour l'utiliser. Donc, le combat n'est pas forcément de créer notre propre notre truc. Il faut qu'on ait les, voilà, qu'on prenne des bonnes décisions et qu'on... Voilà, parce que c'est juste une question de budget.
1: Autre débat lié à l'intelligence artificielle... On utilise souvent d'autres outils pour analyser des documents, des mémoires, des romans, des livres écrits par des humains pour détecter le taux d'intelligence de l'intelligence artificielle. Et ça crée beaucoup de dégâts sur le terrain. Qu'avez-vous à dire par rapport à ça? Est-ce que parfois l'intelligence artificielle ne fait pas aussi des erreurs et trouver que des documents écrits par des humains ont été écrits par l'intelligence artificielle? J'ai dit quelque part que même la Bible, il a analysé la Bible et a trouvé que la Bible est écrite par l'intelligence artificielle.
2: Oui, c'est vrai que c'est vrai qu'analyser la Bible, que la Bible soit écrite par l'intelligence artificielle, c'est évocateur du fait, comme je le disais, l'IA. Quand tu utilises une IA, tu obtiens des probabilités. Et les probabilités peuvent être fausses. Et la probabilité, en fait, il y a un phénomène qu'on parle, quand on dit souvent probabilité. En fait, lorsqu'on a une erreur dans une observation, ça se voit. Mais quand on a plein de petites erreurs dans plusieurs observations et qu'on les met ensemble, on peut avoir une grande erreur à la fin qu'on n'avait pas vue, parce que c'est une somme de petites erreurs. Donc, aujourd'hui, l'IA, c'est plein de petits modules de décision, etc. Et qui fait que la décision finale peut être erronée. Maintenant, si je prends le cas de la Bible, comme j'avais expliqué un peu comment l'IA est entraînée, donc j'ai dit, elle a pris toutes les données du monde. Dans les données qu'elle a prises, il y avait la Bible. Donc quand elle apprenait, elle a pris, il y avait la Bible, au fait, quand elle apprenait. Donc si aujourd'hui, je prends l'IA et je commence à vouloir créer la Bible en griffe, hein, je veux pas blasphémer, mais voilà, si je commence à dire, je veux écrire un truc comme la Bible. Il va me générer des choses, mais en s'inspirant justement de la Bible. Parce que lui, il a appris sur la Bible. Bon, la Bible et d'autres, évidemment, hein, le Coran et autres. Mais ça veut dire que lui, dans son cerveau, dans ses réseaux de neurones, il a une zone où il a appris tout ce qui est ce genre de livre-là à partir de ce qui existait. Donc, quand tu vas lui donner la Bible, la prochaine fois, lui, vu que ça ressemblerait peut-être à la façon dont il va générer, il est susceptible de te dire que oui, c'est aussi généré parce qu'il est capable de les générer. Grosso modo, qu'est-ce qu'il fait? Quand tu donnes le livre, il essaie de voir déjà la manière, dont, la façon dont c'est écrit, certains mots-clés, certaines, parce qu'il a une manière de parler, etc. Maintenant, il essaie maintenant de faire l'opération de si moi je devais générer ça et il compare. En réalité, ce qu'il fait, il génère et il compare. Donc, quand il génère, il compare, il voit que ça ressemble, ce qui est écrit ressemble à ce que lui aurait pu générer, il va dire que ce que tu as écrit est généré.
1: Le problème qui se pose, c'est que certains documents ont été rejetés à cause de ça, ou bien certains qui ont gagné des prix avec leurs romans, après on leur retire ces prix-là, soi-disant qu'ils ont utilisé l'intelligence artificielle. C'est un problème sur le terrain.
2: Non, c'est un problème. Bon, moi, je pense que, comme je dis, c'est une phase transitoire. Toute technologie vient, il y a une phase transitoire.
1: C'est ça.
2: Aujourd'hui, il y a beaucoup de grands de ce monde qui prennent des décisions, mais qui n'ont pas la connaissance IA que nous, que moi, j'ai, par exemple, ou que je peux expliquer à des gens, parce que bon, c'est-à-dire c'est pas tout le... En fait, la technologie est venue tellement brutalement qu'il y a de très grands décideurs qui aujourd'hui n'ont pas des conseils IA ou bien n'ont pas... Voilà, ils voient les éléments. Oh, ok, on l'a fait et ils sont capables de prendre des décisions. Donc pour moi, ces décideurs-là doivent se former à l'IA déjà, doivent avoir des conseils IA, parce que retirer un prix pour cette raison, Pour moi, c'est un peu brut quand même. C'est un peu, voilà, c'est un peu brutal. Hein. C'est un peu brutal parce que c'est comme, voilà, c'est de considérer un truc qui peut se tromper comme vérité, quoi. Voilà. Et parce que même les outils qui analysent disent parfois attention, ils mettent toujours des cochons en disant attention, comparé avec d'autres outils ou bien ceci. Après, les outils sont générés, ça se voit, mais ça s'appelle des faux positifs. Il y a des erreurs. Donc, prendre une décision pour retirer un prix juste sur ces éléments-là. Personnellement, je pense que c'est pas une bonne chose, hein. C'est pas une bonne chose. Par contre, aussi, les auteurs qui utilisent l'IA doivent l'assumer, hein. C'est ce que je dis aussi, parce que un auteur peut gagner, moi, je peux gagner un prix en disant, voilà, j'ai bien utilisé l'IA. Mais c'est mon livre, c'est mon histoire, c'est mon roman, c'est pas l'IA qui m'a inventé l'histoire, c'est pas l'IA qui m'a dit ci, qui m'a dit ça. C'est moi, mais l'IA m'a permis de mieux structurer, de mieux écrire, d'avoir des formes, voilà, des formes ci et des formes ça. Donc, il faut que les deux côtés de la barrière, chacun évolue quoi. Donc ceux qui utilisent l'IA pour écrire, qui l'assument, qui mettent une phrase pour dire ce document a été rédigé, pas généré, c'est pas l'IA qui a tout fait, mais j'ai utilisé l'IA comme j'aurais pu utiliser Google et autres. Et ceux qui contrôlent, voilà, qui comprennent que voilà, utiliser l'IA c'est pas un crime. Voilà, c'est pas un crime, hein. C'est pas un plagiat, c'est pas que j'ai volé l'idée de quelqu'un. C'est juste que voilà, j'ai utilisé un outil qui m'a peut-être aidé. Et le dernier truc, c'est de savoir que l'IA, même l'outil même qui détecte le piégeage, peut se tromper. Donc, ça fait tellement de d'angles morts qu'il faut prendre du temps de bien du recul, quoi.
1: Voilà. À la derrière de votre livre, il y a cette phrase qui frappe. Ma grand-mère n'a jamais entendu parler de chat GPT ou bien de GPT-4, c'est ça?
2: Oui, GPT-4.
1: GPT-4, racontez-nous l'histoire.
2: D'accord. Bon, GPT-4, déjà, c'est le modèle technique qui a des chat GPT, en fait. Voilà, c'est ça. Non, alors, l'histoire, c'est quoi? Moi, donc, j'étais au village avec mes grand-tantes, je les appelle mes grand-mères, donc c'est des vieilles.
1: Oui.
2: Et puis, bon, moi, quand je viens chaque fois en vacances, je passe du temps avec elles et puis je leur apprends à utiliser chat GPT. Je lui apprends des outils, en fait. Et donc, voilà, je l'ai appris progressivement à utiliser ChatGPT. Elle utilise justement. Elle dit, oh, c'est magique, ce truc, etc. Elle pose des trucs, voilà. Donc, une fois, donc, moi, elles m'ont fait mon plat préféré que j'aime bien, c'est le kopsa.
1: Oui, j'entends parler, hein, c'est un milieu bariba.
2: Oui, c'est ça, c'est une sauce bariba, très, voilà, très bariba. Et donc, du coup, voilà, c'est bon, c'est des feuilles de gombo. En tout cas, elles le font d'une manière donnée, je pense. En tout cas, c'est très bon, moi, j'aime.
1: Oui.
2: Donc, du coup, bon, elles me l'ont fait. Et j'ai dit, voilà, amusons-nous un peu. J'ai pris le téléphone et je lui ai demandé à ChatGPT la recette du kopsa. Voilà, je fais du kopsa, la recette. Et ChatGPT m'a dit, oh, très bien, bravo, c'est le kopsa, c'est une sauce du nord du Bénin, et voilà la recette. Tac, tac, tac, tac, tac, nous ont donné une recette. Mais c'était pas du tout la recette, quoi. C'était, voilà, prenez des arachides, prenez des légumes verts, des feuilles, de ceci. Bref, c'est comme si c'était Amand Vivet qui l'expliquait plutôt. En tout cas, c'était
1: ça n'a rien à voir, en réalité, avec le kopsa.
2: Voilà, ça
1: n'a
2: rien à voir
1: avec le kopsa,
2: voilà. Mais il était avec une certaine assurance, c'est pas qu'il m'a dit. Voilà, c'était. Et j'ai dit, ok, je l'ai lui à voir à ma grand-mère, je lui ai dit, voilà, le kopsa, il m'a dit, non, ce n'est pas ça. Et là, j'ai vraiment aimé, je lui ai dit, voilà, tu vois. Tu as dit, ce n'est pas ça. Tu as vu là un cas concret de l'intelligence artificielle qui a fait une hallucination. C'est-à-dire que lui, il n'a pas fait la recette du kopsa, mais il t'a généré un truc qui ressemble au kopsa. Parce que le kopsa, dans son réseau, c'est une sauce du nord du Bénin. Bon. Et la sauce qu'il avait, il a généré quelque chose. Voilà. Donc, ça m'a été. Et le fait que, je vais dire, ma grand-mère qui ne comprend même pas français dise à ChatGPT, non, ce n'est pas ça. Et on l'a corrigé. On lui a dit, voilà comment on fait le kopsa, voilà comment on fait le kopsa, voilà. Il a appris, elle a dit, d'accord, j'ai compris. On lui a demandé, il a bien généré maintenant, avant ce qu'il a appris.
1: Ah, oui.
2: Donc ma grand-mère a corrigé la plus grosse intelligence artificielle, la plus grosse intelligence du monde, où on a mis des centaines de milliards.
1: Ah oui.
2: Voilà, donc c'est là que, voilà, je parle bien de cette anecdote-là, c'est pour dire que l'intelligence, en fait, l'intelligence aussi, c'est la capacité à dire non. La capacité à dire non à l'intelligence artificielle. Non, ce n'est pas ça. Quand on dit on ne sait pas le faire, voilà, on se dit, ah, il a fait, il est extraordinaire. Non. Un moment pour pouvoir lui dire, non, ce n'est pas ça.
1: Parce que c'est mon domaine. L'intelligence artificielle.
2: Eh oui, il est fait pour ça, en fait. Il le faut, d'ailleurs. Il faut qu'on lui enseigne, il faut qu'on lui donne notre contexte, qu'on lui dise, non, les spécialistes de notre domaine. Lui ne connaît pas le COPSA. il ne connaît, voilà, mais il connaît les sauces, il connaît faire des sauces africaines, des trucs comme ça, mais même ça. Donc, il faut lui dire non, ce n'est pas ça. Voilà ce qu'il faut, voilà ce qu'il faut. Voilà mes données à moi. Donc, le contextualiser avec mes données et lui dire je suis l'expert, c'est ça et ce n'est,
3: c'est
2: ça.
3: Ce que
2: et
3: veux.
2: Voilà, c'est ce que je veux. Et il va, et là, on va l'utiliser bien. Mmh. Et là, la prochaine fois, on va bien l'utiliser. Mais si on va dire non, il est magique, il nous fait des trucs, non. Voilà. Donc, c'était ça l'expérience de ma grand-mère. Ça m'avait vraiment marqué. Je, voilà, ça m'a aussi déclenché pour le livre, hein, parce que, voilà, je me suis dit, c'est par là que j'ai commencé le livre d'ailleurs, au début, en disant voilà, cette expérience-là m'a marqué. Bon, après, je l'ai mis à la dernière page plutôt.
1: Une histoire très intéressante. J'espère que vous allez m'amener à Ina, hein, pour me faire manger et consommer le Kobsa.
2: Le Kobsa, c'est avec plaisir. On aura l'occasion.
1: Allez, on tend progressivement vers la fin de cet entretien avec votre expérience, docteur Biomikaïla, en matière d'IA. Que pouvez-vous apporter à votre pays, le Bénin, vu que le Bénin dispose d'un ministère du numérique?
2: D'accord. Bon, déjà, le Bénin dispose d'un ministère du numérique et de l'intelligence artificielle. C'est dans la nomenclature, déjà, c'est très bien. Ouais. Et le ministre du numérique et de l'intelligence artificielle est un docteur en intelligence artificielle. Voilà, que je connais très bien d'ailleurs. Donc, qui a normalement le recul et la vision nécessaire pour pouvoir, on va dire, porter les usages. Maintenant, il faut que ce soit concret. Il faut que ce soit concret. Donc, aujourd'hui, moi, je suis très dans la pratique. Donc, moi, je déploie des solutions à des échelles, on va dire un peu, à toutes les échelles, hein, des intelligences artificielles pour les grands, pour les États, pour les entreprises, etc. Donc, moi, aujourd'hui, je suis disponible pour apporter ma pierre à l'édifice, pour concrétiser tout ça, toute la vision, toutes les stratégies qui ont été mises en place. Donc, aujourd'hui, voilà, j'ai assez de recul et d'expertise pour accompagner non seulement l'État, mais aussi trouver un moyen pour accompagner directement le tissu économique des entreprises avec les voilà avec le patronat, la chambre de commerce ou la chambre des artisans pour impacter directement les entreprises, parce qu'il y a deux axes selon moi. Il y a l'axe étatique et il y a l'axe des PME. Il faut que les deux axes soient faits en même temps pour pouvoir réconcilier quelque chose au milieu pour que chacun des éléments de notre tissu économique dans les entreprises utilise vraiment l'IA et gagne et s'améliore et arrive à décider plus. Donc voilà, aujourd'hui, je suis disponible, disponible pour accompagner le Bénin.
1: Voilà, on espère que les autorités compétentes à la matière sont à l'écoute et pourront donc solliciter votre expertise, en la matière. Après l'intelligence artificielle dans les années à venir, quel système va remplacer l'IA? Parce que le monde évolue très vite, hein, ça il faut le reconnaître. On parle d'IA aujourd'hui, mais peut-être d'ici 5-10 ans, il y a un autre outil qui va apparaître, qui va naître et qui va damer le pion à l'intelligence artificielle.
2: Tout à fait. Non, ça c'est une bonne question parce que justement on est souvent dans la réaction. Il faut être dans l'anticipation.
1: Oui.
2: Aujourd'hui, bon, déjà l'IA. Bon, avant de prendre la question, je vais dire l'IA. Aujourd'hui, il n'y a pas qu'une famille d'IA. Voilà. Aujourd'hui, les modèles qu'on utilise, je vous ai expliqué un peu comment ils ont appris, on cachait des mots, ils apprennent, etc. Et après ils deviennent intelligents. Ça s'appelle des LLM. Il y a d'autres techniques qui se développent. Il y a les modèles qu'on appelle des GEPA. Ils sont portés par un célèbre chercheur français d'ailleurs qui s'appelle Yann Lequin, que j'apprécie beaucoup. Donc il développe d'autres familles de modèles, mais ça c'est sur l'intelligence artificielle, en se disant qu'au final il faut des modèles, en tout cas techniquement sera différent pour avoir des meilleurs résultats. Donc on sera tout sur de l'IA mais avec des résultats un peu meilleurs. Il y a récemment un modèle qui est sorti qu'on appelle Jev, qui a fait un peu la une dans le milieu des connaisseurs, c'est pas encore grand public, hein, que j'apprécie beaucoup. Donc il développe d'autres familles de modèles, mais ça c'est sur l'intelligence artificielle, en se disant qu'au final, il faut des modèles, en tout cas, techniquement, sera différent pour avoir des meilleurs résultats. Donc, on sera tout sur de l'IA, mais avec des résultats un peu meilleurs. Il y a récemment un modèle qui est sorti qu'on appelle Jev, qui a fait un peu la une dans le milieu des connaisseurs. C'est pas encore grand public, hein, que j'apprécie beaucoup. Donc, il développe d'autres familles de modèles, mais ça, c'est sur l'intelligence artificielle, en se disant qu'au final, il faut des modèles, en tout cas, techniquement, sera différent pour avoir des meilleurs résultats. Donc, on sera tout sur de l'IA, mais avec des résultats un peu meilleurs. Il y a récemment un modèle qui est sorti qu'on appelle Jev, qui a fait un peu la une dans le milieu des connaisseurs. C'est pas encore grand public, c'est mon axe de recherche. Donc ça, c'est toujours tout de l'IA. Donc l'IA en elle-même, la famille des IA va changer. Le leader, aujourd'hui, on parle de ChatGPT, de quoi, comme vous dites, peut-être demain, c'est l'une des méthodes, nouvelles méthodes qu'on fait, qui sera meilleure parce qu'elle sera plus rentable, moins coûteuse, etc. Et c'est elle qui va prendre qui va donner le pion à ces entreprises-là. Mais ça, c'est de l'intelligence artificielle. Maintenant, si on reste sur le domaine technologique en général de l'innovation, Il y a l'intelligence artificielle qui est là, mais il y a aussi d'autres. En fait, il y a ce qu'on appelle l'informatique quantique, sur lequel je travaille actuellement, qui fera l'objet d'une autre mission, mais qui est une technologie qui va aussi révolutionner le monde.
1: De quoi s'agit-il réellement? De façon brève, c'est vrai qu'on ne pourra pas développer cet aspect-là ici aujourd'hui.
2: Oui. En fait, pour faire simple, c'est complètement une autre manière de faire l'informatique. Aujourd'hui, en informatique, une information est représentée techniquement selon deux états. C'est ce qu'on dit binaire. Soit c'est 0, soit c'est 1. Donc c'est la base. C'est-à-dire quand on prend un document, un film, tout ça, à la fois on le représente de façon binaire. Donc chaque bit, chaque octet, etc., c'est des 0, c'est des 1.
1: Oui.
2: L'informatique quantique, lui, et avec ça, on a des capacités de calcul, des puissances de calcul qui permettent de faire, tous nos algorithmes aujourd'hui sont basés sur ça. Par contre, l'informatique quantique, pour faire simple, le même bit n'a pas que deux états. Il peut avoir plusieurs états possibles, en réalité. Bon. Voilà. Et du coup, le fait qu'il peut avoir plusieurs états possibles fait que sur la seule puce ou bien le même truc, on peut faire simultanément plusieurs choses. Donc, c'est comme si on démultipliait les calculs énormément. Et par exemple, toutes les algorithmes aujourd'hui qu'on utilise pour crypter les données dans les banques vont sur la base de l'informatique classique. Et l'informatique quantique, dès qu'il arrive, il va casser tous ces algorithmes-là, en fait. Parce que c'est une puissance qui sera disponible. Et ça, couplé à l'IA, donc on va combiner l'IA, on va combiner le quantique, on aura je sais pas trop quoi, mais voilà. Donc l'idée, c'est pourquoi aussi dans mes propositions, on parle du ministère d'IA, mais il faut qu'on ait plutôt une sorte de ministère, ou même pas forcément un ministère, un organe d'anticipation technologique pour le Bénin. Et cet organe-là doit travailler sur l'IA aujourd'hui, mais doit aussi anticiper le quantique, doit anticiper les autres innovations qui viendront dans les 10-20 prochaines années pour ne pas les subir. Donc voilà, donc pour moi, c'est tous ces aspects-là qu'il faut qu'on ait en ligne de mire lorsqu'on gouverne, lorsqu'on prend des décisions pour pouvoir ne pas subir ces éléments-là.
1: Qu'est-ce que tu as dit, docteur, pour conclure cet entretien? On est pratiquement à la fin.
2: D'accord, c'est vite passé. Donc,
1: c'est vite passé. C'est intéressant aussi.
2: Oui, merci. En tout cas, je remercie beaucoup Fraternité pour cette opportunité-là, parce que voilà, vous êtes sur le terrain depuis des années. Vous apportez l'information juste, et puis me donnez-moi l'opportunité comme ça de pouvoir parler de ce sujet. Je vous remercie vraiment. Pour moi, ce que je vais dire maintenant à tout le monde, c'est n'ayons pas peur de l'IA.
1: Voilà.
2: N'utilisons pas l'IA en cachette. Assumons qu'on l'utilise, que nos dirigeants, nos patrons ne disent pas c'est l'IA. On voit un travail d'IA, mais c'est l'IA. C'est pas péjoratif. Ça doit être assumé, ça doit être assumé par celui qui le fait et pas le patron. Et formons-nous. Donc voilà, moi j'ai des cursus de formation sur Jedi Academy que tout le monde peut faire en ligne. Formons-nous pour comprendre comment on l'utilise, et puis ça va nous déculper, ça sera un outil extraordinaire pour l'humanité.
1: Merci à vous, docteur Bio Michaela Tokowuru. Je rappelle que vous êtes docteur en intelligence artificielle de l'université de Nice.

0: Sofia, Antipolis, en France. Nice, c'est la capitale du département des Alpes-Maritimes sur la côte Azur en France. Donc, vous êtes de passage au Bénin, vous avez fait un tour à Parakou. Merci donc pour votre disponibilité. Merci d'être passé dans les locaux de Fraternité FM.
1: C'est moi qui vous remercie.

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Primo. Exactement, l'heure des bonnes vibrations sur ta radio. Bonjour à tous, mesdames et messieurs. Troisième rendez-vous de la semaine, nous sommes déjà mercredi 7 octobre 2026. Merci de bien vous installer. Et parce que c'est parti pour de longues minutes de plaisir, de bonne humeur. Ah, ça se passe toujours bien comme d'habitude tous les matins, du lundi au vendredi. Je suis West Studio N. Pour la première partie, je suis là jusqu'à 12h. À 12h, vous retrouvez en Sicrosi. Allez, on va pas trop bavarder. Musique pour planter le décor.

Ne laisse pas les difficultés d'aujourd'hui te faire oublier la personne que tu veux devenir demain. Très chers auditeurs, retenez ceci, nous traversons tous des moments difficiles, des doutes et parfois des échecs. Mais une difficulté n'est pas une condamnation, c'est une étape. Oui, chaque jour est une nouvelle occasion d'avancer, même si le pas est petit. Alors, ne vous comparez pas aux autres. Je vous en prie, ne vous comparez pas aux autres. Ne renoncez pas simplement parce que le chemin est difficile. Non, jamais. Continuez d'apprendre, continuez d'essayer et surtout continuez de croire en vous. Chaque fois que vous tombez, apprenez à vous relever. Parce qu'au fond, la réussite n'est pas toujours une question d'aller vite. C'est une question de ne pas s'arrêter. Oui, dames et messieurs, aujourd'hui peut être difficile, mais demain peut commencer par la décision que vous prenez maintenant. La décision que vous prenez aujourd'hui. La décision que vous prenez tout de suite. Les Zodiacs, c'est dans quelques minutes, après Francis Idiara.

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2: Et si vous ne le saviez pas, je tiens à vous annoncer, dames et messieurs, que c'est une très belle journée du mercredi 7 octobre qui commence comme ça. Où que vous soyez, quoi que vous fassiez, eh bien, retenez tout simplement qu'aujourd'hui, je vous livre déjà le message des astres à maintenant, tout de suite. On commence par nos amis béliers. Une rencontre est avec une personne perdue de vue depuis un certain temps vous fera plaisir. Une rencontre avec une personne perdue de vue depuis un certain temps vous fera plaisir. Les liens familiaux seront également resserrés par un climat astral propice au voyage et au rapprochement. Bélier, amis et protecteurs peuvent vous aider à obtenir certains succès, mais les résultats concrets se feront un peu attendre. Soyez patient et vous devriez récolter les fruits de vos efforts. Si vous êtes du signe Taureau, vous ne prenez pas en compte les besoins de votre partenaire. Vous devrez être davantage à son écoute. Une oreille attentive ne serait pas de luxe aujourd'hui. Célibataire que vous êtes, Taureau, réfléchissez un peu à l'image que vous donnez de vous. Faites en sorte d'être en régie dans vos rapports avec l'administration, la loi ou votre hiérarchie. Ne comptez ni sur la chance, ni sur votre charme pour vous sortir d'affaires. Taureau, vous devrez tout régler seul et personne ne fera preuve d'indulgence envers vous. Cette journée sera stressante, mais vous vous en sortirez si vous restez dans les clous. Eh bien, si vous êtes du signe Gémeaux, l'heure n'est pas au badinage. Toute tentative de dialogue risque de dégénérer en éclat de voix. En amour, la tension est palpable, les malentendus faciles. Restez prudent, privilégiez la diplomatie, évitez les rapports de force pour préserver l'équilibre affectif. Toujours avec nos amis du signe Gémeaux, calme, plat et apparence dans ces secteurs. Vous prendrez de sages décisions et vous irez de l'avant sans mauvaise surprise. Multipliez les contacts très positifs actuellement. Seule une nouvelle financière imprévue pourrait mettre un peu d'animation dans votre très belle journée, très chers Gémeaux. Et si vous êtes du signe Cancer, l'amour occupe toutes vos pensées et colore votre quotidien d'une douce nostalgie romantique. Les célibataires rêveront d'âmes sœurs et pourraient croiser un regard qui réveille leur cœur. Si vous êtes en couple, cette sensibilité accrue ravivera la tendresse et renforcera la complicité partagée. Cancer, c'est trop injuste. Il ne vous manque que la coquille d'œuf sur la tête pour vous convertir en véritable caliméro. Si vos idées ne font pas l'unanimité, ne vous braquez pas. Avec un peu de diplomatie, vous finirez par convaincre vos interlocuteurs. Sinon, c'est qu'il faut parfois accepter d'avoir tort, très cher Cancer. Minutes après 10 heures. Si vous êtes du signe Lion, eh bien voici votre zodiaque. Vous vous sentez entouré et aimé aujourd'hui. Cette chaleur réconfortante vous fera oublier quelque temps les soucis que vous rencontrez dans le cadre de votre travail. Votre partenaire saura vous soutenir et vous encourager. Si vous êtes célibataire, vous chercherez à vous étourdir en faisant la fête. Lion, comme roi dans la forêt, certains de vos projets seront acceptés. Vous pourrez les mettre en application rapidement. Une tendance générale au changement est nettement perceptible. Let's
3: horoscope.
2: Ah oui, horoscope vierge, nous poursuivons bien évidemment. Vous aurez tendance à en faire un peu trop pour impressionner un membre de votre famille. C'est tout à fait inutile. Vos proches vous aiment et posent un regard bienveillant sur vous ou sur vos activités vierge. Si vous êtes célibataire, restez naturel. Si vous voulez vraiment séduire, chassez toute attitude artificielle. Toujours avec nos amis du signe vierge, le stress s'accroît et vous avez un peu perdu le sens des réalités. Vous avez du mal à ne pas à tout prendre au sérieux. Détendez-vous. Oui, et votre travail sera beaucoup plus aisé, hein? Horoscope balance, célibataire, vous aurez la faveur des astres aujourd'hui. Vous aurez des chances de goûter aux saveurs d'une nouvelle idylle. La chance sera au rendez-vous. L'ambiance astrale va réveiller votre sensualité et vous souffler des envies coquines. Balance, vous aurez de fortes chances d'aborder votre travail avec une belle décontraction. Cela ne portera pas conséquence sur votre rendement. Si cela ne dure qu'un temps. Profitez-en pour relâcher un peu la pression. Scorpion, votre générosité pourrait attirer des profiteurs. Ne soyez pas crédule et pensez pas que tous sont vos amis. Scorpion, côté finance, il est temps de régler vos dettes ou de récupérer l'argent que l'on vous doit. Dans le secteur professionnel, ne vous laissez pas influencer par les remarques que certains de vos collègues vous apportent. Horoscope. Sagittaire, il s'agit bien évidemment de vous. Si vous êtes célibataire, eh bien sachez que vous allez vous sentir beaucoup plus libre que vous ne l'étiez jusqu'à présent et cela vous donnera des ailes. Ne prenez pas de grandes décisions dans les jours qui viennent. Vous n'avez pas encore assez de recul. La vie de couple s'annonce dynamique mais sereine. Les transactions financières vous seront particulièrement favorables et une belle stabilité se profile. Profitez-en pour mettre de l'ordre dans vos comptes et valoriser vos acquis. Un projet professionnel cher à votre cœur pourrait enfin porter ses fruits et vous apporter reconnaissance. Il sonne 25 minutes après 10 heures. Le Zodiac se poursuit. Nous sommes à présent avec nos amis du signe Capricorne. Vous trouvez votre vie de couple de plus en plus monotone et craignez la routine qui s'installe. Il ne tient qu'à vous de la pimenter et d'y apporter un souffle nouveau. Prenez le temps de réfléchir à des expériences inédites à partager et montrer de l'intérêt pour les passions de votre partenaire. Capricorne, dans le secteur matériel, vous risquez de passer à côté de belles opportunités par excès de prudence. Ne retardez plus certaines décisions, notamment s'il s'agit de l'achat ou de la vente d'un bien immobilier. Votre situation professionnelle est plutôt stable et vous évoluez dans une ambiance relativement sereine. Ce sera à vous de montrer de quoi vous êtes capable. Capricorne. Verseau, avant de naissance. Arrêtez de chercher la petite bête. On dirait que vous voulez provoquer une dispute. Votre partenaire risque de ne pas supporter bien longtemps votre amour des conflits. Que cherchez-vous à prouver? C'est une grosse interrogation. Comme un ver dans le seau, les réalités pratiques vous seront moins supportables aujourd'hui. Vous rêvez de vous échapper de cette routine et tirer des plans sur la comète. Soyez raisonnable dans vos investissements, Verseau. Et poisson pour finir. Un peu de patience, les problèmes familiaux trouveront finalement une solution. Si vous êtes en couple, vous donnerez beaucoup de votre personne et serez prêt à tout pour prouver votre amour. Célibataire poisson, l'ambiance planétaire vous sera favorable dans la journée. Craignant de ne pas être à la hauteur, vous travaillez comme un forcené et vous vous épuisez. Poisson, vous devriez plutôt profiter de cette période de calme relatif pour vous attaquer aux problèmes de fond qui risquent de freiner vos progrès professionnels. C'était le Zodiac.
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2: Merci de l'avoir suivi, dames et messieurs. La petite pause. Aujourd'hui, c'est mercredi. En remplacement à la rubrique droit du savoir, vous aurez la rubrique les bonnes habitudes. Allez, à tout de suite.

Les bonnes habitudes, c'est une nouvelle rubrique que nous ajoutons à cette très belle émission, mesdames et messieurs. Et c'est dans quelques instants après Ignace Dométoc qui nous chante à Dieu le Mécédence, c'est le béné qui gagne.

tiens à respecter le temps des autres. Ah oui, apprendre à respecter le temps des autres. Une bonne habitude que nous devons cultiver, très chers auditeurs. Les bonnes habitudes, c'est tout de suite et maintenant. La bonne habitude du jour, respecter le temps des autres. Oui, très chers auditeurs, respecter le temps des autres. C'est aussi une forme de respect, tout simplement. Lorsque vous avez rendez-vous avec quelqu'un, essayez d'être à l'heure. Si un imprévu vous empêche d'arriver à temps, prenez le temps, quelques secondes, pour prévenir la personne. Et pourquoi est-ce que c'est important? Parce que le temps est une richesse que personne ne peut récupérer. Faire attendre quelqu'un sans raison, arriver systématiquement en retard ou ne pas prévenir peut donner l'impression que le temps de l'autre n'a pas de valeur. Dans notre société, avoir de bonnes manières, ce n'est pas seulement savoir dire bonjour, merci ou s'il vous plaît, mais c'est aussi être ponctuel, tenir ses engagements et considérer le temps des autres comme précieux. Alors, très chers auditeurs, dès aujourd'hui, faisons un petit effort. Quand nous donnons rendez-vous, respectons l'heure. Et quand nous sommes en retard, prévenons. Une société plus respectueuse peut commencer par de petites habitudes que chacun de nous peut adopter. Alors, retenons aujourd'hui, à partir de maintenant, qu'il faut apprendre forcément à respecter le temps des autres. Très bonne habitude, très chers auditeurs, que nous vous invitons à cultiver à partir de maintenant. Si vous ne l'aviez pas, eh bien l'heure, comme le disent certains, time is money, le temps c'est de l'argent. Respectez le temps des autres, apprenez à respecter le temps des autres. Parce que pour vous, si le temps est précieux, il faut savoir aussi que pour les autres également, il l'est. Apprenons donc à être à l'heure au rendez-vous, c'est très important. Allez, dames et messieurs, pour vous qui nous suivez, et c'était votre rubrique Les bonnes habitudes, la bonne habitude du jour. Respect le temps des autres. Respectez le temps des autres. Merci de l'avoir suivi. Allez, pause musicale, nous allons passer à l'humour tout à l'heure.

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1: Ce que tu as fait, c'est normal. C'est normal. Ce que tu as fait, c'est faisable. On fait ça. Regardez-moi. J'ai dit, je ne vais pas attendre Kouka là. Hein.
2: Il va prendre un peu de boire.
1: Il a fini son diplôme, il a licence. Hein? Donc, il est venu, il cherche boulot. J'ai dit, ah, comme j'ai femme, il a engagé ton fille et il va suivre les poules avec moi, à Zindido et ton. J'ai fait quoi de mal? Je me suis endetté, j'ai payé 300 poulets. Bon, 300 poulets, à Zindido, un homme, un beau pot. Il dit que les 300 poulets s'associent pour pondre 3 œufs. Dans quel pays?
2: Ça dit quoi?
1: Dans quelle ethnie poulet peut faire ça?
2: Oh. Est-ce que tu as fait formation en agriculture?
3: Oui, non, c'est après ma licence de là.
2: Faut bien parler, je vais te chiffrer.
3: Après ma licence, c'est ma première stage chez lui. Et il m'a donné son poulailler. Mais c'est ce que nous a appris là-bas que je ne fais qu'appliquer dans son poulailler ici. Par exemple, regardez, la coupe c'est comme ça. Et ça monte, ça c'est au sommet comme ça. Ça s'appelle la pique du pont. Quand c'est arrivé au sommet comme ça, là, les poules peuvent donner jusqu'à 130 œufs par jour.
1: Ah,
3: et quand ça fait comme ça, là, regardez, la coupe descend comme ça. C'est ça qu'on appelle la chute du pont. Quand ça arrive à ce niveau-là, que c'est les poulets donnent 3 œufs par jour. Je l'ai pas vendu.
1: Je vais te chiffler maintenant. Il m'a encore délégué. Oh, délégué, si je vous ai appelé, c'est pour l'amener en prison.
2: Eh oh!
1: Quoi?
2: De prison, Rodon?
1: C'est qu'il a fait, c'est normal.
2: Non, à une prison, tu en as roulé, comment, Germain, toi aussi, comment tu peux mettre 300 poulets dans ce poulailler? C'est pas bien, vas-y, divine. Et quand c'est d'assien, si on dit support, si on dit la lègue, bah, quoi, quoi, le poulailler est trop petit. Aïe. Toi aussi, c'est pas bien. Est-ce que vous connaissez Golden Solution?
1: Golden Solution.
2: Ils vont baser sur le pic et la chute de pont afin de comprendre.
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4: C'est toi qui ouvre aujourd'hui.
5: Hein? Non.
4: Ah oui, c'est toi qui ouvre la session, oui.
5: Quel honneur.
4: C'est le tirailleur sénégalais.
5: Non, le tirailleur sénégalais, effectivement, président. Ben, on me dit au quartier que je ressemble à un Louis XIV, c'est vrai?
4: Ah ouais.
5: J'adore. Mesdames et messieurs, démarrons cette session parlementaire que j'ai l'honneur d'ouvrir. Eh oui, croyez-moi, celle qui arrive est une véritable bombe. Elle est belle, elle est magnifique, elle est unique. C'est un véritable scandale de beauté. Mais elle en a plein la tête ici, elle est drôle. Un triomphe, s'il vous plaît, pour celle-là même qui vient du Cameroun. La belle, la magnifique, la talentueuse, Fidèle Ntonga!
6: Bonsoir! Ah là là, moi je suis en vacances, hein? Non, seules les mamans comme moi comprennent ce que je veux dire. Et moi, j'ai deux enfants. Non, attends, c'est encore combien là? Hey, c'est 3 enfants. Non, c'est que papa, j'oublie souvent que leur père, c'est aussi mon bébé. Nous, les femmes là, c'est nous-mêmes qui cherchons nos propres problèmes. Comment un monsieur qu'on appelle boss au travail, toi, sa femme, tu l'appelles bébé? Maintenant, mon mari a pris ça très au sérieux. Quand je l'appelle bébé, le gars se couche par terre. Jusqu'à il commence à ramper comme un bébé. Mince. Hier même, j'arrive à la maison. Je le trouve en train de jouer à cache-cache avec nos enfants. Je dis, c'est normal. Mais dans le congélateur, qui se cache dans un congélateur qui est branché? Mais si se congèle là-bas, je vais expliquer quoi à ma belle-mère? Que son fils est devenu la bière? Non. Moi, je suis stressée constamment à cause de mes enfants. Mais, grâce à Dieu, il n'y a pas longtemps, j'étais bien chez moi. J'étais à l'aise. Je vivais la best life, hein? Champagne à checker. La vie, le luxe, quoi, tu vois. C'est parce que j'avais oublié mon fils de 2 ans à la boutique. Pendant 2 semaines. Non, ne me jetez pas la première pierre, mesdames et messieurs. J'étais la deuxième. Quand je me suis rendu compte, j'ai paniqué. J'ai couru à la boutique. Heureusement pour moi, mon fils de 2 ans était encore à la boutique. Depuis 2 semaines. C'était lui le nouveau boutiquier. Moi, j'ai commandé mon pain. Il m'a servi. Et je suis rentrée manger ça à la maison, loin des cris de mon fils. Oui, la paix est bien. Vous savez, parfois, j'envie ma cousine. Elle a des enfants sourds-muets. Tu ne les entends jamais pleurer. Ils pleurent dans leur cœur. C'est pour ça que quand j'ai besoin de tranquillité, j'envoie mes enfants chez ma cousine et je récupère les enfants de ma cousine chez moi. La paix est bien. Vous savez, un jour, on a kidnappé mes enfants. Et la rançon, c'était une forte somme d'argent. 500 francs. Vous négligez 500 francs. Moi, avec 500 francs, j'achète une maison avec piscine. Hein? Okay. Je manque pour gagner quoi? 500. Mais après, je me dis, hey, c'est quand même mes enfants. Hein. J'ai dit à mon mari, mais bébé, tu es obligé de libérer les enfants là maintenant. Donc, comme la maison est calme là, ça ne te plaît pas? Laisse-les là-bas, ils sont en vacances. J'avais oublié que mon mari aussi c'est un bébé. Hey, quand mon mari regarde un match de football, c'est comme si tu es au cœur du marché d'Adjamé. Tu entends wong wong wong wong wong wong. Hey, c'est comment? J'ai appelé les ravisseurs pour qu'ils kidnappent aussi mon mari. Oui, mon frère, j'ai 3 enfants. Si tu veux kidnapper, kidnappe les 3. C'est ça. Vous les célibataires là, vraiment, je vous envie, hein. Moi, pour aller quelque part, juste à côté de la maison, je pars avec tous mes enfants. Jusqu'à ce que je suis obligée de louer tout un car. Oui, parce que mes enfants, ils se baladent avec tous leurs jouets. Même leur télévision. Ok. D'après eux, Peppa Pig ne passe que sur leur télé. Peppa Pig. On parle d'un porc qui enseigne aux enfants que les animaux... Il parle comme les humains. C'est quoi son problème? À cause de Peppa Pig, mon fils de 2 ans, il discute avec le chat. Et quand il se rend compte que le chat, il ne répond pas. Mais il cogne le chat. Un jour, le chat a voulu se suicider. Il est venu me voir. Il m'a dit miaou, miaou, miaou. J'ai compris que non, c'est fort. Moi, je pense que je dois annoncer à mes enfants que Peppa Pig est morte. Bon, ils vont pleurer, parce que c'est le deuil. Mais après ça, non, je leur sers un bon porc brisé. Je dis, hey, voici Peppa Pig. C'est ce qu'ils vont manger. Jusqu'à ce que je mette la mayonnaise. Voilà.
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0: surprise, livrer un communiqué. Et nous allons automatiquement après ouvrir le standard pour 10 minutes seulement pour la rubrique Les Pelles de la journée. Alors pour ceux qui nous ont suivis hier, vous avez compris un peu Les Pelles de la journée, comment ça se passe. Vous nous dites tout simplement ce qui vous a déjà marqué depuis le début de cette journée. Vous savez, cette journée du mercredi a commencé depuis, hein. Et depuis qu'elle a commencé, c'est sûr qu'il y a beaucoup de choses déjà qui se sont passées. Vous les avez vécues certainement personnellement ou, c'est pas, vous avez vu sur les réseaux sociaux une information de cette journée déjà. Vous allez nous appeler par ici sur les deux numéros pour les partager avec nous tout à l'heure. Mais bien avant, nous allons d'abord livrer un communiqué, effectuer un appel surprise. Avant d'ouvrir le standard sur le 01 44 70 44 le 44 ou le 45 86 00 00. Ouais.
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0: 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Nous allons pour la suite effectuer un appel surprise.

0: Allô? Bonjour, madame.
1: Bonjour.
0: C'est bien sûr madame Augustine. Ok, moi c'est le docteur Ali Khonou. Je vous appelle comme ça
1: Pardon?
0: depuis. Je suis docteur Ali Khonou. Je vous appelle depuis Avrancou. Je suis descendu de la France il y a cela 3 jours comme ça, dans le but de créer bien sûr une grande pharmacie.
1: Je ne vous entends même pas bien ce que vous disiez là.
0: Oui, maman Adé, c'est ça, hein? Allô? Je dis, hein, j'aimerais vous rencontrer pour discuter affaires. Vous êtes auxiliaire de pharmacie à la retraite, n'est-ce pas?
1: Bien sûr.
0: Alors, est-ce que vous êtes disponible pour diriger un grand complexe pharmaceutique?
1: Non, je ne suis pas disponible, monsieur.
0: Pardon?
1: Je ne suis pas disponible.
0: Mais à vous entendre, vous paraissez encore en forme pour le faire. Pardon?
1: Ne suis
0: En fait, moi je suis docteur Ali Khonou. Je vous appelle depuis Avrancou, Porto Novo.
1: pas disponible.
0: Oui.
1: Docteur
0: J'ai besoin de vos compétences en fait. On m'a dit que vous êtes experte en matière de pharmacie et que vous pouvez vraiment faire le boulot. J'ai quitté la France il y a de cela 3 jours. Hein. Je suis actuellement à Avrancou. Je suis en train de vouloir me déplacer pour Parakou parce qu'on m'a dit que vous êtes à Parakou.
1: Je ne peux pas vous mentir.
0: Pardon?
1: Mon âge ne me permet plus de faire pour quoi que ce soit. Là, je vais me reposer.
0: Ah, vous n'êtes pas disponible pour le faire.
1: Non.
0: Madame Augustine, maman Adé, auxiliaire de pharmacie à la retraite, joyeux anniversaire. Vous
1: Oui.
0: êtes en direct sur Radio Fraternité FM Parakou. Affaire à quoi? Alors, pardon?
1: C'est pas à qui?
0: C'est de la part de Nimassou Adeline.
1: Oh là là! Vraiment, vous m'avez eu, monsieur.
0: Alors, elle a voulu passer par ici pour vous faire cette surprise. Elle a laissé un message. Le message dit ceci, hein.
1: Cela me va droit au cœur.
0: Oui, elle a laissé le message. Le message dit, joyeux 70e anniversaire, maman. 70 ans d'amour, 70 ans de dévouement. Quel bonheur de t'avoir. Tu es mon pilier et aussi mon refuge dans mes moments de doute et d'incertitude. Merci, maman, pour tes sacrifices consentis au quotidien. En ce jour si spécial, je veux te dire combien je t'aime, même si je ne te le dis pas souvent assez. Je t'aime de tout mon cœur et je prie l'Éternel qu'il te fasse grâce encore de beaucoup d'années, hein, car c'est maintenant que la vie démarre pour nous. Tu sais, je sais, love you so much, ma copine préférée. Alors, c'est ce qu'elle a laissé comme message. Oui. C'était pour vous taquiner, hein. C'était une blague, quoi. Alors, qu'est-ce que vous avez à lui dire? Certainement, elle est à côté ou elle est à l'écoute?
1: Cela me va droit au cœur, je la remercie. C'est que le Seigneur les bénisse tous et tous les petits-fils aussi.
0: Amen, amen,
1: Et
0: amen, amen.
1: que Dieu les ouvre les portes de tout ce qu'elles cherchent.
0: Vraiment. Vraiment. Merci beaucoup, maman.
1: Je vous en prie, bonne journée à
0: Allez,
1: vous.
0: donc, comme vous l'avez souhaité, reposez-vous, hein. Faut plus travailler encore pour quelqu'un.
1: Vraiment.
0: Allez, à très bientôt.

0: ça y est, les perles de la journée. C'est maintenant que ça commence, cette rubrique, mesdames et messieurs. Appelez-nous pour nous dire ce qui vous a déjà marqué depuis le début de cette journée. La journée a commencé il y a très très longtemps. Alors, qu'est-ce qui s'est passé déjà? Qu'est-ce qui vous a marqué? Qu'est-ce qui vous semble bizarre? Qu'est-ce qui vous semble incongru? Qu'est-ce qui vous semble bon ou bizarre ou mauvais? N'hésitez pas, c'est tout de suite et maintenant. Appelez-nous sur les deux numéros. On en a juste pour 10 minutes le temps de déposer notre sujet. Le sujet, je vous rappelle, c'est celui d'hier. Ils nous ont dit de le ramener, de le ramener, de le ramener. Allez, 01 44 70 44 44 01 45 86 00 00. Numéro à composer, l'appel de la journée. Dites-nous ce qui vous a déjà marqué au cours de cette très belle journée qui a commencé depuis. Et nous sommes le mercredi 7 octobre 2026 et c'est sûr que beaucoup de choses se sont déjà passées. Bonjour. Oh oui, on l'a perdu. On va prendre celui-là. Bonjour.
1: Bonjour, monsieur. Comment
0: est-ce que... Vous allez bien?
1: Je me porte bien.
0: D'accord. Votre nom, c'est...
1: Bonjour, Jérémy.
0: Bonjour Jérémy, super, oui, le oui. Grand sculpteur.
1: Oui, lui, le machin est à nous.
0: Oui, bonjour Jérémy.
1: Monsieur Watt.
0: La journée a commencé depuis.
1: Oui.
0: Qu'est-ce qui s'est passé déjà?
1: Et moi, ce qui m'a impressionné, c'est le match que nous avons fait avec l'Argentine hier.
0: Ah
1: parce
0: oui.
1: Que on ne croyait pas. Si le Bénin peut livrer un match de cette façon, ça m'a beaucoup impressionné qu'ils ont livré le match, ils ont fait merveille.
0: Non mais on n'a qu'à dire qu'on a joué carrément la finale de la Coupe du Monde là.
1: Merci, merci, monsieur. Nous avons joué la finale du Coupe du Monde hier.
0: Oui, avec...
1: C'est ça qui m'a beaucoup impressionné.
0: C'est ça même.
1: Ma satisfaction sur votre chaîne. Et je vais encourager nos joueurs de continuer à jouer comme ça pour merveiller le monde.
0: Ah oui, ils sont bons.
1: Parce que les gens ne savent pas que le Bénin aussi a des joueurs qui peuvent jouer contre
0: c'est
1: les
0: joueurs
1: de type du monde.
0: Mm-hmm.
1: Et nous avons fait ce match hier pour montrer à Lionel Messi que le Bénin aussi a du football.
0: Mm-hmm.
1: Et on a dit au revoir à Lionel Messi pour sa retraite.
0: De façon royale.
1: Et je dis merci au peuple de continuer de cette manière pour que nous aussi, nous allons continuer à jouer sur le plan mondial.
0: Merci, Jérémy Bossou. Vivement qu'ils répondent à l'invitation, hein, et qu'ils viennent au Bénin avec sa famille. Alors, l'appel de la journée, qu'est-ce qui vous a marqué? Qu'est-ce qui vous a marqué? Qu'est-ce qui vous a marqué? Dites-nous, qu'est-ce qui vous a marqué depuis le début de la journée? Bonjour.
2: Oui, bonjour.
0: Lazare.
2: Oui.
0: Ça va bien?
2: Oui, ça va, monsieur. Merci pour garder ma voix.
0: L'homme de Perugera, hein?
2: Oui, toujours.
0: Alors, Lazare.
2: Oui. Derrière mon papa.
0: Pardon?
2: Je suis derrière mon papa, monsieur Jérémy.
0: Ah, d'accord, d'accord, d'accord. La journée a commencé depuis, Lazare.
2: Comme mon papa vient de dire là, parlons de hier.
0: Oui.
2: Même dimanche, j'ai dit ça, pour tout ce que j'ai à Jassé, là, c'est 3-0. Et ça m'a marqué hier, là, non. Je suis content pour ça. Oui, je suis content que j'ai fait.
0: Vraiment?
2: Oui, c'est ce qu'on a. C'est ça qu'on a fait avec. Oui, c'est ce qu'on a fait. Il n'a pas fait des critiques. Voilà, quelqu'un qui est encore là, bon, mais il ne sait pas si c'est encore au Bénin. C'est ce qu'on a, là, c'est ce qu'on a fait. Donc, moi, je suis Dieu. Voilà, là, je suis content pour ça.
0: D'accord, merci. Merci, Lazare, tout à l'heure. Marquant, événement marquant, oui, qu'est-ce qui vous a marqué? Événement insolite aussi, hein, pourquoi pas. Événement dramatique, qu'est-ce que vous avez vu quelque part? Qu'est-ce que vous avez vu sur la toile? À quel spectacle, à quel événement, à quoi vous avez assisté qui vous a semblé bizarre? C'est l'appel de la journée, encore 2 minutes, bonjour. Allô?
3: Bonjour.
0: Allô?
3: Oui, bonjour.
0: Bonjour, monsieur.
3: Bonjour.
0: Vous allez bien?
3: Bien.
0: Et votre nom, s'il vous plaît?
3: Je m'appelle monsieur Raoul.
0: Raoul?
3: Epiphane.
0: Ah, monsieur Epiphane. Hola, Ogun.
3: Ouais.
0: Qu'est-ce qui vous a marqué depuis le début de la journée? La journée a commencé depuis, hein?
3: Vraiment, chaque fois, là. Je remarque quelque chose.
0: Vous remarquez quoi?
3: Bon, ce que j'ai battu, c'est que sur le carrefour, il y a vraiment, il y a un vrai, il y aura un accident là, que vous battez là. Je ne sais pas, je vais demander à
0: vous. Il s'est passé quelque chose déjà ce matin là.
3: Oui.
0: Au niveau du trou, au niveau du trou là, c'est ça?
3: Oui.
0: Le trou que vous avez surnommé carrefour moins 1. L'endroit que vous avez surnommé carrefour moins 1, c'est ça, hein?
3: Ouais, c'est ça.
0: Donc ce matin, déjà, il s'est passé quelque chose.
3: Parce qu'il y a deux accidents comme ça ce matin.
0: Un, deux.
3: Deux.
0: Waouh.
3: Il n'a pas pardonné, mais ça n'est que plus là. Merci.
0: Vivement, ouais. Notre maire, c'est un mec qui a l'écoute. Donc c'est sûr, il va faire quelque chose. Ne vous inquiétez pas. Merci. Allez, nous allons prendre rapidement le tout dernier, hein, tout dernier pour cette rubrique-là. On parle des pelles de la journée, événement qui vous a déjà marqué. Dans cette journée, on parle de cette journée du mercredi. La journée a commencé il y a très très longtemps. Dites-nous ce qui vous a marqué. Bonjour.
4: Oui, bon.
0: Ah oui, Kono Amadou, Antoine Scotu.
4: Oui, bien sûr.
0: Toujours en forme, hein?
4: Vraiment.
0: Le patron de la couture. Qu'est-ce qui vous a marqué depuis le début de la journée? La journée a commencé depuis...
4: Tu as marqué cette nuit quand la pluie menace.
0: Pardon?
4: Quand la pluie menace, les gens roulent mal à parapluie.
0: Il y a quoi? Les gens roulent mal?
4: Oui, les gens filent.
0: Ah oui, c'est vrai.
4: Ce n'est pas bon.
0: Vous avez remarqué quoi déjà ce matin?
4: Il y a un accident ce matin.
0: Aïe, aïe, aïe.
4: Hein? Tu as marqué cette nuit quand la pluie menace.
0: Pardon?
4: Quand la pluie menace, les gens roulent mal à parapluie.
0: Il y a quoi? Les gens roulent mal?
4: Oui, les gens filent.
0: Ah oui, c'est vrai.
4: Ce n'est pas bon.
0: Vous avez remarqué quoi déjà ce matin?
4: Il y a un accident ce matin.
0: Aïe, aïe, aïe.
4: Hein? Tu as remarqué cette nuit quand la pluie menace.
0: Pardon?
4: Quand la pluie menace, les gens roulent mal à parapluie.
0: Il y a quoi? Les gens roulent mal?
4: Oui, les gens filent.
0: Ah oui, c'est vrai.
4: Ce n'est pas bon.
0: Vous avez remarqué quoi déjà ce matin?
4: Il y a un accident ce matin.
0: Aïe, aïe,
4: aïe. Hein?
0: Il y en a beaucoup, beaucoup d'autres pelles. On en parle et on sera là la semaine prochaine encore pour d'autres pelles intéressantes. Tout compte fait, demain, jeudi, la rubrique revient. La petite pause. Le sujet d'aujourd'hui est celui d'hier. Le sujet d'hier, ils ont dit, ils m'ont même contacté. Hein, hors antenne et m'ont dit de ramener ce sujet là et je le ramène pour vous aujourd'hui, pour vous qui n'avez pas suivi, hein. Je reviens tout de suite, hein, pour le libeller.

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Le sujet disait quoi? Tu donnes l'argent à ta femme. Tu lui donnes en sortant le matin, en partant au boulot, en partant dans tes djadja, les tralala et tout. Tu remets de l'argent à ta femme, à ton épouse, en lui disant de te faire ton repas préféré. Aujourd'hui, tu as envie de manger ton plat préféré. Et tu as remis l'argent à madame pour dire, madame, faites-moi mon repas préféré. À mon retour,

0: Je veux manger mon plat préféré. Malheureusement, à ton retour, madame te présente un autre plat. Malheureusement, bizarrement, à ton retour, madame te présente un autre plat. Est-ce que, à la vue de ce plat que madame te présente, tu vas manger ou tu vas te lever et aller manger au dehors? Je reprends le sujet. Tu as remis de l'argent à ta femme, ton épouse, de te faire ton plat préféré que tu voulais manger à ton retour à la maison. Malheureusement, à ton retour, madame te présente un autre plat. Alors, sur ce, est-ce que tu vas manger le plat que madame te présente ou, voulant coûte que coûte manger ton plat préféré, tu te lèves et tu vas au dehors pour manger? 01 44 70 44 44 01 45 86 0000. C'est le numéro, les numéros, je vais dire, à composer pour être en direct. Et sur ce, le standard est ouvert directement pour vous qui n'aviez pas pu nous joindre. Vous n'avez pas pu avoir la ligne hier. Pour vous qui cherchez, cherchez, sans trouver, eh bien, le standard est ouvert maintenant pour vous de nous appeler à partir de maintenant et de nous dire ce que vous pensez par rapport à ce sujet. Si vous étiez, bien sûr, à la place de ce monsieur, on vous présente le plat, un plat différent du plat que vous vouliez. Vous avez remis de l'argent pour qu'on vous fasse la cuisine de votre plat préféré, mais à votre retour, on vous présente carrément un autre plat. Est-ce que vous allez manger ce plat ou vous allez vous lever et chercher ailleurs? Bonjour!
1: Bonjour, c'est retour à Casalaga.
0: Oui, Lazare qui revient. Lazare n'était pas là hier.
1: Non.
0: Alors, que pensez-vous
1: Est-ce
0: de...
1: que madame t'a préparé ton plat?
0: Mais jusqu'à ce que monsieur puisse lui remettre l'argent, c'est sûr qu'elle a l'habitude de le faire ou c'est pas bon, c'est pas bon. Ils sont ensemble il y a longtemps, donc c'est sûr qu'elle connaît son monsieur, elle connaît les goûts de son mec. Oui, vous, est-ce que vous allez manger ça ou bien vous n'allez pas manger?
1: Moi, je vais manger ça.
0: Vous allez manger ça?
1: Oui, je vais manger ça.
0: D'accord.
1: Après, on va dire.
0: D'accord. Merci. À tout à l'heure. Hier, les avis étaient vraiment divergents, hein. Chacun donnait son point de vue. Et ben, c'était normal parce que, vous savez, tout le monde ne supporte pas. La même chose. Donc là où d'autres acceptent, d'autres disent non, c'est impossible. Et bon, chacun a raison, hein. 01 44 70 44 44. C'est maintenant le débat à commencer. Si c'est tout de suite que vous nous avez rejoint, je me permets de vous rappeler le sujet, hein. Vous remettez de l'argent pour vous faire pour vous remettez de l'argent à votre femme pour vous faire de la cuisine, pour vous faire votre plat préféré. Mais cette dernière vous présente un autre plat à votre tour. Bonjour!
2: Bonjour.
0: Vous allez bien?
2: Très bien.
0: On vous appelle comment?
2: Patrick Dossa.
0: Patrick Dossa, super. Allez-y, Patrick Dossa.
2: Si c'est pour une première fois, il n'y a pas de problème. Je vais la demander pourquoi ça a été ça. Oui, je vais la demander. Même si je vais manger, je vais demander à... Bon, tu sais très bien que c'est le plat que j'ai demandé. C'est pourquoi tu as fait ça? Bon, je vais tout laisser et je vais manger. Mais quand ça va devenir son habitude là,
0: Non, mais écoutez, c'est parce que vous allez laisser pour cette première fois-là que ça va devenir son habitude. Parce que là, comme ça, elle va se dire que bon, il ne va rien dire. Donc, je vais me permettre encore de faire ça. Parce que vous avez laissé passer pour la première fois. Vous savez, quelqu'un a dit hier même qu'il ira même jusqu'à réclamer son argent.
2: J'ai donné mon argent.
0: Je vous jure.
2: Pour une première fois.
0: Voilà. Parce que peut-être.
2: Oui. Je peux la laisser pour la première fois.
0: Mm-hmm.
2: Bon, sinon, quand je vais la demander,
0: oui.
2: Elle peut me dire, bon, même si c'est un mensonge, elle peut le dire. Mais si ça continue, je ne serai pas d'accord. Parce que j'ai envie de manger quelque chose. Et c'est moi-même qui ai donné l'argent. Je n'ai pas dit, madame, passe l'argent là et tu me fais un plat. Et après, je vais te rembourser. C'est moi-même qui ai donné mon argent. Donc, c'est ce que j'ai demandé là, qu'on va me préparer. Pour une première fois, si elle n'a jamais fait ça, la première fois, je vais demander pourquoi ça a été ça et je vais manger. Mais pour les autres fois là, une fois, deux fois, trois fois, peut-être je ne vais plus la donner cet argent pour dire, bon, fais-moi ce plat. Je commande. Au dehors, on me fait ça, je mange ça là-bas ou bien j'apporte ça à la maison et puis je mange.
0: D'accord.
2: On mange ensemble.
0: D'accord. Merci, merci Patrick Dossa. Allez, à tout à l'heure. Quelqu'un a dit hier, je donne l'argent pour la popote chaque fin du mois, je suppose. Bon, je dis n'importe quoi, je suppose qu'il donne ses 4000 francs. Il dit je donne ses 4000 francs. Mais le jour là, exceptionnellement, je voulais manger tant. C'est pour ça que j'ai sorti encore l'argent. J'ai dit, madame, prépare-moi tant. Donc, il n'y a pas de raison qu'on puisse me présenter autre chose. Parce que ce qu'on me présente là, c'est ce que j'ai l'habitude de manger. Mais je veux vraiment changer l'habitude culinaire. Ah, bonjour.
3: Bonjour, rebonjour.
0: Oui, Renaud Amadou.
3: Oui.
0: Vous n'étiez pas là hier?
3: Non.
0: Oui, je vous écoute.
3: Bon, vous savez, une femme qui se respecte, vous demandez un peu à la plat là qui va faire. Même si l'argent ne suffit pas là. Elle doit vous appeler, dire, ah, l'argent que tu as donné, ça ne suffit pas. Mais complétez, arrivez à la maison pour rendre ça. Donc si elle me présente tout ça là, à part ce que je veux là, moi je ne crois pas. Parce que quand vous allez accepter ça là, vous savez, la femme, vous ne connaissez pas la femme. C'était la première fois, c'était une surprise, quoi.
0: Ouais. Vraiment.
3: Donc, moi, quand je ne peux pas, quand je peux manger, c'est ça, manger. Sinon, je ne peux pas au-dessus, là, moi, allez pas.
0: D'accord. Merci, Renaud Amadou.
3: Bonne journée.
0: Allez, passez très bonne journée. Bien chose, de l'autre côté du carrefour Mathieu Kérékou, à tous ceux-là qui nous suivent, hein, monsieur Jules Biaou, le propriétaire. Bonjour à Évariste Ludadier. Bonjour à Didas Couture, le patron de la couture de l'autre côté là-bas. Oui, Omega. Bonjour.
4: Bonjour, monsieur Donwe.
0: Vous allez bien, monsieur Agassi? Oui, monsieur Agassi. Super, vous allez bien?
4: Je vais te tirer la nouvelle, monsieur. Non, c'est vous.
0: Oui, ça va, super, monsieur Agassi.
4: Merci beaucoup.
0: Alors, je
4: mon
0: vous écoute.
4: Mon avis.
0: Oui.
4: Voyez-vous, ce qui n'est pas problème ne doit pas être un problème. Mon propre exemple à moi.
0: Oui.
4: J'arrivais d'un voyage. J'ai téléphoné à ma femme, je vais tel repas, je lui ai envoyé de l'argent. Bon, je descends, je vois autre chose. C'est quoi, madame? Ah, dans l'autre maison où vous aviez l'habitude d'acheter telle et telle chose, il y a des faits. S'il y a des faits, nous devions tous compartir à cette douleur du voisin, n'est-ce pas? Donc, il n'y a pas de problème. J'ai consommé ce qu'on m'a présenté. Et c'est tout. Il ne doit pas avoir de problème à la demeure.
0: D'accord.
4: Merci,
0: non, oui. Merci, monsieur Justin Agassi, le pape sage, pour votre passage par ici.
4: Non,
0: allez, bonne chose à la maison.
4: Bon.
0: Allez, bonjour, on est en ligne.
5: Bonjour, monsieur Wessa.
0: Vous allez bien?
5: Je m'apporte bien.
0: Super, à quel honneur?
5: C'est toujours ton ami Bossou.
0: Ah, monsieur Bossou Jérémy.
5: Oui.
0: D'accord, par rapport au sujet. Oui, je vous écoute, Bossou Jérémy.
5: Je continue toujours sur mon décision d'hier.
0: Oui.
5: Moi, je ne mangerai pas.
0: Pourquoi?
5: Et je vais vous donner un exemple.
0: Oui.
5: J'ai un vieux qui s'est levé un beau dimanche.
0: Mm-hmm.
5: Il a dit à sa femme de lui préparer le repas qu'il veut.
0: Mm-hmm.
5: Et madame est rentrée dans la cuisine, elle a commencé à préparer. Le vieux est parti à l'église. À son retour de l'église, le vieux s'est assis dans son fauteuil.
0: Mm-hmm.
5: On l'a amené le repas qu'il a demandé. Il a commandé une bière. Et le vieux a fini de manger le repas. Il a pris au moins la moitié de la bouteille de bière.
0: Mm-hmm.
5: Il s'est couché dans son fauteuil. Qui sait que le vieux est parti comme ça?
0: Mmh.
5: Voilà. Donc, ce qui le plaît à manger pour partir, c'est ça qu'il a demandé.
0: Mmh.
5: Et c'est un proverbe encore qui dit Ne radoube beaucoup à grand homme et un homme lit. Donc, ce qui me plaît à manger, que j'ai demandé à ma femme de me préparer, c'est ce qu'elle devait faire.
0: Vraiment.
5: Parce qu'elle ne sait pas si c'est ça que je vais manger pour partir. Et c'est le dernier repas de partir avec.
0: C'est très important.
5: Il faut avoir le cœur pour indiquer ta femme de ta manière. Tout ne sait pas de tout bien. Sinon,
0: voilà.
5: Avec ça, là, elle va continuer toujours à répéter les mêmes cas. Ce n'est pas de tout bien. Il faut tout faire dans tout foyer.
0: Voilà. Merci, monsieur Bossou Jérémy. Hein. Les avis, vous voyez, sont différents dans certains cas. Bonjour. Akamanukbo. Rodeo. Oui.
5: Même le restaurant là. Il a pas bien poisonné,
0: Oui, non, rapidement.
5: Hein?
0: C'est Dieu qui protège l'homme.
5: C'est Dieu qui protège l'homme. C'est pas là le sujet. Là, un saint qui a dit, tout part à nos vies. Tout par amour vient par la force. Lorsque la femme a préparé comme ça, je ne sais pas lui demander à Grouzal va me faire beau mieux.
0: Ah ouais.
5: J'ai demandé à mieux de la tête de. À Gouza, elle va me faire bonheur. Je vois la maison, je ne parle à guerre. Je vais directement là où il y a une gagotterie, là où on fait ce que j'ai commandé là. Je mange proprement, je reviens à la maison.
0: Et si elle fait le bonheur là, c'est bien fait, bien délicieux, ça sent bien appétissant, vous n'allez pas manger?
5: Je mange grave. Mais pour montrer mon amertume, je vais aller manger ce qu'il me fait là. Elle prend ma bière là-dessus. Revenir à la maison, je vais lui demander. Pourquoi tu as fait ça? Ce n'est pas la guerre avec la femme. La femme qui est dans le poison,
0: Elle a dit à la femme. Seigneur, oh God. Merci Fanny Vincent. Super. On va prendre cet auditeur là sur le 44. Bonjour.
6: Bonjour.
0: Vous allez bien?
6: Oui, c'est la part de Moussa Sidi.
0: Moussa Sidi.
6: Oui.
0: Parlez un peu plus s'il vous plaît.
6: Monsieur le journaliste. Si je veux qu'on croyait, serait bon. Il a les choses qui se sont là dans nos communautés. Si l'homme, si je veux qu'on croyait, serait bon.
0: Merci Moussa Sidi pour votre passage 01 44 70 44 44 01 45 86 0000. On va prendre ce auditeur. Bonjour.
7: Bonjour Dawesa.
0: Oui, tout c'est à ti.
7: Allez, ça suffit.
0: One two. Super, super. Je vous écoute, tout c'est à ti.
7: Dawesa.
0: Mm-hmm.
7: Et il est bon que, avant de se marier, il est conseillé que vous devez être en copinage, rester au moins un peu ça, et vous allez vous connaître vos caractères. C'est pas de se lever de chaud le lendemain. Vous allez vous se marier. Voilà le scénario qui va se passer. Savoir si l'homme qui est en train de se plaindre en ce moment, est-ce qu'il satisfait sa femme en pleine déforme? Si c'est ce qu'il doit faire, est-ce qu'il fait à la femme? S'il n'est pas responsable de lui-même au lit, elle peut être aussi fait comme ça avec lui. Il a beaucoup de scénarios là. Il a beaucoup de scénarios que vous devez contrôler.
0: Mm-hmm.
7: C'est ce qui cloche là. Ah, dans les heures.
0: Ouais. Merci Toussé Ati pour votre passage. 01 44 70 44 44. Ah oui. D'autres disent que si le mari se comporte comme ça, de façon brusque, c'est qu'il y a quelque chose qui cloche. Bonjour.
8: Ouais.
0: Allô, à qui avons-nous l'honneur?
8: C'est Nadiba de Pédicure.
0: Pardon?
8: Nadiba de Pédicure.
0: Nadiba, allez-y, on vous écoute.
8: Vous savez,
0: mm-hmm.
8: La femme pour attirer l'attention de son homme,
0: mm-hmm.
8: c'est le contraire de ce qu'elle demande.
0: Oh là là, on a perdu Nadjibat. Comme ça, hein. 01 44 70 44 44 01 45 86 0000. On est en train de prendre les derniers, hein, pour le compte de cette rubrique. Vous remettez de l'argent à votre épouse pour faire votre plat préféré. Le matin, en sortant de la maison, vous lui remettez de l'argent pour qu'elle puisse vous cuisiner votre plat préféré. À votre retour, madame vous présente un autre plat. Alors, qu'allez-vous faire? Est-ce que vous allez manger ce qu'elle vous a présenté? Ou bien vous allez carrément sortir manger au dehors? C'est de ça nous parlons depuis hier, hein. 01 44 70 44 44. J'ai un auditeur qui est là, bonjour. Il est parti. 01 45 45 86 0000. Les femmes n'appellent pas parce qu'elles ne se sentent pas trop concernées. Bonjour.
9: Oui, bonjour.
0: Allô? Moussa Sidi, d'accord. Parlez un peu plus fort, s'il vous plaît.
9: Monsieur le journaliste.
0: Mmh.
9: Si j'ai acheté une femme, vous avez marqué, vous faites ça d'abord, parce que nous connaissons ce comportement.
0: Merci. 01 44 70 44 44, numéro à composer pour être en direct. Bonjour.
10: Bonjour. Adieu, paternité.
0: Oui, vous allez bien?
10: Très bien.
0: On vous appelle comment?
10: Je n'ai pas de monsieur Tata Augustin Petit Pirogara.
0: Ok, allez-y.
10: Quant à moi,
0: oui,
10: je mets l'argent à ma femme qui me fait aimer. Je dirais,
0: oui,
10: elle change la vie. À mon arrivée, je mange. Il n'y a pas de problème. Après, au lit, la nuit profonde, je peux la réveiller, la demander pourquoi j'ai demandé un tel mail et pourquoi tel mail. Elle peut s'expliquer. Mais l'homme va se lever gaillardement, sortir, aller prendre encore un. Il est anguille sur roche. Si on fouille bien, il est anguille sur roche. Tu aimes ta femme correctement, il n'y a pas de problème. Tu montres tout ce que tu donnes, mets dans l'obscurité.
0: D'accord. Merci, passez très bonne journée. Hein. 01 44 70 44 44 01 45 86 00 00. Je vais prendre le dernier comme ça et nous allons fermer. Bonjour.
11: Oui, oui.
0: Fanny Vincent.
11: Pourquoi les femmes n'appellent pas?
0: Non mais parce qu'elles ne se sentent pas concernées. Il y a une qui a dit hier que bon, ça ne les concerne, ça ne les... Que la question est posée aux hommes, quoi.
11: Elle a oublié de prendre le portable. Elle dit,
0: oui,
11: quelle femme, s'il n'y a pas de problème entre vous et son mari, s'il n'y a pas de problème entre les deux, quelle femme qui va refuser de préparer le mot que son homme aime. Quand je vais ne pas de repos à donner, parce qu'une femme qui se concentre, c'est parce qu'il y a un problème. Il n'y a jamais de problème, une femme ne peut jamais aller jusqu'à refuser ce que son mari a demandé de lui préparer.
0: Merci Fanny Vincent, vous étiez le dernier pour le compte de cette rubrique. Merci à chacun et à tous, merci de nous avoir suivis. Retrouvez Onsti Crazy à partir de 12h pour le jeu radiophonique. Quant à moi, demain à 10h, on va se tamponner. Bon appétit!
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Après 12 heures. Aujourd'hui, nous allons jouer du côté du quartier Wansiro. Bonjour à tous nos amis qui suivent cette émission du côté de Wansiro. Nous sommes avec vous jusqu'à 12h50. Merci de bien vous installer. C'est l'instant où je suis Fraternité FM. Et encore ce midi, ça va chauffer puisque c'est mardi. Non, que dis-je, c'est le mercredi. Oui, c'était mardi. C'est le mercredi 7 octobre 2026. Et c'est aujourd'hui que le quartier Wansiro nous accueille pour notre jeu de ce midi. Vous êtes tous les bienvenus sur le Grand Quiz de midi, qui a commencé avec son nouveau format, son nouveau contenu depuis le mardi passé. Vous savez très bien, hein, désormais vous cumulez vos points jusqu'au vendredi. Le point est fait le vendredi et nous dégageons les gagnants chaque jour à sa thématique. Bien entendu, les questions fidélité, fraternité FM, également des questions relatives à nos sponsors peuvent arriver à tout moment. Et déjà, parlons des sponsors, permettez-moi de dire merci à ceux-là qui nous envoient des cadeaux. Chaque midi, on pense à ceux-là qui sont sur notre liste des sponsors, de ceux qui soutiennent cette émission. Chez Flavien Couture de Flavien Adjouron, nous sommes au Katiga, sur les pavés de Cyclo 3. Chef Flavien Couture est au téléphone 01 97 77 26 01. Un très bon couturier, soit dit en passant. Merci au bas Kenel Gold. Kenel Gold au quartier Perroguera. De Monsieur Pacom Kenou. Le bas Kenel Gold est dans l'avant à droite, juste après le PP Nelson Mandela, après le Carrefour Clinique. Nous sommes à Perroguera. Ils sont au 01 96 37 12 38 ou le 01 44 42 40 68.

c'est le patron de l'atelier de couture, Sapcool Couture, situé dans l'avant opposé à la franchise boutique. Merci Sapcool Couture qui a envoyé des chemises déjà cousues. Hein. Ça veut dire que lorsque vous gagnez ces chemises, vous les portez en même temps devant moi pour aller là où vous voulez. On vous lui dit merci, merci, merci infiniment à monsieur Josu Kedji Raymond, patron de l'atelier de couture Sapcool Couture. C'est bien sûr au quartier Transart. Nous disons merci également au complexe hôtelier, et ben le 13e de J.C. Tchelou, situé au quartier Thibaudan, fin pavé mosquée Landose. Au téléphone 01 97 41 51 72 ou le 01 97 01 25 96. Merci donc à tous ceux-là qui travaillent dans ce complexe hôtelier là-bas. Le 13e, merci à J.C. Tchelou depuis le quartier Thibaudan. Merci pour les bons de tête de cabri envoyés pour les auditeurs. Hein. Écoutez, si vous gagnez ce bon, vous allez vous asseoir seulement, vous demandez à ce qu'on vous serve une très bonne tête de cabri. Vous mangez bien. Vous mangez très bien d'ailleurs. Vous vous levez, vous remettez le bon et on vous remercie. Peut-être avant de vous lever, on peut vous offrir encore une petite boisson. Et là, c'est J.C. Tchelou qui a envoyé ses bons. Également d'autres bons impôts, des frites au poulet, des bons de repas. Merci, merci une fois de plus à J.C. Tchelou du complexe hôtelier. Et bah, également, j'ai des bons envoyés par J.C. Tchelou. C'est des bons pour aller passer une nuit dans ses chambres, hein, une nuit gratuitement, dans les chambres de son hôtel situé au quartier Thibaudan. Nous disons merci au bar Bilmas de M. Clément Yimansou au quartier Bundarou, juste après Canary Hotel. En quittant bien le goudron, ils sont au téléphone 01 43 37 27 27, 01 96 03 43 92. Merci donc à Clément Yimansou, le patron du bar Bilmas, depuis le quartier Bundarou, juste après Canary Hotel. En quittant le goudron, il nous envoie des bons pour aller boire. Donc lorsque vous gagnez ces bons, vous allez boire, pas de souci. Nous disons merci à la Fédération béninoise de Scrabble, avec à sa tête colonel major Couton. Merci pour les dictionnaires envoyés. C'est pas pour moi, c'est pour vous les gagnants, hein, de cette émission. Le quiz de midi. Et si vous n'avez pas suivi l'émission hier, je peux vous dire que le format de l'émission a changé depuis mardi, depuis hier. Les lundis, nous sommes dans la culture générale. Les mardis, c'est le tour du monde. Hier, on était avec nos auditeurs. Aujourd'hui, mercredi, nous sommes avec le jour des pièges. Nous avons des devinettes, nous avons des charades, nous avons des questions de logique. Il va falloir réfléchir un tout petit peu avant de trouver les réponses aujourd'hui. Et demain, jeudi, on va parler musique qui chante. Vendredi, ce sera le Star Match. Et vendredi, on fera le point de la semaine et dégager les gagnants. Wow. Pour être en direct sur cette émission et pour cumuler les deux points de la journée, les numéros sont toujours là. On a le 01 45 86 00 00, écrivez ça quelque part. On a le 01 44 70 44 44. Merci Anthony Scoutu aussi. Et merci à monsieur Emmanuel Lungpati, dit Bolingo. On se joue à Paracou, il nous écoute, on lui dit merci. Merci Bolingo, Emmanuel Lungpati. Tu as la salutation de Hans Ticruzzi. Bonjour à Maxwell Technologie aussi, pourquoi pas. Allez, les bonnes choses vont commencer dans quelques secondes. Et puis n'oubliez pas qu'aujourd'hui nous jouons au Catéo en Sirou. Très bonne chance à tous ceux-là qui vont composer tout à l'heure le 01 45 86 00 00 ou le 01 44 70 44 44. On commence cette émission par Brandy Monica de Boys Mine.

0: pour accompagner les auditeurs qui vont jouer tout à l'heure. De la très bonne musique, et pour dire merci à nos sponsors, ceux qui nous accompagnent tous les midis. Jossou, Kedji, Raymond, Sapko, le Couture. 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Également la Fédération béninoise de Scrabble. Présentation de l'émission. Je vous fais grâce de mon nom. Il aura quelque chose, quelqu'un forcément à côté de vous qui vous donnera le nom de l'animateur de cette émission. Sur ce, le standard est ouvert. Je prends le tout premier. Bonjour. Vous êtes
1: bonjour.
0: Oui, vous allez bien?
1: Oui, très bien.
0: D'accord. Votre nom?
1: Oui, c'est Zachary qui a au téléphone.
0: Zachary quoi?
1: Nika.
0: Zachary Ncha.
1: Yes.
0: Vous n'étiez pas là. D'accord. Monsieur Zachary.
1: Oui.
0: Allez, nous allons rapidement vous poser votre question.
1: Ok.
0: Zachary Ncha, aujourd'hui c'est piège, hein?
1: Oui, c'est un piège. Je ne vais pas toujours poser.
0: D'accord. Aujourd'hui c'est mercredi. Alors, je vais vous poser une petite question, monsieur Zachary. Mon premier est une partie du corps. Mon deuxième est une couleur. Mon tour est un objet qu'on utilise à table. Mon premier est une partie du corps. Mon deuxième est une couleur. Eh bien, écoutez, mon tour est un objet qu'on utilise à table.
1: Un tapis.
0: Pardon?
1: Tapis.
0: Capsule.
1: Tapis.
0: Tapis.
1: Yes.
0: Non, c'est pas un tapis, hein? Monsieur Ndja.
1: Oui.
0: Est-ce que vous maîtrisez les devinettes? Ok, d'accord, je suis là. Je vais profiter pour expliquer les charades aux auditeurs. On a des questions de logique. Les mercredis, nous avons des devinettes, nous avons également des charades. Et la charade, c'est quoi? Mais avant tout, je dois vous expliquer, hein? Au cas où la notion de charade serait enfouie un peu, hein, loin dans vos souvenirs, chers amis. Au cas où cette notion de charade serait donc enfouie un peu loin dans vos souvenirs d'enfance, ensemble, revoyons la définition de la chose. Une charade est une devinette, hein, composée de plusieurs petites énigmes présentées traditionnellement sous la forme de mon premier est, mon deuxième est, mon tout est. Chaque énigme correspond à une syllabe ou à une partie d'un mot. Et écoutez, en assemblant ces parties dans l'ordre, on obtient le mot final qui est la solution de la charade. Maintenant que tout est clair pour tout le monde,

0: Bonjour. Votre nom? Asotalaza, quelqu'un a arraché votre place aujourd'hui. Mais c'est pas grave, hein, vous êtes deuxième. Lazare, est-ce qu'on est prêt? Allons-y, on va voir. Vous allez essayer pour voir si ça va marcher avec vous. D'accord. Mais qu'est-ce que vous allez faire effectivement?
1: Moi, le nécessaire, si j'écoute votre voix, moi, je suis juste content. Donc, là, ça me suffit déjà.
0: Ah, d'accord. Donc, vous n'avez pas envie de gagner des bons pots ou aller manger tête de cabri. Ok.
1: Moi, je suis pas avec Patrick. Si vous venez, moi, j'écoute votre voix, là, moi, je suis déjà content.
0: C'est ça. Vous aussi, lorsque vous appelez, je suis content. Alors, j'ai une petite question pour vous. Qu'est-ce qui a des mains, mais ne peut pas applaudir? Elle ne peut pas applaudir. Vous venez, non, je suis là. Il est parti, bonjour. Vous êtes là, bonjour.
2: Et bonjour.
0: On se présente.
2: Et ici, c'est Smith Bayon depuis Damasco.
0: Pius, quoi?
2: Smith Bayon depuis Damasco.
0: Ah, ok, d'accord. Monsieur Bayon. D'accord. Rappelez-moi le prénom.
2: Smith.
0: Très bien. Smith Bayon. Vous allez bien?
2: Très bien.
0: Et la santé, ça va?
2: Ça va, je rentre à ta vie.
0: Alors, Smith. Aujourd'hui, vous savez, on réfléchit comme en griffe de bête, hein? On ne réfléchit pas trop. Votre question, c'est maintenant tout de suite. Je suis présent une fois dans l'année, deux fois dans la semaine et jamais dans le jour. Qui suis-je? Je suis présent une fois dans l'année, deux fois dans la semaine et jamais dans le jour. Je suis présent une fois dans l'année, deux fois dans la semaine et jamais dans le jour. Qui suis-je? Ils sont nombreux à la maison à avoir la réponse déjà. Hein? Ils vous écoutent. Monsieur Smith Bayon. Non, mais je peux vous reposer la question. Hein? Et vous allez bien réfléchir un tout petit peu. Ça y est? Je suis présent une fois dans l'année, deux fois dans la semaine, et jamais dans le jour. Ça ne vient pas. Ça ne vient pas. C'est pas grave, il faut me rappeler. Aujourd'hui, c'est mercredi, hein, c'est le jour des pièges. Nous vous proposons juste une petite question. Vous réfléchissez tout petit peu et c'est sûr que la réponse est à côté. Bonjour.
3: Oui, bonjour, Oscar.
0: Bonjour qui?
3: Bonjour, Oscar.
0: Oncle Z, non, c'est pas mon nom, hein.
3: Ah, ok, d'accord,
0: Il
3: explique-moi alors.
0: faut bien appeler le nom, je vais voir. Comment on m'appelle? Pardon? Il faut appeler ça. Il faut appeler ça, je vais voir. Très bien. T-C-Y.
3: T-Y.
0: T-Y.
3: Oui.
0: D'accord. Moi, mais j'ai une question pour vous, hein.
3: Ok, d'accord. Je vous écoute.
0: Vous m'écoutez.
3: Oui.
0: Monsieur, la première question, c'est de mieux vous connaître. Votre nom et prénom, c'est quoi?
3: C'est Tao Akotayon.
0: À Cotayon, quoi?
3: Tao, T-A-O.
0: Ok, d'accord. À Cotagnon, Tao.
3: Oui.
0: Vous faites quoi dans la vie?
3: Maçon.
0: Ah, vous êtes un maçon.
3: Oui.
0: D'accord. Écoutez cette question. Un homme entre dans un restaurant et demande un verre d'eau. Le serveur sort soudainement un pistolet. L'homme dit merci et s'en va. Pourquoi? Un homme entre dans un restaurant et demande un verre d'eau. Le serveur sort soudainement un pistolet. L'homme dit merci et s'en va. Pourquoi? Non, mais c'est la question. J'ai dit qu'un homme entre dans un restaurant et demande un verre d'eau. Le serveur sort soudainement un pistolet et l'homme dit merci. Et puis il s'en va. Pourquoi il est parti? D'accord, je suis là.

0: 12h38, bonjour.
1: Mario.
0: Vous êtes déjà en direct. Votre nom et prénom.
1: Moumouni Bawan.
0: Moumouni Bawan. Hier, vous aviez un seul point. Hein?
1: Oui.
0: D'accord. Aujourd'hui, vous voulez cumuler les points.
1: Oui. Vous êtes venu.
0: Non, on ne prend pas. C'est le vendredi, on fait le point. Jusqu'à aujourd'hui, on ne connaît pas ceux qui vont gagner. Parce que c'est le vendredi, on fait le point. Et ceux qui ont les plus gros points vont partir avec des cadeaux.
1: Okay.
0: Donc, appelez-nous seulement pour cumuler des points.
1: D'accord.
0: Alors, Moumouni Bawan.
1: Oui.
0: Dans une course, tu dépasses la dernière personne. À quelle position es-tu? Dans une course, tu dépasses la dernière personne. À quelle position tu es?
1: Premier.
0: Pardon?
1: Premier.
0: Première position.
1: Ouais.
0: Non, c'est pas la bonne réponse, ça, tout à l'heure.

0: Cher ami, bonjour.
1: Oui.
0: Oui, vous allez.
1: Bonjour.
0: Comment vous allez?
1: Très bien.
0: On vous appelle comment?
1: Patrick Bossa.
0: Monsieur Patrick Dossa.
1: Oui.
0: D'accord. La voix est un peu partie. C'est quoi? C'est la grippe?
1: Bon, je suis un peu grippé
0: Oui, tout comme moi aussi, hein?
1: là.
0: Alors, il faut vous soigner.
1: Oui.
0: Monsieur Patrick Dossa.
1: Oui.
0: Dans une course, tu dépasses la personne qui est deuxième. À quelle position es-tu maintenant?
1: T'as vu le coup
0: Tu
1: ça?
0: dépasses la personne qui est deuxième. À quelle position es-tu maintenant?
1: Le
0: Non, vous n'êtes pas le premier. Vous êtes deuxième. Si vous dépassez le deuxième, ça veut dire que vous êtes deuxième et lui, il est troisième. À tout à l'heure.

appelez-moi sur le 01 45 86 0000 ou le 01 44 70 44 44. Je vais légèrement vous piéger. Mes sponsors et moi, nous allons vous piéger. 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On lui dit merci. 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On va piquer une petite pause. Et revenu encore beaucoup plus fort, permettez-moi d'aller prendre juste un petit verre et je vous reviens tout de suite après cette bande.

0: Ben voilà, nous sommes de retour, hein, après cette petite pause.
1: La patronne, Gilda Sambendengue.
0: Le numéro, vous la connaissez, 01 45 86 00 00 01 44 70 44 44, c'est parti. Bonjour.
2: Bonjour, ma femme mauvaise.
0: Bonjour, cher ami, vous allez bien? Je peux vous appeler comment? Ah, d'accord. Monsieur Franny Vincent, vous êtes à la maison?
2: Oui, je suis à la maison.
0: Ah, ok, d'abord, c'est ça?
2: Oru Tokoru,
0: oui, ben écoutez, quand on dit ok, d'abord, il y a beaucoup de personnes qui savent, mais c'est vrai que sur les papiers, ça n'existe pas. Allez, votre question? Ben là. D'accord, merci beaucoup, hein. Ça fait plaisir, ça fait plaisir. On est ensemble, chez Franny Vincent. 12h46 minutes. C'est le jour des pièges. Bonjour.
3: Bonjour, monsieur.
0: Comment on vous appelle?
3: Otto Elvicia.
0: Quetto?
3: Elvicia.
0: Elvicia.
3: Oui.
0: D'accord. Elvicia, vous êtes dans quel quartier?
3: Nouveau quartier.
0: Vous êtes au nouveau quartier. D'accord.
3: Oui.
0: Elvicia.
3: Oui, monsieur.
0: Un papa a 4 fils. Chaque fils a une sœur. Combien d'enfants a le père? Un père a 4 fils. Chaque fils a une sœur. Combien d'enfants a le père? Le père a combien d'enfants, si on fait le calcul? Un père a 4 fils, chaque fils a une sœur. Combien d'enfants? Combien?
3: 8.
0: C'est pas la bonne réponse tout à l'heure.

0: Auditeur Lé, vous êtes sur Fraternité FM, bonjour.
1: Bonjour, Antoine.
0: Vous allez bien?
1: Très bien.
0: Votre nom et prénom?
1: C'est Gade Siva depuis Tibonan.
0: Non, je n'entends pas, parlez fort.
1: C'est monsieur Gade Siva depuis Tibonan.
0: Quoi en été?
1: Et Gade Siva Aziz.
0: Aziz?
1: Oui, et Gade Siva.
0: Gade Siva.
1: Oui.
0: D'accord. C'est la première fois que vous m'appelez, hein?
1: Oui, c'est pour la première fois.
0: Très bien. Dade Siba.
1: Aziz.
0: Aziz.
1: Oui.
0: D'accord. Vous faites quoi dans la vie?
1: Je suis jeune ouvrier. Je travaille avec les Chinois au Kidama. Ceux qui font la route.
0: D'accord. Vous allez souvent en Chine?
1: Non.
0: Bah, il faut leur demander de vous amener là-bas aussi, hein?
1: Ok, merci beaucoup. Je vais les demander au
0: D'accord. J'espère que vous avez votre passeport.
1: Non, pas encore.
0: Il faut commencer par le faire. Vous mettez ça quelque part, en cachette.
1: Ok, c'est compris. Merci pour le conseil.
0: Non, c'est moi. Voici votre question, cher ami.
1: Oui, je vous écoute.
0: J'ai 4 pieds, mais je ne peux pas marcher. Qui suis-je?
1: Une chaise.
0: J'ai 4 pieds, mais je ne peux pas marcher.
1: C'est une chaise.
0: Une table. Je vous donne un point. Vous avez un point, cher ami.
1: Merci beaucoup.
0: Vous pouvez rappeler hein, pour cumuler votre point.
1: Ok, c'est compris.
0: minutes après 12h. Bonjour.
2: Allô?
0: Oui. Elle s'appelle comment?
2: Je me parle Gislain.
0: Gislain quoi?
2: Tonoukouin.
0: Ok, d'accord. Monsieur Tonoukouin Gislain. Tonoukouin Gislain va à l'école?
2: Oui.
0: Gislain fait quelle classe?
2: 6e.
0: Ah, d'accord. Donc, c'est cette année que vous avez mis pied au collège?
2: Oui.
0: Faut pas trop vous promener dans l'école. Hein. Il faut travailler pour faire plaisir aux parents.
2: D'accord.
0: Apprenez vos leçons au jour le jour. D'accord. Vous êtes dans quel quartier?
2: Titirou.
0: Vous êtes à Titirou. D'accord. Cher ami Ghislain.
2: Oui.
0: Qu'est-ce qui a un œil mais ne peut pas voir? Qu'est-ce qui a un œil mais ne peut pas voir? C'est toute la famille qui réfléchit. D'accord. On appelle ça une question collective. Pardon?
2: Aucune idée.
0: D'accord. On se retrouve carrément demain. Ce sera la musique.

51 minutes après 12h, c'est la fin de cette très belle émission. Retenez donc, tous les mercredis, c'est le jour des pièges. Et je suis content de savoir que même les artisans m'appellent de partout pour jouer, pour tester leurs connaissances, ça fait plaisir. Merci à tous ces élèves aussi qui nous appellent, les étudiants aussi, on vous attend. Allez, je vais partir. Mais avant, je tiens à faire encore un clin d'œil à mes sponsors.

Sur Béninois de Scrabble, en taux de scotu. On va se retrouver demain. Et pour ceux qui veulent savoir ce qu'on fera demain ce sera.

Je vous souhaite très bonne suite de journée. Et si vous êtes à table, bon appétit. Si vous venez de manger, bonne digestion et bon repos, puisque tout à l'heure vous allez reprendre le chemin des classes. Quant à ce qui me concerne, vous savez ce que je fais. Je vous donne mon dos, mon ventre devant, parti je suis.

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0: 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Je suis agent de la mairie de Kérou, la personne chargée d'enregistrer les demandeurs d'emploi, notamment ceux et celles qui ont entre 18 et 30 ans, titulaires d'au plus le BPC, en chômage ou sous-emploi dans le cadre du programme Azoli. Jeunes, demandeurs d'emploi, notamment vous qui avez entre 18 et 30 ans, ayant au plus le BPC et en chômage ou sous-emploi, vous êtes priés de vous faire enregistrer avec votre carte CIP dans la mairie de votre localité, dans une antenne de l'ANPE ou directement sur votre portable smartphone et les portes de l'emploi vont s'ouvrir à vous. Prenez la décision et sortez du chômage.
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Madame, Monsieur, bonjour. Dans les titres de ce journal, les églises, les mosquées et autres lieux de culte n'échappent pas aux règles en vigueur au Bénin. Même en l'absence d'une loi spécifique, c'est en substance ce qu'il faut retenir des propos de Natacha Topanou, chef du service association culte, chefferie traditionnelle et parti politique à la direction de l'intérieur du Borgo de la Liborie. Vous la suivrez. Et pendant ce temps, une femme donne naissance à 5 enfants à Cotonou. Les quintuplées sont toutes des filles. Elles se portent plutôt bien, selon le médecin généraliste, Dr Pascaline Kapouchichi, qui sera dans ce 13h. Et puis sur le continent au Mali, l'armée régulière et ses partenaires russes annoncent avoir pris le contrôle de Kidal. C'est dans le nord du pays.

0: zone longtemps contrôlée par les indépendantistes de l'Azawad. À suivre bien d'autres nouvelles au plan national, l'espoir, l'actualité en 24 heures sur le continent et à la boucle, la revue de presse nationale. Voilà pour l'essentiel en titre.
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0: Une naissance rare a eu lieu ce mardi 6 octobre 2026 dans la ville de Cotonou. C'est dans une clinique privée du 5e arrondissement de la ville qu'une mère nigérienne a donné naissance à des quintuplés, dont 5 filles en 4 minutes seulement, selon le témoignage du docteur Pascaline Kapochichi, recueilli sur Bip Radio. La dame désirait vivement un enfant et avait suivi une stimulation ovarienne. Docteur Pascaline Kapochichi, médecin généraliste, explique.
3: On a eu la grâce d'accueillir quand même une dame qui a fait 5 enfants, 5 filles. Les enfants sont sortis aujourd'hui, le premier à 10h43 et la cinquième à 10h45. La maman là actuellement, elle est encore en salle de réveil, mais elle va très bien. Elle est déjà réveillée, ça va. Les enfants vont aussi bien, comme vous pouvez le constater. Ils sont sans oxygène, enfin voilà, tout va bien. Ce sont des enfants qui sont quand même nés à 8 mois révolus, 36 semaines d'âme. C'est une dame qui était dans un désir de maternité et donc elle a été stimulée, mais ça a fait que voilà, on a eu avec la stimulation ovarienne quand la grossesse est venue. On a eu 5. Donc, c'est connu dès le début que c'était 5 enfants. Arrivé autour de 7 mois par là, les douleurs, les légères contractions. Donc, on l'a quand même gardée et elle est restée en hospitalisation pour la suite des jours.
0: Docteur Pascaline Kapochichi, médecin généraliste. Je l'annonçais en titre, église, mosquée et autres lieux de culte gagnent du terrain dans plusieurs localités du Bénin. Mais que dit réellement la réglementation à leur sujet? Contrairement à une idée répandue, il n'existe pas encore de loi spécifique qui encadre leur fonctionnement. Cela ne signifie pas pour autant qu'ils échappent aux règles en vigueur dans le pays. Natacha Topanou est la chef du service association, culte chefferie traditionnelle et parti politique à la direction départementale de l'intérieur et de la sécurité publique du Borgou et de la Libourie. Elle apporte plus de précisions.
4: Lorsqu'une organisation religieuse est constituée sous la forme d'une association, elle est soumise au régime général des associations et doit accomplir les formalités prévues par la loi numéro 2025-19 du 22 juillet 2025 relative aux associations et aux fondations. En ce qui concerne le lieu physique, son implantation et son fonctionnement doivent, comme toute activité ou installation, respecter les réglementations de droit commun qui leur sont applicables, notamment en matière d'urbanisme, de construction, de sécurité, de salubrité, de tranquillité publique et de nuisance sonore. Ainsi, il n'existe pas à proprement parler de procédure administrative spécifique d'autorisation d'ouverture d'un lieu de culte prévu par la législation béninoise. Cela ne signifie pas cependant que les lieux de culte sont soustraits aux règles générales applicables à toute implantation ou activité sur le territoire national.
0: Au-delà des formalités administratives, la question des nuisances sonores revient régulièrement dans les échanges entre responsables de lieux de culte et populations riveraines. Un fait qui rappelle que l'exercice de la liberté de culte doit également tenir compte du cadre de vie des citoyens. Natacha Topanou, chef du service association culte chefferie traditionnelle et parti politique à la direction départementale de l'intérieur et de la sécurité publique du Borgou et de la Libourie, reçu ce jour dans le grand direct de l'information.
4: En matière de nuisances sonores, les lieux de culte sont expressément pris en compte par le décret numéro 2022-301 du 22 mai 2022 portant réglementation du bruit en République du Bénin. Ce décret fixe notamment des périodes et des niveaux sonores à respecter en zone d'habitation. Ainsi, les niveaux sonores sont fixés à 110 décibels entre 7h et 13h ainsi qu'entre 15h et 22h et à 50 décibels entre 13h et 15h ainsi que entre 22h et 7h. Le décret encadre également l'utilisation des haut-parleurs. Entre-temps, nous avons tenu avec les responsables des églises et des mosquées une séance de sensibilisation pour porter à leur connaissance qu'il faille qu'ils essaient à ces heures-là de réduire le volume de leur haut-parleur pour ne pas mettre le voisinage en difficulté.
0: On change de registre à présent. Réception de machines agricoles ce lundi 5 octobre à Wenoupeul et à Moussoukouré, c'est dans la commune de Ndali. Et ces équipements sont remis à des groupements de producteurs dans le cadre du projet COSO en réponse aux besoins exprimés par les populations. La cérémonie s'est déroulée en présence des représentants du projet COSO, des bénéficiaires et des responsables locaux. Ourougani Fogui de Soutinsoi FM a suivi l'équipe chargée de la remise de ces équipements. Voici son reportage.
5: À Wenoupeul et à Moussoukouré, dans l'arrondissement de Wenou, commune de Ndali, les difficultés liées au labour, au semis et au battage du soja pourraient bientôt être un lointain souvenir. Les populations bénéficient désormais de machines agricoles neuves grâce au projet de cohésion sociale des régions du nord du golfe du Guinée-Kozo. Ces équipements répondent à un besoin exprimé par les populations des différentes localités. Mansourat Saka, facilitatrice technique dans le projet COSO, présente les différents engins mis à la disposition des bénéficiaires.
6: À Wenoupeul, un motoculteur de capacité 10 chevaux, moteur essence avec charrue et une malle d'archivage pour leur permettre de ranger tous les documents liés à la procédure d'opération de marché. À Moussoukouré, c'est aussi la réception d'une batteuse à soja d'une capacité de 10 chevaux moteur gasoil avec une malle d'archivage ce mois.
5: Du côté des bénéficiaires, c'est un sentiment de satisfaction. À Wenoupeul, Bouessabi salue l'appui du projet COSO et explique comment la machine sera gérée par les bénéficiaires.
7: On est très très content. On souffrait pour labourer. Il y a d'autres même qui font en retard de gagner à labourer. Donc maintenant, avec projet COSO, on remercie Dieu et on les remercie. Que Dieu bénisse pour qu'ils puissent gagner demain encore et nous rappeler d'autres qui n'en ont pas. Ce que nous pensons faire, chercher quelqu'un, lui remettre ça, aller chercher un peu de travail à faire pour en avoir un peu de somme dans la caisse pour pouvoir entretenir ce qu'ils nous ont donné.
5: Même satisfaction à Moussoukouré. Le porte-parole des bénéficiaires, Ntoa Jacques Philippe, estime que cet appui vient répondre à une difficulté longtemps rencontrée par les producteurs.
8: On remercie le projet COSO. Entre-temps, on avait l'habitude de battre ça avec la main. Avec l'arrivée de la machine batteuse qu'on a, désormais, ça serait plus facile pour nous. On est trop content puisque avec l'arrivée de cette machine, désormais, on pourra semer le soja et on pourra taper avec la machine batteuse. Celui qui va venir prendre la machine pour taper le soja, il faudra mettre un montant qu'on va fixer pour que désormais dans la caisse qu'on ait au moins quelque chose pour entretenir les machines.
5: La remise de ces équipements s'achève donc dans une ambiance de satisfaction. Pour les bénéficiaires, ces machines constituent un véritable appui pour faciliter les travaux agricoles et améliorer leurs activités.
0: De la commune de Ndali, on revient à Parakou. Justement à Parakou, les comportements à risque sur les axes routiers continuent de susciter des inquiétudes chez les usagers. Excès de vitesse, circulation à contresens et non-respect des feux tricolores sont notamment pointés du doigt par certains usagers qui déplorent les risques d'accidents liés à ces pratiques. Selon plusieurs témoignages recueillis, certains motocyclistes et conducteurs de voitures n'hésitent pas à rouler à vive allure, parfois même dans des zones très fréquentées. Une situation qui inquiète surtout aux heures de forte circulation où la présence de nombreux motocyclistes, piétons et autres véhicules augmente les risques de collision. William Adjamonsi, un usager de Parakou, confirme.
9: Sans vous mentir, c'est un truc que je déplore beaucoup. Le constat est grave et c'est un truc regrettable même, déplorable. Il faut que tout le monde puisse respecter le sens comment appelle-t-on, de la conduite. On doit respecter les codes de la route, tout ce qu'on nous a appris déjà, je crois, dans les classes primaires. Donc on doit mettre tout en pratique pour éviter l'excès de vitesse. On appelle on circuler dans la bonne voie, ne pas circuler dans le sens opposé. Donc chacun doit respecter son couloir de conduite en réalité. Il y a certaines personnes

0: Ils se disent souvent qu'ils sont pressés, mais on ne peut pas être pressé plus que la mort. Qui va lentement va sûrement, dit-on. On doit normalement aller de façon posée, ne pas être pressé. Puisqu'on roule même à 10 à l'heure, on va atteindre la destination, quelle que soit la vitesse de conduite. Donc moi, je prie tout le monde à respecter les codes de la route. Il faut rouler de façon posée, surtout quand on est en ville.
1: Mesdames, Messieurs, l'édition se poursuit, mais avant, on marque une courte pause. On parle maintenant éducation, 24 ans d'enseignement, 24 années consacrées à transmettre le savoir, enseignant au complexe scolaire Combet de Parakou. Arthur Akrombessi exerce ce métier avec passion, une passion née d'une envie profonde d'accompagner les élèves dans leur apprentissage. À l'occasion de la Journée mondiale des enseignants célébrée chaque 5 octobre, Arthur Akrombessi partage sa passion pour la fonction enseignante.
2: Moi, je n'ai jamais souhaité être enseignant, mais étant donné que je suis resté avec ma tante, un couple enseignant, à un moment donné, je me suis dit, attention, c'est un homme métier. Parce que tel que ma tante se comportait, son mari et autres, le couple se comportait, ça m'a beaucoup édifié. J'ai dit, bon, il faut quand même que je puisse contribuer à l'évolution également de cette nation en formant les enfants. Donc, à petit coup, j'étais jusqu'en classe de terminale. J'ai fait la terminale, c'est la terminale des quand je n'ai pas pu avoir le bac. J'ai dit, bon, comme j'avais déjà en souvenance de faire un métier, attention, il faut rentrer dans l'enseignement. Donc, moi, par exemple, j'ai été un sac au dos. Et dans l'enseignement, quand on parle de sac au dos, ça veut dire que c'est quelqu'un qui a été formé sur l'état. Je n'ai jamais fait une école normale. J'ai été sac au dos, donc j'ai fait mes différents examens sur le terrain, au privé d'abord, puis j'ai fait valoir et ma fonction dans la fonction publique où je suis actuellement. Donc voilà un peu ce qui me guide parce que je dis il faut former les enfants pour l'avenir de demain. Seulement que j'ai fait 13 ans dans le privé et depuis 2014, je suis rentré dans la fonction publique. Donc dans la fonction publique, ça me fait 12 ans.
1: Plus de deux décennies donc passées dans des salles de classe, des générations d'apprenants formés, certains sont aujourd'hui insérés professionnellement, ceci parfois au prix de multiples péripéties, mais aussi de bons souvenirs. Arthur Akrombessi, enseignant au complexe scolaire Combet de Parakou, c'est dans la troisième circonscription scolaire.
2: Moi, j'ai commencé l'enseignement depuis 2002, seulement que j'ai fait 13 ans dans le privé et depuis 2014 je suis rentré dans la fonction publique. Ma première expérience c'était dans une école privée de Parakou, le complexe scolaire Les Merveilles. Le plus beau moment que j'ai vécu moi Arthur Akrombessi dans cette fonction, c'est que quand tu formes un enfant et l'enfant acquiert correctement la connaissance que tu lui as enseigné, toi-même tu es fier, tu rentres à la maison, tu es joyeux parce que demain son parent ou bien ses parents peuvent te voir pour dire ah maître merci beaucoup hein. La plupart de ces enfants aujourd'hui que j'ai commencé par garder en 2002, il y a beaucoup qui sont déjà fonctionnaires, d'autres sont des professeurs. Aujourd'hui, il suffit que je les appelle. Ah, telle personne, vraiment, comment tu vas? Il suffit même que je bip un petit dépôt pour dire, bon, maître, ce que tu m'as fait, je ne peux jamais te le reconnaître. Merci beaucoup à toi. Mauvaise expérience dans ce métier. Je me rappelle en 2006 où un parent tout furieux était venu dans l'école. Le parent tenait un bâton pour dire, le maître là, je vais le taper aujourd'hui, je vais l'abattre, pensant que moi, j'ai tapé son enfant. Alors que l'enfant, à l'entrée de l'école, s'est fait accueillir par d'autres qui l'ont tapé.
1: Des années sont passées, mais la passion de cet instituteur d'enseigner demeure intacte. Il reste convaincu d'une chose, enseigner, c'est bien plus qu'un métier, c'est une responsabilité et surtout une vocation. On change de registre. Il est minuit à Parakou alors que la ville s'endort. Les locaux de Fraternité FM restent éveillés. Reporters sportifs, consultants et amoureux du Cuiron se sont donné rendez-vous pour vivre ensemble un moment historique. Le dernier match de Lionel Messi avec l'équipe nationale d'Argentine face au Guépard du Bénin. Dans une ambiance mêlant passion, analyse et émotion, chacun suit attentivement les faits et gestes des deux équipes. Si l'Argentine de Messi finit par s'imposer 3-0, le Bénin aura longtemps regardé son prestigieux adversaire dans les yeux, notamment au cours d'une première période particulièrement convaincante. Retour sur cette nuit blanche de football vécue dans les locaux de Fraternité FM.
3: Il est minuit à Parakou, dans les locaux de Fraternité FM. C'est la nuit blanche. Les journalistes sportifs se sont retrouvés pour vivre ensemble la 208e et dernière apparition de Lionel Messi sous le maillot argentin, 21 ans après ses débuts en sélection au Monumental de Buenos Aires face au Guépard du Bénin. Pour René Soglo, responsable des services de sport de la radio, cette rencontre entre journalistes revêt une importance particulière.
4: Il faut faire remarquer qu'au niveau de la rédaction sportive, nous travaillons avec bien d'autres confrères, que ce soit d'autres organes et également des amoureux de football. Nous avons voulu vivre cet événement ensemble. On n'a pas voulu aller chez l'un d'entre nous ou se retrouver en ville. Alors nous avons décidé de vivre ça à la Radio Fraternité.
3: En première période, le Bénin n'a pas été ridicule. Face aux champions du monde, les hommes de Guénot Rohr ont fait preuve de solidité et d'engagement. Résultat, 0-0 à la pause, malgré la pression argentine. Consultant reporter sportif et entraîneur de football se félicite déjà de cette performance et garde espoir pour la seconde période. Christian Rounoubé et Adam Alagbe.
5: Je dirais que l'équipe binoise a progressé. Déjà, le 11 entrant s'est bien comporté face à cette grande formation argentine.
6: Les occasions sont de part et d'autre, c'est quasiment du 50-50. Si on avait été un peu plus tranchant devant, on aurait pu ouvrir même le score avant même l'occasion de Lionel Messi. Si nos joueurs, ceux qu'ils ont présentés à la première partie, pouvaient réitérer cela à la deuxième partie, je pense que le Bénin sortirait gagnant.
3: La situation se débloque au retour des vestiaires pour les locaux. À la 49e minute, sur un corner de Messi, Nicolas Otamendi ouvre le score pour l'Albi Céleste. 20 minutes plus tard, Messi se montre encore décisif. Il sert Nico Paz qui double la mise d'une belle frappe du gauche. Puis vient la cerise sur le gâteau. À la 71e minute, pénalty. Le numéro 10 se charge lui-même de conclure sa soirée. Son 126e but en sélection. Score final, 3-0. Tunde Aliou et René Soglo.
7: Au bout, on retiendra forcément les 45 premières minutes. Et aussi, l'Argentine, au cours de cette trêve internationale, c'est minimum 4 buts infligés à ses différents adversaires. Donc le Bénin s'en sort avec le plus petit des scores.
4: Donc le Bénin a limité les dégâts face à Lionel Messi, qui sort un peu agacé de son match. Et malgré les deux passes décisives et son pénalty, son dernier coup franc, il voulait voir ça au fond des filets. Ça prouve que c'est un compétiteur.
3: Malgré la défaite, le Bénin peut retenir une première période encourageante face à l'une des meilleures sélections au monde. Les Guépards du Bénin ont longtemps tenu tête à l'Argentine avant de céder à la pause. Pour Lionel Messi, la soirée restera historique.
1: Voilà, la férue du sport, roi Jacques Debé.
8: Oui, c'est ce qu'on puisse dire, ça a été une très belle soirée, en tout cas, la nuit de ce mardi à mercredi, la rédaction sportive était donc quasiment au complet pour vivre ce moment unique.
1: Voilà, et on en parle d'ailleurs, match Argentine-Bénin, les Guépards ont résisté avant de finir par rendre les armes.
8: Oui, Lionel Messi a terminé son aventure internationale sur une victoire pour sa 208e et dernière apparition avec l'Argentine. 21 ans après ses débuts en sélection, eh bien le capitaine de l'Albi Céleste a participé aux 3 buts de la victoire, 3-0 face au Bénin dans la nuit de mardi à ce mercredi au Monumental de Buenos Aires. Mais le score final ne résume pas totalement la physionomie de la rencontre. En première période, le Bénin n'a pas été ridicule face aux champions du monde 2022. Les Guépards ont affiché de la solidarité, de l'engagement et n'ont pas hésité à jouer leur chance, regardant l'Argentine dans les yeux pendant de longues séquences. Les Béninois ont ainsi réussi à maintenir le suspense jusqu'à la pause, malgré la pression exercée par les agents. La situation s'est débloquée au retour des vestiaires à la 49e minute. Messi a trouvé Nicolas Otamendi sur corner, permettant aux défenseurs de donner l'avantage à l'Argentine. 20 minutes plus tard, le numéro 10 a encore été décisif en servant Nico Paz qui a doublé la mise d'une belle frappe du gauche à la 71e minute. Messi s'est lui-même chargé de conclure la soirée. L'attaquant de l'Inter Miami a transformé un penalty d'une frappe précise pour inscrire son 126e but en sélection et porter le score à 3-0. Malgré la défaite, le Bénin a pu retenir une première période encourageante face à l'une des meilleures sélections mondiales. Eh bien, les Guépards ont longtemps tenu tête à l'Argentine avant de finalement s'incliner après la pause. Pour Messi, en revanche, la soirée restera historique. Le Monumental a célébré les adieux d'une légende avec un spectacle de drones et un hommage préparé spécialement pour la dernière danse avec avec l'Albiceleste.
1: Voilà tout pour ce match Argentine-Bénin, match historique. Ligue des Nations pour poursuivre, l'Espagne et l'Angleterre sont qualifiés.
8: Oui, la quatrième journée de la Ligue des Nations se poursuivait ce mardi dans le choc de la soirée. L'Espagne a gagné sur le fil en Croatie 2-1 dans le groupe 3 de la Liga. Après l'ouverture du score de Perisic à la 17e minute, la Roja a longtemps peiné à créer du danger malgré le contrôle du ballon. Mais en seconde période, Merino, 62e minute et 89e, s'est offert un doublé pour renverser les Vatrini. De son côté, l'Angleterre a finalement facilement, je vais dire, dominer la République tchèque 3-0 grâce notamment à un doublé de l'inévitable Harry Kane, 40e et 57e minute. Les deux pays sont officiellement qualifiés pour les quarts de finale de la compétition. Dans la poule 1 de la Ligue B, la Suisse a logiquement pris le meilleur sur la Macédoine du Nord, 3-0 avec les buts de Ryder, 43e, Mazambi, 74e, Hyundai, 81e minute. Dans le même temps, la Slovénie a emporté en Écosse 2-1.
1: C'était le journal des sports avec Jacques Debé. Nous allons maintenant faire un tour sur le continent. Je suis avec Grace Kodo du CEFIMA. Bonjour.
9: Raoul, bonjour.
1: Nous ouvrons par le Mali, je l'annonçais. L'armée, le FNLA se retire de Kidal et laisse le champ libre à l'armée.
9: L'armée malienne et ses partenaires russes sont entrés à Kidal mardi 6 octobre après-midi. L'armée avait renforcé ses positions à Anéfis et à Gelo pendant le week-end dans le cadre d'une offensive pour reconquérir cette ville du nord dont les indépendantistes du Front de Libération de l'Azawad et les djihadistes du groupe de soutien à l'islam et aux musulmans s'étaient emparés en avril dernier.
1: Pendant ce temps au Ghana, la grève des enseignants se poursuit après l'échec des négociations.
9: Au Ghana, la grève des enseignants se poursuit pour une deuxième semaine. Les négociations de mardi 6 octobre se sont terminées sans accord et les discussions doivent reprendre ce mercredi. Les enseignants réclament notamment le paiement des promotions non suivies d'augmentation. Le gouvernement promet de verser les sommes dues avant le 30 octobre. Si trois grandes revendications sont sur la table, les doléances des enseignants, elles, vont au-delà.
1: C'était l'actualité en 24 heures sur le continent avec Grace Kodo du CEFIMA. Nous allons retrouver maintenant René Soglo, c'est pour la revue de presse nationale.
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11: Bonjour à tous et bienvenue dans cette revue de presse nationale. Ce mercredi 7 octobre 2026, les regards se tournent d'abord vers Paris où le Bénin a mobilisé ce soir 5,5 milliards de francs CFA pour financer des projets dans l'électricité, l'agriculture et l'expertise scientifique. Fraternité revient sur cette mobilisation financière qui touche directement plusieurs secteurs essentiels au développement avec 52,1 milliards de francs CFA. Le secteur de l'électricité concentre la plus importante enveloppe. Selon le Télégramme, le projet d'extension et de développement des réseaux électriques, le PDM+, doit permettre plus de 120 000 nouveaux branchements dans 750 localités du Mono, du Koufo et du Borgou. Autrement dit, derrière ces milliards, ce sont des familles qui pourront accéder à l'électricité, mais aussi des artisans, des commerçants et des petites entreprises qui disposeront de meilleures conditions de travail. Et dans la même dynamique, le potentiel met l'accent sur les retombées économiques attendues de l'extension du réseau. L'électricité ne constitue pas seulement un service essentiel, elle devient également un facteur de production capable de soutenir la transformation agricole, les activités artisanales et la création de revenus dans les localités bénéficiaires. Bénin Intelligent, pour sa part, s'intéresse au volet agricole des accords conclus à Paris. Au total, 9,8 milliards de francs CFA sont consacrés à la pisciculture et aux investissements agricoles productifs. Dans le détail, l'Indépendant rapporte qu'une enveloppe de 6,6 milliards de francs CFA est destinée au développement de la filière piscicole dans 10 communes de l'Alibori, de l'Atakora et de la Donga. L'objectif est de renforcer une activité qui fait intervenir producteurs, fournisseurs d'intrants, transporteurs, transformateurs et commerçants. L'investigateur relève ainsi que ces investissements peuvent avoir un effet multiplicateur sur l'économie locale. Lorsque la production augmente, ce sont également les activités de transport, de stockage, de transformation et de commercialisation qui peuvent progresser. Mais les accords de Paris ne concernent pas uniquement l'énergie et l'agriculture. 24 heures au Bénin s'intéresse également au volet scientifique avec la mise en place, annoncée surtout de la plateforme de recherche, d'investigation et d'analyse médico-légale, la PRIAM. Et pendant que le pays mobilise des ressources pour son développement, un autre besoin financier considérable se pose. Plus de 290 milliards de francs CFA sont nécessaires pour faire face aux conséquences des catastrophes naturelles enregistrées au Bénin en 2026. Le télégramme revient sur le bilan présenté mardi par l'Agence béninoise de protection civile, la BPC, lors d'une session de la plateforme nationale de gestion des risques de catastrophes et d'adaptation au changement climatique. D'après la Nouvelle Tribune, ces catastrophes ont affecté 349 580 personnes réparties dans 52 583 ménages. Les autorités doivent désormais mobiliser d'importantes ressources pour le relèvement, mais aussi pour renforcer les mécanismes de prévention. Et pour terminer cette revue de presse, place au football international avec une soirée historique à Buenos Aires où l'Argentine a battu le Bénin 3-0 au Monumental dans la nuit de mardi à mercredi. Fraternité revient sur la dernière apparition internationale de Lionel Messi sous le maillot argentin. Pour sa 208e sélection, le capitaine de l'Albi Céleste a participé aux 3 buts de son équipe. L'Indépendance souligne toutefois que le score ne reflète pas entièrement la physionomie de la première période. Les Guépas ont longtemps résisté aux champions du monde et affiché de l'engagement face à l'une des meilleures sélections de la planète. Mais au retour des vestiaires, précise Bénin Intelligent, Nicolas Otamendi a ouvert le score à la 49e minute sur une passe décisive de Messi. Le numéro 10 argentin a ensuite servi Nico Paz pour le deuxième but avant de transformer lui-même un pénalty à la 71e minute de jeu. Et pour le potentiel, cette rencontre restera surtout comme la soirée des adieux de Lionel Messi avec l'Albi Céleste. Avec ce but, le capitaine argentin porte son total à 216 réalisations en sélection. Le télégramme retient, lui, une soirée particulière au Monumental où les supporters argentins ont rendu hommage à leur légende pour ce qui pourrait être sa dernière apparition internationale. Ce sera tout pour cette revue de presse nationale. Merci de m'avoir suivi et à demain.
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1: Vous venez de suivre la revue de presse présentée par René Soglo, une revue de presse qui vient refermer cette édition. Merci pour votre aimable attention. Christian Voissetier aux manipulations techniques, Gisèle Daga à l'édition, Albéric Apova à la mise en ligne en direct chez vous. Je suis Raoul Steve Gounoukon. Bon après-midi à chacun et à tous en compagnie du reste de nos programmes.
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Mesdames et messieurs, bonsoir. Merci de toujours être des nôtres. Et nous vous présentons à présent les communiqués.

Les femmes sont au cœur de nos familles et de nos communautés. Elles écoutent, sensibilisent, rapprochent et contribuent chaque jour à prévenir les conflits. Alors, donnons-leur une plus grande place dans les mécanismes communautaires et de prévention de l'extrémisme violent et de consolidation de la paix. Encourageons les femmes à prendre la parole, à participer aux décisions et à exercer des responsabilités. Renforcer le leadership des femmes, c'est renforcer la paix et la cohésion dans notre communauté. À Parakou, faisons de chaque femme une actrice de paix et de chaque communauté un espace de dialogue, de tolérance et de solidarité. Ensemble, femmes et hommes, construisons une paix durable. Ce message est porté par Alamatou Perpétue Rosemonde Adenigra, bénéficiaire du projet de renforcement du leadership des femmes en politique dans la commune du Bénin, mise en œuvre par le consortium NIMD, IGD et CAR Bénin Togo, en collaboration avec l'UFEC, 2APCD, avec l'appui financier de l'ambassade du Royaume des Pays-Bas au Bénin.

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1: 15h à Parakou et dans tout le Bénin, mesdames et messieurs, bonsoir et bienvenue dans ce bulletin d'information. Elle désirait ardemment un enfant et maintenant elle en a eu 5 et que des filles. Une naissance rare qui a eu lieu ce mardi dans le 5e arrondissement de la ville de Cotonou. Les quintuplés se portent à merveille selon le médecin généraliste Dr Pascaline Kapochichi, vous l'entendrez. Et pendant ce temps, les églises, les mosquées et autres lieux de culte n'échappent pas aux règles en vigueur au Bénin, même en l'absence d'une loi spécifique. C'est en substance ce qu'il faut retenir des propos de Natacha Tokpanou, chef du service association culte et chefferie traditionnelle et parti politique à la direction de l'intérieur du Borgou et de la Libourie. Puis, en pied d'édition, viendra se greffer la revue de presse. Mercredi 7 octobre 2026, le développement, c'est tout de suite et maintenant.
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1: Eh oui, je vais l'annoncer en titre. Une naissance rare a eu lieu ce mardi 6 octobre 2026 dans la ville de Cotonou. C'est dans une clinique privée du 5e arrondissement de la ville qu'une mère nigérienne a donné naissance à des quintuplés, dont 5 filles en 4 minutes. Selon le témoignage du docteur Pascaline Kapochichi, recueilli sur Bip Radio, la dame désirait vivement un enfant et avait même suivi une stimulation ovarienne. Docteur Pascaline Kapochichi, médecin généraliste, explique.
2: On a eu la grâce d'accueillir quand même une dame qui a fait 5 enfants, 5 filles. Les enfants sont sortis aujourd'hui, le premier à 10h43 et la cinquième à 10h45. La maman là actuellement, elle est encore en salle de réveil, mais elle va très bien, elle est déjà réveillée, ça va. Les enfants vont aussi bien, comme vous pouvez le constater. Ils sont sans oxygène, enfin voilà, tout va bien. Ce sont des enfants qui sont quand même nés à 8 mois révolus, 36 semaines d'âme. C'est une dame qui était dans un désir de maternité et donc elle a été stimulée, mais ça a fait que voilà, on a eu avec la stimulation ovarienne, quand la grossesse est venue, on a eu 5. Donc c'est connu dès le début que c'était 5 enfants. Arrivé autour de 7 mois par là, les

0: des légères contractions. Donc, on l'a quand même gardée et elle est restée en hospitalisation pour la suite des jours.
1: Églises, mosquées et autres lieux de culte gagnent du terrain dans plusieurs localités du Bénin. Mais que dit réellement la réglementation à leur sujet? Contrairement à une idée répandue, il n'existe pas encore de loi spécifique qui encadre leur fonctionnement. Cela ne signifie pas pour autant qu'ils échappent aux règles en vigueur dans le pays. Natacha Tokmanou est la chef du service association, culte, chefferie traditionnelle et parti politique à la direction départementale de l'intérieur et de la sécurité publique du Borgo et de la Libourie. Elle apporte plus de précisions.
2: Lorsqu'une organisation religieuse est constituée sous la forme d'une association, elle est soumise au régime général des associations et doit accomplir les formalités prévues par la loi numéro 2025-19 du 22 juillet 2025 relative aux associations et aux fondations. En ce qui concerne le lieu physique, son implantation et son fonctionnement doivent, comme toute activité ou installation, respecter les réglementations de droit commun qui leur sont applicables, notamment en matière d'urbanisme, de construction, de sécurité, de salubrité, de tranquillité publique et de nuisances sonores. Ainsi, il n'existe pas à proprement parler de procédure administrative spécifique d'autorisation d'ouverture d'un lieu de culte prévu par la législation béninoise. Cela ne signifie pas cependant que les lieux de culte sont soustraits aux règles générales applicables à toute implantation ou activité sur le territoire national.
1: Au-delà des formalités administratives, la question des nuisances sonores revient régulièrement dans les échanges entre responsables de lieux de culte et populations riveraines. Un fait qui rappelle que l'exercice de la liberté de culte doit également tenir compte du cadre de vie des citoyens. Natacha Tokmanou, que vous suivrez pour de plus amples explications dans la suite de nos programmes. Et fin de ce bulletin d'information, Friedrich Kassa du CFIMA, je suis Christian Avoisetien à gérer la manipulation technique. Nous vous remercions pour votre aimable attention. Suivez à présent la revue de presse estampillée René Soglo.
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4: Bonjour à tous et bienvenue dans cette revue de presse nationale. Ce mercredi 7 octobre 2026, les regards se tournent d'abord vers Paris où le Bénin a mobilisé ce soir 5,5 milliards de francs CFA pour financer des projets dans l'électricité, l'agriculture et l'expertise scientifique. Fraternité revient sur cette mobilisation financière qui touche directement plusieurs secteurs essentiels au développement avec 52,1 milliards de francs CFA. Le secteur de l'électricité concentre la plus importante enveloppe. Selon le Télégramme, le projet d'extension et de développement des réseaux électriques, le PDA Plus, doit permettre plus de 120 000 nouveaux branchements dans 750 localités du Mono, essentiel au développement avec 52,1 milliards de francs CFA. Le secteur de l'électricité concentre la plus importante enveloppe. Selon le Télégramme, le projet d'extension et de développement des réseaux électriques, le PDA Plus doit permettre plus de 120 000 nouveaux branchements dans 750 localités du Mono, essentiel au développement avec 52,1 milliards de francs CFA. Le secteur de l'électricité concentre la plus importante enveloppe. Selon le Télégramme, le projet d'extension et de développement des réseaux électriques, le PDA Plus doit permettre plus de 120 000 nouveaux branchements dans 750 localités du Mono, du culture et aux investissements agricoles productif. Dans le détail, l'Indépendant rapporte qu'une enveloppe de 6,6 milliards de francs CFA est destinée au développement de la filière piscicole dans 10 communes de la Libourie, de la Takora et de la Donga. L'objectif est de renforcer une activité qui fait intervenir producteurs, fournisseurs d'intrants, transporteurs, transformateurs et commerçants. L'investigateur relève ainsi que ces investissements peuvent avoir un effet multiplicateur sur l'économie locale. Lorsque la production augmente, ce sont également les activités de transport, de stockage, de transformation et de commercialisation qui peuvent progresser. Mais les accords de Paris ne concernent pas uniquement l'énergie et l'agriculture. 24 heures au Bénin s'intéresse également au volet scientifique avec la mise en place, annoncée surtout de la plateforme de recherche, d'investigation et d'analyse médico-légale, la PRIAM. Et pendant

0: Pendant que le pays mobilise des ressources pour son développement, un autre besoin financier considérable se pose. Plus de 290 milliards de francs CFA sont nécessaires pour faire face aux conséquences des catastrophes naturelles enregistrées au Bénin en 2026. Le télégramme revient sur le bilan présenté mardi par l'agence béninoise de protection civile, la BPC, lors d'une session de la plateforme nationale de gestion des risques de catastrophes et d'adaptation au changement climatique. D'après la nouvelle tribune, ces catastrophes ont affecté 349 580 personnes réparties dans 52 583 ménages. Les autorités doivent désormais mobiliser d'importantes ressources pour le relèvement, mais aussi pour renforcer les mécanismes de prévention. Et pour terminer cette revue de presse, place au football international avec une soirée historique à Buenos Aires. Affectée, 349 580 personnes réparties dans 52 583 ménages. Les autorités doivent désormais mobiliser d'importantes ressources pour le relèvement, mais aussi pour renforcer les mécanismes de prévention. Et pour terminer cette revue de presse, place au football international avec une soirée historique à Buenos Aires. Affectée, 349 580 personnes réparties dans 52 583 ménages. Les autorités doivent désormais mobiliser d'importantes ressources pour le relèvement, mais aussi pour renforcer les mécanismes de prévention. Et pour terminer cette revue de presse, place au football international avec une soirée historique à Buenos Aires. Affectée, 349 580 personnes réparties dans 52 583 ménages. Les autorités doivent désormais mobiliser d'importantes ressources pour le relèvement, mais aussi pour renforcer les mécanismes de prévention. Et pour terminer cette revue de presse, place au football international avec une soirée historique à Buenos Aires. Et pour le potentiel, cette rencontre restera surtout comme la soirée des adieux de Lionel Messi avec l'Albicéleste. Avec ce but, le capitaine argentin porte son total à 216 réalisations en sélection. Le télégramme retient, lui, une soirée particulière au Monumental où les supporters argentins ont rendu hommage à leur légende pour ce qui pourrait être sa dernière apparition internationale. Ce sera tout pour cette revue de presse nationale. Merci de m'avoir suivi.
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Mercredi 7 octobre 2026, 16h sur tout l'étendue du territoire béninois. Bonsoir à chacun, bonsoir à tous. Bienvenue dans ce flash d'information. On démarre par le Ghana où la grève des enseignants se poursuit pour une deuxième semaine. Les négociations de mardi 6 octobre se sont terminées sans accord et les discussions doivent reprendre ce mercredi. Les enseignants réclament notamment le paiement de promotions non suivies d'augmentation. Le gouvernement promet de verser les sommes dues avant 30 octobre. Si trois grandes revendications sont sur la table, les doléances des enseignants, elles vont au-delà. Pendant ce temps au Cameroun, 11 intellectuels et personnalités de la société civile d'origine camerounaise, pour la plupart installés en diaspora, ont consigné dans le journal français Libération une tribune datée du 5 octobre 2026 dans laquelle ils appellent à une transition constitutionnelle au Cameroun. En Afrique du Sud, à l'approche des élections municipales de novembre, une candidature crée la polémique. Bill Harrington, ancien policier du temps de l'apartheid, emprisonné près de 14 ans pour avoir commandité le meurtre d'un jeune militaire de l'ANC dans les années 1990, se présente à la mairie de Nelson Mandela Bay dans le sud du pays. Son parti le défend en expliquant qu'il y a purgé sa peine, mais pour d'autres, cette candidature ouvre les plaies du passé. Pendant ce temps, hors de nos frontières en France, 450 000 manifestations étaient dans les rues ce mardi 6 octobre 2026, selon l'Union syndicale, pour demander plus de moyens pour les lycées. La mobilisation lycéenne qui a démarré en région parisienne à la mi-septembre pourrait se poursuivre ce mercredi, alors que doit faire le gouvernement pour enfin sortir de la crise. Le Premier ministre s'exprimera ce mercredi soir dans une allocution depuis Matignon sur la situation dans les lycées, les prix des carburants, la crise agricole ainsi que la situation financière du pays, ont annoncé les services. Pour terminer, au Royaume-Uni, le gasoil a passé la barre symbolique des 2 livres sterling par litre, un record pour le pays. Entre la guerre au Moyen-Orient et mesures commerciales,

0: américaine. La flambée des prix pèse sur les Britanniques qui pointent du doigt le manque d'anticipation de leurs gouvernements successifs. Les pays du G7 vont libérer jusqu'à 100 millions de barils de diesel et de pétrole dans les 4 mois. La mesure d'urgence est prise dans un effort coordonné pour tenter de calmer l'inflation des prix du carburant. Nous sommes à la fin de ce flash d'information. Christian Avocetien a assuré la manipulation technique. Pour la présentation devant ce micro, je suis Christine Agbedejo du CEFIMA. Merci de m'avoir suivi. À la prochaine.
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0: 3 semaines déjà que les salles de classe se sont remplies et que le rythme scolaire reprend progressivement son cours. Pour ce premier numéro de votre émission Instant Éducation, nous nous intéressons au démarrage de la classe de la rentrée scolaire 2026-2027. Et il faut dire qu'à l'école primaire publique Gomboko à Parako, ici, 3 semaines après la rentrée, quelles sont les réalités? Les cours ont-ils démarré dans de bonnes conditions et comment fonctionne la cantine scolaire? C'est ce que nous allons voir aujourd'hui dans Instant Éducation pour ce premier numéro de l'année scolaire 2026-2027 sur Fraternité FM. Et dans ce studio, j'ai deux invités. Il y a Donatien Tosou, il est président du bureau APE de l'école primaire publique Gomboko, et Thomas Degbo, président de la cantine scolaire de cette école. Messieurs, bonsoir.
1: Bonsoir, chers journalistes.
0: Merci d'avoir accepté notre invitation. Merci. Je rappelle également que, chers auditeurs, vous avez la possibilité de nous appeler et poser toutes vos questions relatives au sujet, et ce à travers le 01 44 70 44 44.

0: 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Comme je vous l'annonçais, les classes ont repris depuis 3 semaines déjà et 3 semaines au cours desquelles élèves, enseignants et parents ont progressivement retrouvé le chemin de l'école. Mais après ces premières semaines, une question se pose. Comment se déroule concrètement cette rentrée sur le terrain? Les cours ont-ils effectivement démarré dans de bonnes conditions et quels sont les premiers constats? Et quelles difficultés se posent déjà? Avec mes invités, nous allons répondre à toutes ces questions. D'abord, je me tourne vers vous, Monsieur Donatien Tosso, président du bureau APE. Dites-moi, 3 semaines après la rentrée, quel constat faites-vous du démarrage des activités scolaires au niveau de l'EPP Gomboka?
1: Merci, cher journaliste. Et d'abord, je tiens à dire merci à la Radio Fraternité pour cette démarche qu'il fait à l'endroit de l'école Gomboko. Et 3 semaines des cours, je dirais que l'école Gomboko va un peu mieux. Parce que les gens le disent, tel qu'il reste à faire, tel que rien n'est fait. L'école Gomboko a déjà démarré ses cours depuis 3 semaines. Mais notre problème d'habituel est que et on a plein de salles de classe. On a plein de salles de classe qui se posent chaque année. Notre problème de cette année est que le hangar que nous fabriquons, nous avons fabriqué que chaque année, ça aide un peu les enfants à rester là-dessous pour travailler. Le vent du 17 mai a détolé, a décoiffé le hangar. Donc à la reprise, cela a été un peu une difficulté pour nous. Qui a fait que, rapidement, on s'est concerté, puis on a fabriqué quelque chose pour que la rentrée a eu lieu. Oui.
0: Et actuellement, les activités pédagogiques se déroulent normalement?
1: Oui, ça se déroule normalement. Ça se déroule normalement.
0: D'accord. Oui. Alors, M. Thomas Degbo, je me tourne également vers vous. Vous êtes également parent d'élèves. Hein? Au niveau de l'EPP Gomboko, quel est le constat que vous avez fait en termes de démarrage effectif des activités pédagogiques?
2: Ok, merci beaucoup, cher journaliste, merci. Je tiens à notifier que la rentrée a effectivement démarré à l'EPP Gomboko. Et actuellement, les cours ont démarré effectivement et tout part de bonnes conditions. Également, comme le président l'a souligné, c'est le premier constat, parce que ce sont les difficultés que nous rencontrons à l'EPP Gomboko. Donc, actuellement, les cours vont de mieux en mieux.
0: D'accord. Alors, vous avez déjà commencé par évoquer quelques difficultés que vous rencontrez au niveau de cette école. Et avec les parents, comment est-ce que vous faites pour pouvoir améliorer la situation?
1: La situation des parents s'améliore très mal. Comment? Parce que nous n'arrivons pas à les gérer. Et surtout quand il s'agit des souscriptions. Vous savez, je viens de parler de hangar décoiffé par le vent du 17 mai. L'école, l'État n'a pas mis de moyens financiers pour arranger ces hangars-là, pour ces salles de classe. Donc c'est au fond des parents d'élèves, c'est grâce aux souscriptions et grâce aux aides de personnes de bonne moralité que nous arriverons à trouver quelques sous pour fabriquer quelque chose. Mais pour cette année a été un peu difficile. Je dis difficile parce que les parents cette année, on a convoqué plusieurs réunions avant la rentrée où ils ne sont pas venus. Et je me suis dit, ils se sont déjà dit que chaque année, quand ils convoquent de réunions avant la rentrée, c'est pour parler de souscription, c'est pour parler de l'argent pour pouvoir arranger tel ou tel. Donc c'est peut-être pour la raison pour laquelle ils ne sont pas venus. Donc, on a réfléchi avec quelques personnes du membre du bureau. On a repris, on s'est dit, mais on ne peut pas laisser les enfants avec la fraîcheur la plus de ces derniers temps. On ne peut pas laisser les enfants souffrir. Donc, on a réfléchi et chacun de nous, on a mis la main dans la poche jusqu'à 300 et quelques mille pour pouvoir fabriquer quelque chose là. Mais on a juste fabriqué, on a juste tollé, mais ça reste des choses à faire. Parce que c'est encore resté, on devait mettre quelque chose autour pour au moins empêcher le vent et autres, pour que les enfants soient dans de bonnes conditions à étudier. Donc juste là, ces trucs-là restent. Et le sol, c'est-à-dire, on devait mettre quelque chose comme cimentage,
0: crépi
1: au moins, pour empêcher la poussière et autres. Donc tout ça là est resté comme ça, juste parce que défaut d'argent. Donc vous voyez, donc c'est ce qui a fait que, et je ne peux pas dire que l'école Gomboko se porte bien. Oui.
0: Et qu'est-ce que vous avez, quel est l'appel que vous avez annoncé à l'endroit des parents ou même également de ceux qui vous écoutent?
3: Les parents ne nous écoutent même pas. Les parents ne nous écoutent même pas parce que... Et je vous donne un exemple. Il y a à quelques jours de la rentrée, il y a un parent qui a amené son enfant pour l'inscrire en classe de CM1. On lui a parlé de souscription.
0: Oui.
3: Qu'il doit souscrire au moins à quelque chose pour nous aider à ses petits travaux de l'école. Et il va, il rentre, il ne nous a rien dit, il a accepté, il n'a rien dit. Il rentre, il appelle son frère enseignant, il donne notre numéro. Le frère nous appelle, dit, il va nous convoquer, il va nous faire ci. Puis l'État refuse de prendre quelque chose chez les parents. Je lui ai dit, alors, mon frère, qu'est-ce que vous faites? Il dit qu'il est instituteur. Il a dit, vous êtes instituteur? Chez nous, on a 6 classes, on a 4 enseignants. Mais l'État a construit 3 classes. Donc, tu veux qu'on mette 2 enseignants dans une classe pour étudier vos enfants? Donc, quand il lui a parlé, il a compris finalement et qu'il a mis la main dans la poche, il a au moins donné quelque chose. Donc, ce sont les difficultés. Les gens ne veulent pas entendre parler de souscription pour pouvoir aider au moins l'activité, c'est-à-dire les petits problèmes de l'école. Donc, ils attendent, c'est quelques uns qui a la bonne volonté chaque année et ils nous aident à au moins réparer les choses. Mais ça reste toujours à faire parce que ce que nous devons avoir pour faire le travail jusqu'à la fin, on n'arrive pas à trouver. Donc ça reste toujours à faire, qui fait que on fait ça un peu à moitié et que le reste, ce qui fait que chaque année, le vent trouve d'issue à décoiffer le hangar que nous fabriquons. Donc c'est un peu nos difficultés, ça.
0: D'accord. C'est-à-dire que chaque année, vous avez des difficultés au niveau de l'immobilier?
3: Bien sûr, bien sûr. Chaque année, on a des difficultés. On a toujours lancé des appels. C'est grâce à l'ancien maire qu'on a eu Younoussa Zimé, qu'on a eu 3 classes, salles de classe. Donc le reste est resté comme ça. Or, on a 6 classes. Donc malgré, vous voyez, 3 classes, donc il faut que nous autres, on fait de l'effort pour pouvoir fabriquer quelque chose pour que les enfants soient à l'aise.
0: Ouais. D'accord. Donc, c'est ça. On va y revenir.
3: Ok.
0: Voilà. Le deuxième point de cette émission, c'est, il faut dire que cette rentrée est également marquée par une mesure importante du gouvernement. Il s'agit de la généralisation de la cantine scolaire dans toutes les écoles primaires publiques du Bénin. Une initiative qui doit notamment permettre d'améliorer les conditions d'apprentissage des enfants, de favoriser leur maintien à l'école et de contribuer à une meilleure alimentation des élèves. Alors, Monsieur Thomas Debo, dites-moi, comment fonctionne la cantine scolaire au niveau de l'école primaire publique Gomboko?
2: Merci encore à nouveau. Et il faut dire que la cantine scolaire à l'école Gomboko fonctionne. Nous n'allons pas dire très bien, mais peu à peu, parce que le PP Gomboko a été déclaré une école moderne à cantine. Ouais, et déjà que au point où il y avait une supervision qui était venue visiter effectivement l'école pour voir quelle est donc l'école qui est une école moderne qu'on appelait Gomboko. Il faut dire qu'à la rentrée déjà le 14 septembre de ce mois, le 14 septembre à la rentrée, la cantine a déjà eu, nous avons déjà fait la cuisine aux enfants. Les enfants ont déjà mangé
0: dès le lundi.
2: Ils ont déjà mangé, ils ont mangé et tout va bien. Seulement que nous avons eu des difficultés également à ce niveau. C'est vrai que les enfants mangent, mais pas ce que nous souhaitons. Ce que le membre de bureau cantine souhaite, c'est pas encore ça. Parce que nous avons encore quelques difficultés. Donc c'est...
0: Qu'est-ce que vous voulez dire par les enfants n'ont pas ce que vous avez?
2: Exactement. Ici, d'abord, nous voyons qu'il y a d'abord des vivres. Ouais, c'est vrai que l'État fournit des efforts pour des vivres aux enfants. Mais en dehors des vivres, il y a d'abord des condiments qui manquent. Et pour pouvoir regrouper des sommes pour l'achat de sèche pour la cuisine est un peu difficile. Vous voyez, chez nous, par exemple, nous pouvons chaque semaine que les enfants doivent amener au moins 100 francs. C'est-à-dire 25 francs par jour. Alors, ça devient un peu une difficulté pour nous. Parce que nous en réussissons assez d'enfants démunis à l'EPP Gomboko. Alors pour regrouper ces 100 francs par semaine, un peu difficile. Mmh. Ouais, qui fait que faire la cuisine est un peu vraiment difficile. Vous comprenez ce que je veux dire?
0: Oui.
2: C'est un peu difficile parce que nous n'arrivons pas à regrouper. Nous sommes colossales pour pouvoir aller au marché, faire des achats par rapport aux condiments, ces choses-là. C'est ça qui est un peu difficile à notre niveau. Donc, qui fait que actuellement nous luttons pour avoir véritablement un repas consistant et apprécié pour que nos enfants mangent correctement à l'école.
0: Voilà, vous venez de dire que le pépé Gomboko a beaucoup plus des enfants qui viennent des familles démunies. Mais est-ce que vous savez que la cantine scolaire a été mise en place, hein, c'est justement pour venir en aide à ces parents, à ces personnes-là, soulager un tant soit peu ces parents. Oui. Est-ce que vous arrivez à expliquer cela aux parents pour que les parents adhèrent, voilà, à ce système-là de ce serait au moins 100 francs par semaine?
2: Oui, nous avions vraiment suffisamment informé les parents. Nous avons déjà fait des réunions sur réunions pour que les enfants véritablement participent et participent véritablement pour que les enfants et nos enfants mangent correctement. Cela peut faire que cette année, par exemple, avant la rentrée scolaire, nous avons convoqué une réunion. Et c'est vrai que bon nombre des parents ne sont pas venus. Mais ce qui est retenu au niveau de la cantine scolaire, par exemple, pour pouvoir améliorer la qualité du repas, améliorer les conditions, ces choses, nous avons donc demandé aux parents, au lieu de 100 francs, il faut qu'ils fassent des efforts pour qu'on donne au moins 125. 125 pour qu'au moins puissent faire des achats et vraiment préparer aux enfants pour qu'ils mangent correctement. Donc ce sont des mesures que nous serons en train de prendre à cette rentrée scolaire. Mmh. Il faut aussi noter que c'est vrai que nous avons assez d'enfants démunis, mais l'État subventionne une partie parce que les enfants sont démunis et le directeur a fait des recensements et ces enfants étaient évalués autour de 80, au-delà de 80. Mmh. Mais finalement, ce qui est retenu, c'est 16 qui sont retenus et il souscrit au moins, l'État finance au moins une partie. Donc, qui fait qu'avec ces financements, nous arrivons maintenant à gérer un peu la cuisine au niveau de la cantine scolaire, au moins pour que les enfants mangent vraiment peut apprécier. Donc, d'accord, c'est ce que nous faisons actuellement.
0: Ok, je reviens à vous. Hein. Monsieur Donatien, dites-moi, cette année scolaire, hein, on a mis en place le système de cantine scolaire. Comment est-ce que les parents ont accueilli cette initiative?
3: Depuis dès lors, les parents m'ont repris l'organisation de la cantine scolaire.
0: Pourquoi?
3: Si je dis mal pris, et pour donner au moins l'ayant de cropote dans nos maisons, on fait plus que 100 francs. On fait plus que 100 francs. Même si vous nourrir un enfant sur notre cour, dans notre maison, on doit dépenser plus que 100 francs. Mais on demande 25 francs. 25 francs, j'ai dit, pour que le repas soit un repas copieux. Mais les parents sont incapables. On ne peut pas dire que c'est la pauvreté qui les a animés jusqu'à ce point. Il y a des personnes mal intentionnées qui se disent non, l'État a donné maïs, l'État a donné riz, l'État a donné l'huile. Pourquoi pas ne pas donner poisson? Ah oui. Parce qu'il y a des réunions, les gens ont des propos. Moi, je me demande même, est-ce que ceux-là, si on leur dit donnez à manger, donnez un repas copieux à vos enfants, et que l'État enlève sa main de histoire de cantine, et s'ils pourront vraiment le faire. Parce que l'État a donné jusqu'à 98%. Jusqu'à 98%. Mais c'est à nous de faire les 2%. Mais on croit que non, le bureau a pu être là, parce qu'il y a des personnes de bonne volonté parfois qui voient que les enfants sont... les enfants ne mangent pas un repas copieux. Il y a de bonnes volontés qui contribuent. Je prends par exemple le cas de Lions Club. Lions Club, depuis des années, a toujours contribué pour que le repas de la cantine de Gomboko soit un repas copieux. Mais ils ne seront pas là tout le temps à nous aider. Ils ne seront pas tout le temps à nous aider. Donc, il y a d'autres parents qui s'endossent à ça. Et qui ne veulent pas faire d'efforts à aider la cantine. La cantine, je ne mange pas la cantine. Vous voyez. Donc, à aider la cantine pour pour que ce que le repas que les enfants vont manger soit un bon repas. Moi, j'appelle, je dis ça, c'est malhonnête. Parce que nous devons contribuer. On dit l'État, c'est nous, c'est toi, c'est nous tous. Mais d'autres croient que l'État est un milliardaire, l'État doit faire tout, et que nous, nous sommes là à détruire. Donc, nous ne sommes pas là à détruire, nous sommes là à accompagner. Parents que nous sommes là à accompagner l'État et que le truc soit bien fait. Donc, d'autres prennent le truc comme de l'amusement. Donc, je pense, je crois que je passe pas par ce canal pour leur dire ce que l'État est en train de faire. Il fait beaucoup d'efforts. C'est à nous d'accompagner. Puis c'est nos enfants. Mais supposons que la cantine fait la campagne du repas aux enfants et que l'enfant rentre, il ne commence pas à faire de diarrhée. On va dire oui, c'est ce qu'il a mangé à l'école. Mais vous, vous n'avez pas contribué. On vous demande, supposons, l'État a dit, l'enfant donne ou pas, il doit manger. C'est surtout sur cette base-là que les gens se donnent, se croient, d'autres parents se voient faire la tête. Moi, j'appelle ça, c'est faire la tête à ne pas nourrir son enfant. Parce que l'État a dit, l'enfant donne ou pas, on doit le donner à manger. Mais supposons, sur 150 élèves, et que c'est 10 ou 5 élèves qui arrivent à donner, vous voulez que le repas soit comment? Donc, c'est peut-être ce courage-là, ils ont, a dit non, l'État a dit, il donne ou pas, il doit manger. Je trouve qu'il y a un peu de l'injustice là. L'État doit pouvoir dire, si tu ne donnes pas, tu ne manges pas. D'autres donnent. Et que vous, vous nous donnez, vous venez tout le temps manger. Il y a un peu de l'injustice à ce niveau-là. Mais nous, en tant qu'acteurs, en tant que parents, en tant que membres, nous ne pouvons pas imposer à ceux-là qui ne vous donnent pas à faire chose. Mais nous, on sensibilise tout le temps. On convoque à contribuer. On fait tout le temps des réunions. Et ce qui me fait mal, c'est vos enfants qui sont à l'école. Normalement, il ne suffit pas seulement de venir inscrire l'enfant pour dire mon enfant va à l'école. Il suffit seulement de venir inscrire l'enfant et suivre et passer de temps en temps à l'école pour savoir comment ça se passe. Il y a des parents qui remettent les 25 francs là aux enfants d'aller remettre. Mais en cours de route, ils bouffent l'argent. Donc, c'est aux parents de se déplacer tout le temps pour demander est-ce que mon enfant, il va bien? Est-ce qu'il suit bien? Est-ce que ce que je lui remets, est-ce qu'il rend ça? Ouais, c'est peut-être au cours de la réunion, il dit, ah, je remets, hein? Et toi, je te remets de l'argent, non? L'argent dit oui, mais quand est-ce qu'il a remis? Si c'est peut-être une fois, deux fois, il a remis, et que l'enfant a bouffé ses 26 francs en cours de route, nous ne pouvons pas savoir. Donc, on a même dit aux parents, au cours de la réunion, avant la rentrée, comme il vient de le dire, on a dit, ou on a calculé, on dit, le tout fait 4200, mais combien? L'année, les 10 mois, là. Donc, il suffit que vous amenez les 4200. C'est que vous n'avez plus vous n'avez plus à vous gêner pendant les 10 mois. Mais malgré ça, on n'a même pas eu une seule personne qui est venue dans les 4000 et quelques. Or, au même moment, ces mêmes parents-là ont de l'argent et ils gaspillent. Moi, je sais qu'il y a d'autres là qui ont la mauvaise foi de contribuer, mais ils gaspillent. Ils ont de l'argent, ils gaspillent. Au lieu de donner 25 francs à ses enfants pour aider l'éducation de son enfant, ils ne donnent pas. Donc, vous voyez. Donc, c'est à ce côté l'État va prendre un peu le truc au sérieux pour que nous, les acteurs, puisque nous souffrons. Nous souffrons. Nous, les acteurs, nous souffrons. Un, deux, directeurs va dire non, on n'a rien. On n'a rien. On n'a même pas de l'argent pour concasser. Moi qui suis ici, lui, en tant que président cantine, il attache les sacs de maïs sur sa moto. Moi, il prend mon tricycle, je mets les sacs de maïs pour aller concasser. Mais nous ne sommes pas. Nous ne sommes pas appelés à le faire. D'abord, c'est un risque que nous prenons. Si on voit les sacs, ces sacs de maïs attachés sur ta moto, c'est comme un détournement. On peut t'interpeller d'abord avant de faire les enquêtes, savoir que tu es en train de rendre un service à cette école. Est-ce que vous voyez? Donc, il faut que ses parents nous aident. Et l'État nous a même doté d'un moulin. Vous voyez combien de fois je parle de malhonnêteté de nous-mêmes. L'État nous a doté d'un moulin à cause de notre mauvaise foi. Pour alimenter ce moulin, nous sommes incapables de le faire. Mais vous voulez que l'État nous accompagne comment? Vous voulez que l'État apporte tout dans notre école, apporte des amène mamie tout préparer à manger, donner à nos enfants? Non, c'est malhonnête. Le moulin est resté, on a construit une boucane bien fait. L'État neuf, c'est fermé là à cause de contributions. Ce que nous allons donner, on va soustraire dans ce truc là pour pouvoir alimenter ce moulin. C'est resté là depuis plus d'un an. Mais vous voulez que l'État travaille comment? Ce n'est pas toi seul que l'État a entretenu.
0: Non.
3: C'est plus de 20 millions de personnes que l'État a entretenu. Donc il faut que nous rentrons en nous-mêmes, dire ce que nous sommes en train de faire. Nous autres, nous ne prenons rien. Si on te dit ce qu'on met dedans. Donc, c'est peut-être que j'ai un enfant là cette année. Mais si je te dis ce que j'ai mis là, tu vas dire, mais voilà, Donc je fais ça pour des âmes innocentes. Ces enfants n'ont pas appelé à naître. Donc j'aime pas qu'on maltraite l'enfant. J'aime que l'enfant soit de bonnes conditions et que s'il ne respecte pas les règles des choses, là on peut le mettre à l'ordre. Mais on met les enfants dans des conditions difficiles, croyant que le résultat fera sortir de là. C'est faux. Le résultat ne peut pas sortir de là. Je prends l'exemple des écoles privées. On dit des écoles privées, ils donnent 100%. Mais c'est l'entretien. C'est la fondation de base que ceux-là ont fait pour donner les 100% à la fin de l'année. Mais nous ne formons pas le truc à la fondation. Et comment est-ce que nous voulons qu'à la fin de l'année, que ce soit 100%? L'enseignant qui est envoyé en mission va faire de son mieux. Il fera de son mieux. Je prends par exemple un cas des élèves. L'enseignant fait tout. Au cours de la journée, il donne la leçon. C'est à nous, le parent. Quand l'enfant va rentrer, c'est à nous, le parent, qui va dire, mais tu as appris telle leçon, même si tu n'es pas, même si le parent n'est pas instruit. Mais ça suffit de la manière où il prend l'enfant. L'enfant saura que mon père est en train de me suivre. Mais quand l'enfant vient, jette le sac, tu ne demandes même pas, il ne sait même pas quand est-ce qu'il est rentré, il a dormi. Comment est-ce qu'à la fin de l'année, on aura un résultat? C'est en ce temps, s'en prend aux enseignants pour dire, le maître, les enseignants de Gombokor ne font rien. Vous voulez qu'ils travaillent comment? Vous voulez qu'ils travaillent? Moi, je vous dirais que dans les écoles privées, le parent fait tout avant que l'enfant ne soit à l'école. Oui. Puisque on vous convoque chaque fois, on vous dit, prenez un répétiteur pour l'enfant. Ton enfant n'a pas récité les leçons hier. Donc, tu es obligé de mettre la main à la pâte. Tu es obligé de suivre cet enfant pour qu'il apprenne ses leçons. C'est de là sort les bons résultats. Est-ce que vous voyez? Et quand on qualifie ceux-là de génie, ceux-là, ils ne sont pas génies. C'est-à-dire c'est leur base qui est fondée comme ça. Donc, je demande à ceux-là, ensemble, que nous mettons la main à la pâte pour faciliter la chose.
0: Merci. D'accord. Chers auditeurs, je rappelle que vous avez la possibilité de nous appeler sur à travers le 01 44 70 44 44. Alors, monsieur Thomas Degbo, avant de prendre un auditeur qui sera certainement au bout de la ligne, j'ai cette question pour vous. Les repas de la cantine sont-ils régulièrement servis à on a déjà commencé, le président en a déjà parlé, où il a dit tous les élèves sont concernés. Tous sans exception, qu'ils aient contribué ou pas. Alors, selon vous, comment se fait alors l'approvisionnement et comment les repas sont-ils préparés et distribués aux élèves?
2: Merci beaucoup. Il faut dire que pour la cuisine, nous avons une cuisinière. Et deux cuisinières qui se partagent la semaine pour la cuisine. Et lorsque une est au tout, elle, il y a déjà le mets à préparer pour la journée ou la semaine. Il faut notifier que nous avons à Gombok, nous avons au moins deux mets, c'est-à-dire le wache et le mets qu'on appelle le dambou. Donc, ils font le dambou. Je suppose qu'aujourd'hui, ils ont fait le wache aujourd'hui. Donc, demain, ça serait le dambou. Donc, à travers le maïs, ils essaient de concasser le maïs pour faire le dambou. Le wache, c'est le riz plus le haricot. Donc aujourd'hui, c'est le wache qu'ils ont préparé. Donc déjà, la cuisinière prend tout et elle prépare, fait la cuisine. Maintenant, nous ravitaillons, c'est-à-dire, on fait le ravitaillement de la semaine. La tomate, le piment, les consorts, on achète ça pour la semaine. Et au jour le jour, nous préparons. Alors, fait que...
0: On va prendre cet auditeur d'abord.
2: D'accord.
0: Auditeur, on dit bonjour. Bonsoir.
4: Allô.
0: Merci de vous présenter. D'accord.
4: Vous savez votre invité. Ce que je veux demander, si les enfants là sont quand on vient de 5 ans.
0: Oui.
4: Allô?
0: Oui. Vous dites? À midi. Oui, oui, oui, oui.
4: Il y a les enfants qui disent la pâte là, je ne sais pas si c'est tout. Je suis en train de faire ça.
0: On l'a perdu. On a compris un peu sa préoccupation. On va répondre rapidement. On va prendre le deuxième auditeur. Auditeur en ligne, bonsoir.
5: Bonsoir, madame Karine Djegui.
0: Oui. Merci de
5: vous.
0: Ok, allez-y pour vos préoccupations.
5: Bonsoir, je vais vous inviter. Vous voyez, chaque parent n'a qu'à savoir que lorsque le gouvernement dit qu'il ne faut pas continuer, c'est nous autres parents, nous devons nous aider et continuer pour nos enfants. L'État dit. C'est pourquoi d'autres parents sont aussi confusés. L'État dit que ne faut pas continuer. L'État sait ce que nous sommes, nous avons pas besoin de nous. Alors, chaque parent n'a qu'à mettre la main à la porte, pour savoir qu'on doit protéger tout. Le bon cadre, mettre les enfants dans le bon cadre. En ce qui concerne la cantine, je voudrais demander à vos invités, est-ce que, même quand les enfants mangent à midi, dans les centres urbains, est-ce que ça les profite? Parce que j'ai mangé à l'école et resté à l'école pour le soir. Mais dans les centres urbains, ceux qui les plaisent, quand ils sont dans les centres urbains, mangent à midi, est-ce que ça les profite? Ils vont manger à midi et retourner à la maison. Est-ce que ça les profite? C'est en quelque chose.
0: Merci pour votre appel. Avant de prendre un autre auditeur, on va répondre rapidement à leur préoccupation. Vous voyez que ça rejoint un peu déjà la question que je posais. Le premier auditeur revenait sur... Bon, il faut d'abord faire cette clarification. Au niveau de l'EPP Bougamboko, on demande 25 francs. C'est vrai que dans d'autres établissements, on demande 50 francs. Mais ici, chez vous, c'est 25 francs. Voilà. Donc, il était revenu également sur le cas de aujourd'hui, par exemple, mercredi. D'abord, les enfants mangent à quelle heure?
2: Les enfants mangent à midi. Les enfants mangent à midi. Donc, déjà à l'heure, midi, ou déjà la cuisinière s'apprête déjà pour que les enfants mangent déjà à midi. Déjà à midi, déjà le repas est déjà servi.
0: Ok.
2: Donc, c'est ça.
0: D'accord. Il est également revenu sur un aspect où il parlait de repas non cuits, par exemple, où on fait la pâte non cuite. C'est vrai que chez vous, c'est du wati, du dambou.
2: Dambou, oui. Voilà.
0: Qui s'assure de l'hygiène ou voilà de ce qu'on prépare?
2: Bon, il faut dire que je fais des tout à la cuisine.
0: Ok.
2: Je fais des tout à la cuisine. Lorsque la cuisinière fait la prépare, par exemple, avant qu'elle le sait, parfois je descends sur le lieu spontané et je dis, bon, c'est moi d'abord, je vais contrôler ce que tu as bien préparé. Alors je goûte, je dis, ah madame, aujourd'hui c'est bon, non, aujourd'hui y a pas, ça manque un peu, tu dois faire mieux. Donc je surveille à ça. Il y a aussi le maître cantine, lui aussi, il vient, il fait autour de tout pour contrôler aussi. Mais je fais souvent des visites spontanées pour contrôler si le repas est bien cuit ou pas.
0: Ok, donc vous rassurez déjà les auditeurs qu'au niveau de l'EPP Gomboko, on n'a pas ce souci-là.
2: Vous dites que le repas non cuit, non. Il y a des visites. C'était un repas qu'on nous faisions.
0: Okay. On va prendre cet auditeur. Auditeur en ligne, bonsoir.
6: Oui, bonsoir madame.
0: Oui, merci de vous présenter.
6: Je réponds au nom de Roger Toumoudago depuis Sibona.
0: Oui. Allez-y pour votre préoccupation.
6: Et donc, je voudrais intervenir un peu par rapport à votre sujet. Et avant tout propos, c'est juste pour discerner sa destinée à Radio Fraternité pour tout ce qu'il fait. Et franchement, pour la situation de l'école que je suis en train d'attendre, je profite aussi cette occasion pour donner. Merci à Tosou Mesme qui a tant grogné par rapport à cette école. Et je voudrais aussi demander aux parents que j'ai honte de la locution des auditeurs, des invités sur le plateau. Franchement, l'État en a beaucoup fait. Jusqu'à aller à un moulin, ce n'est pas la seule école. Moi, je suis à Tibouré, si on a besoin de ça, là, on n'a pas trouvé. Il faudrait que les parents puissent mettre l'argent à la disposition. directeur de la comité d'organisation pour la crise des enfants qui sont âgés. Franchement, l'État en est déjà beaucoup fait. Moi, je demande aux auditeurs sur le plateau, là, franchement, de faire, hein, mais c'est vrai, les gens ne vont pas reconnaître, mais de faire. Moi, je n'ai qu'à la féliciter. Merci beaucoup.
0: Merci pour votre appel, M. Roger Tumodago. On a écouté notre auditeur. Il rejoint hein, ce que nous sommes en train de dire ici depuis. Auditeur, on va prendre cet auditeur également. Allô?
7: Oui, allô?
0: Oui, bonsoir. Merci de vous présenter.
7: C'est M. Amoury qui est en direct depuis Tibola.
0: Allez-y pour votre préoccupation.
7: Bon, après avoir écouté vos invités, je leur dis grand merci. Hein. Je vais les bénir. Amen. Et c'est pas moi, je demande. Hein. Non, c'est pas moi, je vous l'ai dit. Moi, je dis, le gouvernement précédent, le roi de notre papa Patrick Talon, il avait dit que les mamans, les religieux ont refusé. Ouais, il faut éviter tout court là. Il faut qu'on commence, on fait sortir des lois pour l'éducation de naissance. Hein. Parce que les gens sont là seulement pour produire et ils ne peuvent pas encadrer là. C'est pour cela qu'on aura assez de délinquants. Hein. On aura assez de délinquants dans le pays. Il faut que le gouvernement, les députés prennent note. On fait sortir des thèses pour l'éducation de naissance. Il y a trois femmes là, les trois femmes vont produire deux enfants, ça, et ça s'arrête là. Et si il y a une seule femme qui dit trois enfants, quatre là, ça s'arrête là. Sinon, le pire viendra. Là, les gens sont incapables de donner 20 francs là. Vous voyez ce qui nous attend demain. On aura assez de délinquants dans le pays. Moi, c'est ma contribution d'appeler. Les gouvernants associés, Tassier, et le gouvernement actuel, le gouvernement de notre papa Wadaï, ils n'ont qu'à faire des propositions, des lois à l'Assemblée. Pourquoi on fait des limitations de naissance? Sinon, ça ne va pas. Les gens sont incapables de donner 25 francs. Et demain, vous voyez ce qui va se passer dans le pays.
0: Merci pour votre appel.
7: Bonne soirée.
0: Merci, on vous a compris. Retour en studio. Vous avez écouté?
2: Oui, oui.
0: Ok. Les auditeurs sont beaucoup revenus de loin, là, j'ai sûr. La situation, c'est vrai que c'est déplorable. C'est pas un comportement à encourager.
2: Même pas.
0: On demande aux parents de contribuer. C'est pour leurs enfants.
2: C'est ça.
0: Alors, on parlait d'abord du fonctionnement de la cantine.
2: Oui,
0: on va finir rapidement.
2: Exactement, collègue. Oui. Comme je disais que je suivais la cuisine, c'est que nous ravitaillons dans la semaine. Okay. Et après ravitaillement, nous cuisinions au fur et à mesure. Donc le matin, on fait, déjà dit, la cuisinière est déjà à 9h, 8h30, elle est déjà présente à l'école pour s'apprêter au mets qu'elle veut préparer. Si c'est le dambou, déjà le maïs est déjà concassé, oui. Déjà et écrasé. Là, à son arrivée, elle commence à préparer son dambou. Et déjà à midi, on sait déjà les enfants.
0: D'accord. Ok, on a perdu ce auditeur. On va continuer.
2: Ok.
0: En dehors de cela, oui.
2: En dehors de cela, lorsque la cuisinière finit, les enfants également mangent et rangent. Et les bols à la cuisine. Et à midi, les enfants rentrent à la maison. Et déjà à 14h, ils s'apprêtent pour revenir. Et avant cela, la cuisinière s'apprête pour arranger la cuisine. Vous voyez, pour arranger la cuisine, pour installer les choses, déposer les mamies, les choses à sa place, pour que demain, elle puisse revenir pour la cuisine du jour. Donc, ce sont un peu le fonctionnement de la cantine scolaire. Donc, pour, comme je le disais à l'entame, les enfants ont cotisé et cotisent de l'argent. Les 25 francs, donc on regroupe ça chaque lundi, au fait.
0: Okay.
2: Les 25 francs se regroupent souvent chaque lundi. pour pouvoir ravitailler la semaine. Donc c'était un peu ça. C'est un peu ça pour le fonctionnement de l'école. Je vais également notifier quelque chose où aujourd'hui nous avons un peu de difficulté au niveau de la cantine. Nous n'avons pas d'eau. Nous n'avons pas de l'eau parce que notre forage qui était là a été, c'est-à-dire, les voleurs, les bandits ont venu cambrioler, ces choses, parce qu'on a eu un système
3: soleil.
2: Soleil où la pluie de la veille Ramadan ou Tabaski. Ramadan ou Tabaski, la veille Tabaski, il y a une pluie là où des cambrioleurs étaient venus pour emporter le panneau et puis la pompe aspirante, ils ont tout enlevé, tout emporté, et qui fait qu'aujourd'hui nous sommes vraiment en difficulté. On a essayé de relever ces choses. Le directeur, par exemple, a écrit une demande au maire, au CE, aussi au CA de l'arrondissement, et pour au moins que de quoi qu'ils viennent à notre aide, pour qu'on ait au moins de l'eau pour pouvoir vraiment faire la cuisine correctement aux enfants. Parce qu'actuellement, nous n'avions pas d'eau. Heureusement que nous sommes en saison pluvieuse. Ce qui fait qu'il y a une maison à côté où les enfants, on se demande aux enfants de nous aider à prendre, à puiser de l'eau pour la cantine. Donc c'est un peu ça. Donc nous souhaitons vraiment, je profite aussi, si vous permettez, demander au moins aux administrateurs politiques s'ils peuvent nous aider pour pouvoir vraiment aménager ce système-là pour que nous ayons d'eau en saison sèche prochaine.
0: D'accord. Merci. Alors, Monsieur Donatien Tosso.
3: Oui, madame.
0: Vous savez que beaucoup d'auditeurs sont revenus sur la question de la contribution des parents.
3: Oui.
0: Pourquoi est-ce que, selon vous, les parents ont du mal à s'impliquer dans l'éducation de leurs enfants? Que ce soit, comme vous l'avez dit même à longtemps, vous avez initié beaucoup de rencontres, mais les parents ne viennent pas. On a également demander une contribution, les parents ne participent pas. Pourquoi? Qu'est-ce qui bloque en fait?
3: Moi, je parle de mauvaise foi. Je parle de mauvaise foi parce que là où ton enfant va, là où tu as inscrit ton enfant pour l'éducation, on te demande de donner ce 25 francs pour que ton enfant mange bien. Et on est incapable de donner les 25 francs. C'est de mauvaise foi. C'est de mauvaise foi. Moi, je juge ça de mauvaise foi. Donc, je ne pèse pas dans cette occasion pour leur dire, je les supplie une fois encore d'avoir de bonnes volontés à nous aider. Par exemple, moi qui suis ici, franchement, quand je vois les enfants dans la souffrance, ça me dérange beaucoup. Ce qui fait que je peux vous dire, à cette année-là, je n'ai pas un enfant dans l'école parce que le dernier a eu déjà le CEP. Et je vous vois. Donc, mais malgré ça, j'ai mis plus de 300 000 dans cette école cette année. Moi, de mon propre fonds. L'État ne me perd pas, Je ne suis pas fonctionné. Mais malgré ça, j'ai pitié des âmes innocentes. Il faut qu'on les aide. Mais en tant que père, en tant que mère, ils ne se soucient pas de ces problèmes. Selon eux, c'est que l'enfant se lève, on l'envoie à l'école. Il ne suffit pas d'envoyer l'enfant à l'école. Il suffit d'envoyer l'enfant à l'école, le suivre, le donner de bons repas. Donc je leur demande pardon ici aujourd'hui. Il ne suffit pas seulement d'inscrire l'enfant. On dit que le directeur est là, le maître est là, le bureau EP est là. Le bureau EP n'est pas formé pour donner à manger à l'enfant de quelqu'un. Non. Le bureau EP est formé pour accompagner l'école, pour accompagner les instituteurs. Nous sommes des acteurs, mais nous ne sommes pas des acteurs pour nourrir l'enfant d'autre. Non. Donc je les demande, je les supplie, je les demande pardon aujourd'hui qu'ils mettent la main à la pâte. Parce que le moulin dont je viens de vous parler, mais quand même. Un auditeur vient de dire. Que chez eux, par exemple, ils en ont besoin. Or, là où d'autres ont besoin, ils n'ont pas trouvé. Nous autres, nous avons ça. Et puis, nous ne prenons pas soin. C'est parce qu'il y a un manque de souscription. Quand on demande des souscriptions, ils ne donnent pas. Ils ne donnent pas. Donc, c'est des gens de bonne volonté, quelques gens de bonne volonté là, qui mettent la main dans la poche. Ils donnent. Mais ils seront fatigués un jour. Nous qui sommes même à terre, qui va vers ceux-là pour dire donnons-nous. On a honte parfois d'aller les voir. Ils vont vous dire, mais quand même, on a trop fait. Effectivement. Donc, ce qui a fait que ce moulin est resté là et que ça ne marche pas. Ça ne marche pas. Or, l'État a fait ça pour que le maïs de l'école soit concassé et que même les gens du quartier amènent à écraser et que cet argent revient pour alimenter la cuisine. Vous voyez que l'État a trop fait. Franchement. Donc, Il suffit que on arrive à entretenir le moulin, même eux-mêmes amènent le maïs, et que ce qu'ils doivent écraser le kilo à 100 francs ou à 150, peut-être vont faire ça à 50 francs là. Parce que c'est leur chose, c'est eux qui contribuent, c'est eux qui alimentent. Et vous voyez à combien de fois cela nous profite. Mais je ne sais pas pourquoi cela est resté comme ça jusqu'à aujourd'hui. Je ne sais pas si on va apprendre encore par autre méthode à les parler, je ne sais pas.
0: On est pratiquement à la fin de cette émission des conseils parents. On a précisé que le tout ne suffit pas d'inscrire son enfant au début d'année et puis c'est tout. Il faut un suivi régulier. Voilà. Participer aux rencontres qu'organise le bureau à peu, voilà, pour entendre, à prendre connaissance des problèmes de l'école, contribuer d'une manière ou d'une autre, hein, parce que nous savons que les temps ne sont pas bons, mais il ne faut pas rester les bras croisés, participer, parce que les enfants sont pour nous tous. Voilà. Alors, merci à vous, chers invités. Je rappelle que j'étais dans ce studio avec M. Donatien Tosso, président du bureau APE de l'école primaire publique Gomboko, et M. Thomas Debo, président de la cantine également au niveau de l'école primaire Gomboko. Merci à vous, chers auditeurs, de nous avoir suivis. Merci à ceux qui nous ont appelés. Rendez-vous mercredi prochain pour un nouveau numéro de Instant Éducation.

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0: Merci d'écouter la radio. Il est 17h05 partout, mais partout au Bénin. J'espère que vous allez bien.
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0: Encore un mercredi assez relax. Voilà.

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1: Ronisia, Meryl et Shai sur cette chanson.
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Bah oui, hein. Il n'y a rien d'important, rien, bah oui, absolument rien que la famille, on dit ça, on le répète tout le temps. Forcément, il y a une raison derrière, parce que quand vous avez tout perdu, quand il n'y a plus personne, la famille, elle reste, elle est là.

0: soif. Oh.
1: Yeah.
0: Tu dis quoi? Ça va? Là, on est bon? Ça fait bon?
1: Mais.
0: Ouais. 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
1: Profite un peu.
0: Reste un peu.
2: Il m'a plu.

mercredi assez spécial. Bah oui, parce que vous êtes habitués à la causerie en studio. Elle va se faire tout à l'heure. On a démarré comme ça, juste relax, avec de la bonne musique. Bah oui, on a marqué une pause du côté de la France, tout d'abord en premier temps. Et là, en second temps, vous aurez bien sûr votre causerie en studio avec un artiste cette fois-ci. Nous allons bien sûr... parler de lui, de sa carrière, de ses débuts, de son actualité et bien sûr de ses projets. Bah oui, s'il y en a. Du coup, maintenez vos différentes positions. Il y a des informations à vous offrir tout au long de cette tranche d'antenne. Voilà, parce que vous le savez, hein, nous sommes les premiers en termes de ce qui fait l'actualité. Bah oui, que ce soit dans tel ou tel autre domaine, nous sommes premiers. On vous apporte les informations, ce qui fait bien sûr l'actualité. Et en parlant d'actualité, il y a une grosse nouvelle, grosse nouveauté à partir de 18.

Il est 25 minutes après 17h. Je reçois pour vous dans quelques instants Kinaï. C'est le nom de l'artiste invité pour le cantin de ce numéro de Vibes Attitude dans Arène Showbiz. Mais avant, bien sûr, de mener les discussions avec Kinaï, il y a une grosse nouveauté, grosse sortie. Surveillez bien sûr vos réseaux à partir de 18h. Tonner Inks sort un nouveau morceau. C'est chaud, c'est très chaud. Moi, j'ai déjà écouté, je vous ai apporté l'exclusivité. Il a dit, Noum, tu es mon frère, personne n'a encore entendu le morceau en entièreté. Moi, je te l'offre, fais-en ce que tu veux. Et moi, je vous ai apporté bien sûr cette nouveauté, une chanson qui n'est pas encore sortie officiellement, qui va être disponible à partir de 18h. Mais moi, j'ai eu l'exclusivité pour vous, parce que vous le savez, nous sommes l'exclusivité sur Radio Fraternité. Voici Tonner Inks. La chanson sera disponible à partir de 18h.

À partir de 18h, la chanson sera disponible officiellement. Là, elle n'est pas encore sortie. C'est l'exclusivité sur Radio Fraternité. 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

0: C'est un mélange de français, de dindi et de lokwa. Sa langue maternelle. Là. Le son est dangereux. Bah oui, dans le bon sens. Dans le sens qu'il vous emporte. Bah oui, il vous emmène dans son mood Tonner X à travers cette chanson. Je n'en dirai pas plus. Téléchargez à partir de 18h sur YouTube. Hein. Allez, 30 minutes après 17h, c'était l'exclusivité de de ce jour sur cette émission. C'est du Tonner X, ça sort très mais très bientôt. C'est dans quelques heures, pour ne pas dire quelques minutes, puisqu'il est 17h30 déjà. Il est voilà, on est à peine 30 minutes à 30 minutes de la sortie de cette chanson. Du coup, surveillez YouTube, surveillez vos différents réseaux, les différentes plateformes de téléchargement légal. La chanson tombe sur vous tout à l'heure. Allez, lui qui est tombé sur nous il y a quelques minutes, c'est bien sûr Kinaï. Je vous parlais de lui. C'est un ancien également. Il est très ancien. Il connaît bien sûr ce showbiz, il connaît ce rap game, il connaît bien sûr ces artistes qui aujourd'hui, d'une manière ou d'une autre, démontrent également de quoi est-ce qu'ils sont capables. Lui, il a fait ses preuves, il continue de prouver, malgré que c'est un vieux briscard qui n'aille à ne pas déranger. Il faut le laisser dans son coin, il faut pas aller le chercher parce que c'est un lion qui, j'ai pas envie de dire qu'il est blessé, mais de toutes les façons, vous savez, le lion blessé, lorsque vous le touchez, attention, il rugit et ça peut faire très mal. C'est comme ça que je caricature le personnage de Kinaï. Et vous aurez l'occasion tout de suite de le découvrir ou de le redécouvrir pour ceux-là qui le connaissaient déjà. Kinaï n'est plus à présenter. Voici Guerrier, très belle chanson.
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0: Kina est avec nous en studio Bahia pour nous parler de son actualité, de pourquoi pas ses débuts pour ceux-là qui le découvrent aujourd'hui. Vous allez connaître ses débuts. Le guerrier, qu'est-ce qu'il est devenu depuis 5 ans? Kina, bonsoir, bienvenue.
1: Bonsoir à tout le monde, bonsoir.
0: Comment est-ce que tu vas?
1: Oui, ça va à fond.
0: Depuis 5 ans, le guerrier, qu'est-ce qu'il est devenu?
1: Le guerrier, il avance toujours, il avance avec pas mal de projets, des spectacles, des sons enregistrés, du new featuring et tout.
0: Ok, d'accord. Donc, ça veut dire que depuis 5 ans, tu as toujours été, je vais y arriver, très actif. Tu n'es pas resté bras croisés. Ça veut dire que il n'y a pas eu de pause véritable, parce que quand moi je jette un coup d'œil dans ce qui se passe sur ce showbiz de façon générale, il y a 5 ans à aujourd'hui, Kinaï, c'est combien de sons déjà sortis en 5 ans, peut-être, je sais pas si éventuellement tu as quantifié.
1: Pas mal, hein, pas mal de sons déjà. Il y a 2-3 semaines passées, il y avait le son Imposteur qui est sorti. Après Imposteur, il y avait Colorado en featuring avec deux jeunes artistes.
0: D'accord.
1: Après ça, on a fait Nobody, on a fait le clip de Société Suspect et Rumis.
0: D'accord.
1: Et tout. On a fait pas mal de choses qui sont sur YouTube, des prestations, tout et tout.
0: D'accord. Ouais. Ça veut dire qu'il n'y a pas eu véritablement de pause en 5 ans.
1: Non, pas
0: depuis,
1: du tout.
0: Depuis Guerrier, depuis la chanson qu'on vient d'écouter, tu as enchaîné les sorties et tout.
1: Oui, ça avance comme ça se peut. Hein. Ça avance, on n'a jamais stoppé.
0: D'accord.
1: Parce que d'abord, on a une communauté qui nous attend, on a des fans qui espèrent et tout.
0: D'accord.
1: C'est ce qui nous pousse à toujours mettre la main dans la pâte.
0: Comment est-ce que tu gères ta communication déjà?
1: Bon,
0: comment est-ce que tu gères ça?
1: Ça part de Cotonou jusqu'à Parakou.
0: D'accord.
1: Non, c'est pas les radios.
0: D'accord.
1: Il y a environ, on va dire, bon, un mois et demi déjà, j'étais à Radio Fraternité.
0: D'accord.
1: Donc déjà, bon, ça passe par les radios, les télévisions, et surtout sur les réseaux sociaux de nos jours et tout, les pages.
0: D'accord, super. Et on va dire, dans l'ensemble, est-ce que ça... Tu vois déjà que le travail que tu abats en termes de communication, ça, est-ce que ça porte ses fruits et tout?
1: Ouais, du coup, bon, je ne me plains pas. Pourquoi? Parce que bon, je suis pas seul.
0: D'accord.
1: Ouais, un peu, nous sommes des milliers, nous sommes assez. C'est pas une salle où il y a 2, 3, 4 personnes. Non.
0: D'accord.
1: C'est une
0: grande salle.
1: Ouais. Donc chacun essaye de balancer ses projets, et tout. La communication. La communication, c'est surtout pas les réseaux sociaux.
0: En fait, ce que je voudrais savoir, c'est est-ce que tu remarques que quand tu fais ta com, ça booste les peut-être les téléchargements ou je sais
1: oui,
0: pas.
1: Oui, pas mal, hein, pas mal.
0: D'accord.
1: Surtout les radios aussi, c'est pas à négliger. Hein,
0: super.
1: Parce que y a beaucoup qui se disent qui écoute encore les radios, mais c'est vraiment. C'est pas du tout vrai.
0: C'est pas du tout vrai.
1: Quand tu le fais en même temps, il y a des retours, il y a des personnes qui t'écrivent. Ah ouais, j'étais en direct, nanani. Bon, c'est déjà très très important.
0: C'est déjà bien que toi tu reconnaisses que c'est un canal assez important.
1: Oui, vraiment.
0: Dans la carrière d'un artiste en termes de communication.
1: Oui.
0: En tout cas.
1: Pas du tout un être négligé. C'est pour ça, à chaque fois quand on m'appelle, moi, ça me fait beaucoup plaisir.
0: N'est-ce pas?
1: Ouais, je vous plie à 4 pour être présent.
0: N'est-ce pas?
1: Oui.
0: Il y a forcément quelqu'un qui écoute quelque part. Forcément.
1: Oui,
0: donc,
1: oui.
0: Ce n'est pas à négliger, comme tu le dis. C'est
1: pas
0: un canal assez important. Alors, Kinaï, c'est qui pour ceux-là qui t'écoutent peut-être pour la première fois?
1: Kinaï, c'est ce jeune qui a commencé depuis tout petit, depuis les journées culturelles du lycée Mathieu Bouquet jusqu'à aujourd'hui. Ça n'a pas lâché, hein. Mais c'est ce jeune qui s'est beaucoup affiché, surtout. Avec ses débuts au lycée Mathieu Bouquet.
0: D'accord.
1: Donc à Parakou ici et tout, avant de faire
0: entrée
1: sur scène à Cotonou.
0: Ça remonte à quand déjà tes débuts au lycée Mathieu Bouquet?
1: Ça remonte depuis 2010, hein. Depuis 2010, 2011, 2012, c'était trop chaud, la ville était en feu.
0: Ouais.
1: Vraiment. Ouais. Il y avait beaucoup d'événements, les journées culturelles n'étaient pas encore stoppées dans les cursus scolaires. Donc ça partait dans tous les sens avec les MAF, pas mal d'anciens aussi qui étaient là. C'était vraiment cool. Ça, c'est mes débuts.
0: D'accord.
1: C'était grâce au cursus scolaire.
0: D'accord.
1: Je me suis fait afficher.
0: D'accord, d'accord. Alors, l'envie de faire de la musique, voilà, c'est sûr que c'est venu tout naturellement. Et après, avec les journées culturelles, comme tu le dis, tu as commencé par poser les bases dans ce showbiz-là et tout et tout. Quand tu regardes tes débuts et aujourd'hui, est-ce que tu te dis, ouais, j'ai fait du chemin ou est-ce que ça reste à faire quand même?
1: J'ai fait du chemin, hein. J'ai fait du chemin, ça reste encore beaucoup à faire parce que bon, je suis pas encore satisfait, moi je veux encore plus, je taffe toujours, j'espère toujours, vous voyez un peu.
0: D'accord.
1: Donc je ne peux pas me dire que ouais, ça me va déjà.
0: D'accord.
1: Je suis toujours à fond.
0: D'accord. Alors en parlant d'espérance, c'est vrai qu'on n'est pas encore dans la rubrique des perspectives ou des projets, puisque tu parles d'espoir et d'espérance, voilà. Qu'est-ce que tu espères réellement parce que voilà, tu dis que c'est pas encore ce que tu veux. Qu'est-ce que tu recherches concrètement à l'heure-ci?
1: Une bonne fanbase, une fanbase solide, des guerriers capables de me suivre partout, des guerriers prêts à accompagner l'artiste comme cela se doit.
0: D'accord.
1: C'est surtout ça.
0: D'accord.
1: Parce que quand tu le fais et quand tu n'as pas une communauté derrière qui te pousse, qui t'encourage, qui sont présents là pour tes événements, ça décourage.
0: Ça donne pas le résultat escompté.
1: Pas du tout. Donc c'est ce que moi je demande. Je demande à Dieu de me donner ces personnes-là qui vont kiffer mes œuvres, m'accompagner. Sans hypocrite quoi.
0: D'accord.
1: Sans l'hypocrisie quoi.
0: D'accord.
1: Pour amener les choses au bon port, c'est tout.
0: D'accord. C'est tout. Est-ce que ça veut dire que en toutes ces années tu n'as pas véritablement une fan base? Parce que quand tu dis que tu as fait du chemin, quand on fait du chemin forcément c'est on va dire c'est la fan base inclus, tu vois ce que je dis?
1: Oui.
0: Qu'est-ce qui manque
1: je
0: pour avoir
1: de
0: cette
1: la
0: fan base?
1: En fait chaque artiste, il n'y a pas un artiste sans fanbase. Parce que d'abord, quand tu commences quelque chose, il y a des personnes.
0: D'accord, forcément, oui.
1: Voilà. Mais le problème, c'est de travailler chaque année, de les familiariser avec toi. Les endurcir, les mettre dans des conditions possibles pour qu'ils foutent le feu quand tu as souvent tes événements.
0: Ok.
1: C'est ça, c'est le plus difficile.
0: Okay.
1: Le plus difficile, c'est pas d'avoir des personnes qui te suivent, mais ces personnes-là qui te suivent, qui connaissent tes sons, qui connaissent ton histoire, qui connaissent beaucoup de choses sur toi, qui peuvent témoigner, qui
0: c'est
1: peuvent
0: de les fidéliser.
1: Acheter tes œuvres. Ouais, c'est ça, les fidéliser, merci beaucoup.
0: Donc d'accord.
1: C'est ça, moi.
0: D'accord. Est-ce que. Bon, qu'est-ce qui manque à ta fanbase pour qu'elle soit fidèle à toi, selon toi?
1: Non, je ne peux pas. D'abord, je ne peux pas dire que ma fanbase n'est pas fidèle à moi.
0: Okay.
1: Ça me suffit largement, seulement que j'en veux encore. J'en veux encore et tout. Sinon. Moi, mes événements, mes shows et concerts, ça a toujours été du feu. Ils répondent présents, ils maîtrisent mes sons.
0: Okay.
1: Je ne peux pas les trahir ici, soi-disant qu'ils ne sont pas solides pour moi. Ils sont trop forts, c'est des vrais guerriers.
0: Okay.
1: Seulement que j'en veux plus, c'est tout.
0: D'accord. D'accord. Alors, guerrier, ici, ça date de 5 ans. Le clip est tourné. Après ça, est-ce que... Il y a encore d'autres morceaux comme ça avec des clips tournés et tout?
1: Oui.
0: D'accord.
1: Oui, il y a beaucoup de sons qui ont été réalisés, des clips qui ont été tournés après le son guerrier.
0: D'accord.
1: Pas mal de choses.
0: D'accord. Il y a un autre... ok. Tu parlais tout à l'heure de cette collaboration, Imposteur et tout. Ça, c'est sorti quand, Imposteur?
1: Imposteur est sorti il y a environ, on va dire, 3 mois déjà. Hein. Ça fait 3 mois environ.
0: D'accord.
1: Oui.
0: On va revenir là-dessus, mais moi mon kiff c'est beaucoup plus guerrier. J'adore ce son, je l'aime bien. Franchement, c'est un son que j'ai kiffé tout de suite quand je l'ai écouté.
1: Merci beaucoup.
0: Et ma foi, c'est l'un de tes meilleurs sons en termes de qualité, en termes de lyrics et tout. Franchement, tout y est. Il y a tous les ingrédients.
1: Même sur scène, ça se remarque, c'est vrai.
0: N'est-ce pas?
1: Oui, même sur scène, même de Cotonou jusqu'à Parakou. Bon, en fait, le mois passé, j'étais le 6 passé, j'étais à Cotonou.
0: D'accord.
1: Pour le show, le Celtic Summer.
0: Ok.
1: Le son, ça a mis le feu. J'ai partagé la vidéo sur mes comptes et mes réseaux sociaux. Mais putain, le public, ils ont chanté le refrain du début jusqu'à la fin.
0: Wow.
1: Donc moi, j'étais vraiment bon.
0: Fier.
1: Donc, si tu dis que guerrier, ouais, guerrier, c'est ça. C'est ce son que je mets quand je suis sur scène et bon, ça fout le fire, quoi.
0: N'est-ce pas?
1: Ouais.
0: Est-ce que tu ne penses pas que, bon, voilà, je sais pas, hein, c'est juste peut-être une proposition. Le clip, peut-être il faut, il faut le refaire ou faire un remix. Tu penses peut-être pas
1: envoyer
0: quelqu'un d'autre sur ce projet pour que ça puisse.
1: Pourquoi pas
0: n'importe qui, hein.
1: Ouais, pourquoi pas. D'abord le son, le clip a été réalisé à Cotonou beaucoup. Or que bon, la majorité de mes fans ils sont ici.
0: Oui.
1: Voilà un peu. J'ai bien envie de reprendre le clip et de le refaire avec un autre artiste. Ce qui est sûr, je vais essayer
0: y réfléchir.
1: De réfléchir, voir comment le faire. Parce D'accord. que beaucoup le demandent.
0: Voilà.
1: Beaucoup le demandent.
0: Tu vois, moi, j'étais pas là maintenant.
1: Voilà. Ça m'a beaucoup touché. Beaucoup le demandent.
0: Moi, je ne savais pas ça maintenant, tu vois. Et je me dis, voilà, ça va être à ton actif, en fait. Si tu revois, tu revisites le morceau, peut-être avec un artiste. En fait, le risque avec les remix, c'est quand tu n'invites pas quelqu'un qui soit à la hauteur du son. C'est mieux de garder la version originale si éventuellement tu n'as pas le bon profil pour le remix. Tu vois un peu.
1: Donc,
0: il faut vraiment y réfléchir, quoi.
1: D'accord.
0: C'est une proposition.
1: Ouais. C'est vraiment important.
0: Voilà.
1: Guerrier, c'est produit.
0: Je pense que c'est cette chanson-là qui t'identifie. En tout cas.
1: Parce que d'abord, le son, spécialement le son, c'est mon histoire, en fait. C'est un producteur, un manager. Il est à Cotonou, il est puissant et tout. Ils ont envoyé mes projets. Depuis le Nord, il n'a pas accepté.
0: Okay.
1: Donc, 3, 4, 5 ans plus tard, je signe dans une maison de production à Cotonou.
0: Ah bon?
1: Et bizarrement, c'est chez lui qu'on m'envoie. Donc, ça m'a poussé à écrire quelque chose de dingue. Arrivé à la maison, ils m'ont envoyé l'instrumental. J'ai dit, bon, ça là, je ne vais pas blaguer. C'est là, l'inspiration m'est arrivée, j'ai écrit. Parce que je m'inspire de tout et de rien, je ne connais pas l'inspiration, mais elle me connaît. La guerre lyrique, les arts du dingue, l'histoire d'un petit poisson parmi les requins.
0: Waouh!
1: Franchement, c'est tombé du ciel et puis j'ai écrit. Franchement, beaucoup s'identifient dans le son.
0: C'est terrible.
1: C'est ça qui fait qu'ils kiffent, ils accompagnent, ils ont envie que je remise et tout. Donc,
0: on va écouter encore la chanson. On va encore l'écouter.
1: Merci, Nietzsche.
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0: Très belle chanson, franchement. Non mais c'est une chanson que les uns et les autres vont adopter forcément après cette émission, tu verras bien. Allez sur YouTube. Allez sur YouTube, hein. Je suis sûr que vous êtes déjà tombé fan de cette chanson à la maison. Allez sur YouTube avec vos smartphones. Tapez Kinay, K-I-N-A. Voilà, Y, vous verrez guerrier.
1: L'album est au complet.
0: Super. L'album, il est disponible sur YouTube.
1: Ouais, sur YouTube, Spotify, les plateformes de streaming, iTunes.
0: Ok.
1: Ouais, c'est disponible partout.
0: Ok. D'accord,
1: même
0: super.
1: Amazon.
0: Je savais pas que c'est, on va dire que c'est un titre issu d'un album. Moi, je savais pas ça.
1: Ouais,
0: là, tu es en train de m'apprendre ça. D'accord. Donc, il y a combien de titres sur l'album?
1: L'album, 10 titres.
0: 10 titres.
1: Ouais.
0: D'accord. On peut bien écouter peut-être, je sais pas, un autre titre issu de cet album-là, après Guerrier. Tu proposes quel titre?
1: T'as tout compris.
0: T'as tout compris, d'accord. Je vais checker ça rapidement et revenir juste derrière.

0: Le son, je l'ai retrouvé. Bah oui, t'as tout compris. Signé Kidai. On va l'écouter cette fois-ci après Guerrier. C'est celui que t'as dit, n'est-ce pas? C'est ouais. Celui-là. Ok.
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0: Yeah. T'as tout compris, frère.
1: Yeah. Hey.
0: T'as tout compris, mec.
1: Hey. Hey.
0: Yeah. T'as tout compris. Nitch.
2: Merci beaucoup.
1: Bah, je t'en prie, frère. Non, merci à toi. Merci, merci à toi. Franchement, merci à toi pour cette très belle énergie que tu as apportée à cette émission. Merci pour, je veux dire, ton professionnalisme parce que.
2: Ça va droit au cœur.
1: Pour faire du rap comme ça, avec un texte assez limpide, avec un lyrics assez clair. Merci, franchement, il faut être très, très, mais très professionnel pour le faire. On va revenir à d'autres titres, pourquoi pas, de cet album-là. Oui. Mais d'où est-ce que tu tiens ton inspiration? D'où est-ce que ça vient, ça? Comment est-ce que tu fais pour écrire tes textes? Je sais pas. Comment tu choisis tes thématiques? Comment ça vient? Ou, bon, voilà. Est-ce que tu as un secret pour trouver la thématique, le oui. sujet à aborder dans tes chansons? Comment oui. tu fais?
2: En fait, ma force, ma dose, c'est ceux qui me suivent, c'est ceux qui me motivent.
1: Okay.
2: Quand je veux écrire, je pense déjà à ceux-là qui m'accompagnent,
1: qui me disent, soutiennent,
2: ouais, qui me soutiennent,
1: qui croient en toi.
2: Ouais, voilà, ceux-là qui me soutiennent. Quand je pense déjà à eux, j'ai pas envie de faire du n'importe quoi.
1: Est-ce qu'il y a une personne particulière? Parce que quand tu dis les personnes qui croient en toi, c'est sûr qu'il y a une tête quelque part.
2: Ouais. Dans la radio ici même Hosty Crazy, je ne peux jamais l'oublier.
1: Oh, Hosty yeah.
2: m'a ouvert la porte N'est-ce de pas? La radio depuis très bas âge.
1: N'est-ce pas?
2: Et j'en ai profité. Ça m'a donné pas mal de projets aussi.
1: N'est-ce pas?
2: Je pense aussi à Ulrich Abalo,
1: okay.
2: mon frère d'enfance. Mon manager, mon big manager, depuis quelques jours déjà,
1: ouais.
2: on met les ouais. plats, les grands dans les petits pour que ça aille dans tous les sens.
1: C'est lui que je vais facturer, hein, Ulrich Abalo.
2: Ulrich est ce mec qui connaît mes projets même plus que moi. Même.
1: Oh,
2: d'abord,
1: yeah.
2: on a grandi ensemble.
1: Il m'a dit ça.
2: Donc, il connaît
1: mes
2: thèses par cœur, tout et tout.
1: Il m'a dit ça.
2: Franchement, en c'est fait, un frère.
1: Tu sais, j'avais déjà quelque chose de prévu pour aujourd'hui. Et bizarrement, hier, je finis l'émission. Je te dis comment t'es là, en fait, tu vois. Et puis les autres aussi, voilà, ils sauront comment est-ce que t'es là aujourd'hui.
2: Ouais.
1: Sinon, est-ce que toi et moi, on s'écrivait?
2: Non, même pas.
1: Moi, je t'ai vu. La première fois que je t'ai vu, ça doit remonter à, je sais pas, à quelques mois en arrière, dans les couloirs de la nationale, quelque part là-bas, à la régionale, qui n'est. Bon, en tout cas,
2: je ne veux pas
1: rentrer dans les détails. Je t'ai vu, tu étais venu faire une émission avec le grand frère
2: Gilles.
1: Voilà, Gilles Doudou.
2: Voilà, monsieur Gilles Doudou. Je profite et je salue.
1: Voilà. Et tu te rappelles, il disait, tu connais pas Nietzsche?
2: Ah ouais, je vois.
1: C'est la première fois que je te voyais.
2: Okay.
1: Mais aujourd'hui, hier, je finis l'émission, il m'écrit Ulrich, il dit, bon, Noom, s'il te plaît, je veux que tu prennes mon gars. J'ai dit, c'est qui? Il dit, oh, Akina, et tu connais pas Akina? Oh, je le connais, ok, d'accord.
2: Franchement, en matière de communication, il n'y en a jamais de trop. C'est pour ça, d'accord, moi, voilà. je suis content d'être là.
1: Non,
2: bon, je te remercie beaucoup.
1: Tu sais, entre nous aussi, on se doit bien ça et tout.
2: Merci.
1: Et toi, t'es fort. Quand il a dit tout de suite que c'est toi, j'ai dit, non, il n'y a pas de souci.
2: Wow, merci
1: famille,
2: beaucoup.
1: C'est la famille. Alors, c'est quoi tes projets? C'est quoi tes ambitions, peut-être dans un futur proche ou dans un futur lointain?
2: Déjà, c'est pas mal de clips seront réalisés à Paracou, surtout à Paracou, à l'intérieur de Paracou. Donc, j'aimerais m'ouvrir avec mes fans d'ici. On va prendre des toffes, on va faire des clips pour mémoriser et tout. On sait jamais le futur. Vous voyez un peu. Donc, c'est ça. La majorité
1: D'accord.
2: des projets sont basés actuellement dans la ville.
1: Moi, je te propose un feat avec quelqu'un. Parce que je vois en fait ton mood et son mood. Et je me dis, j'aurais pu attendre peut-être la fin de l'émission avant de te parler de ça. Mais je préfère le faire maintenant. Parce que tu sais, c'est la musique aujourd'hui, c'est... Comment je vais dire ça? C'est du... On se serre les coudes, en fait, tu
2: oui,
1: vois.
2: On
1: se serre les coudes et on avance ensemble parce que, au-delà de tout, c'est Paracou qui gagnera.
2: C'est
1: parce
2: ça.
1: Qu'on a l'habitude de dire que Paracou, en termes de musique, ce n'est pas encore ça et tout. Mais aujourd'hui, nous avançons et nous révélons notre talent et les différents talents qui émergent quand même dans ce monde de la musique, une jungle assez énorme. Et aujourd'hui, moi, je pense que ton mood pourrait aller avec un artiste que je connais bien, il s'appelle Roveno, un gars qui fait dans dans du rap également, c'est un vrai kicker comme toi.
2: Oui.
1: D'accord.
2: Oui.
1: Et je me dis, si vous conciliez peut-être vos énergies ensemble, ça pourrait donner quelque chose de ouf.
2: Bon. Oui, Revenot, il m'a écrit.
1: N'est-ce
2: il
1: pas?
2: M'a déjà écrit.
1: N'est-ce
2: il
1: pas?
2: M'a parlé d'un projet.
1: Est-ce
2: déjà.
1: Que je savais?
2: Non. D'abord, moi, je suis pour d'ici quelques jours, vous aurez les retours.
1: En plus, c'est quelqu'un, il est très humble. Hein.
2: Ouais, ouais.
1: Il est très respectueux.
2: Et je le connais depuis très bas âge. Je connaissais Frey et tout.
1: Okay.
2: Vous voyez un peu.
1: Ok.
2: Donc, je ne peux pas refuser. C'est Nietzsche qui parle aussi.
1: Non, hein. Tu ne peux pas refuser.
2: Donc, c'est
1: bon,
2: déjà.
1: On va dire.
2: Comme c'est déjà fait.
1: Merci beaucoup. Merci. On va dire que vous me devez un projet.
2: D'accord.
1: Un projet sur lequel je vais m'investir pour la promotion. C'est promis.
2: Wow,
1: donc,
2: okay,
1: et toi et Roveno, vous me devez un projet.
2: D'accord.
1: En commun.
2: D'accord.
1: C'est bon?
2: Sans problème.
1: Super.
2: Sans problème. Comme c'est déjà la famille.
1: Super.
2: C'est déjà fait.
1: D'accord. Alors, à côté de ça, à côté de. De ce côté, comment je vais dire ça, retrouvailles avec tes fans, ta fanbase et tout, parce que tu disais qu'il y aura des clips qui seront tournés et tout.
2: Oui, des soirées qui seront organisées.
1: D'accord.
2: Entre amis d'enfance, entre lycéens, collégiens. Bon, en fait, ces personnes qu'on a perdu de vue aujourd'hui, ils sont des responsables.
1: Oui.
2: Ils sont dans les bureaux, un peu partout. On va se regrouper, quoi.
1: D'accord. Comment est-ce que ça va se passer? Est-ce que c'est ton idée?
2: Oui, oui, bon, déjà, c'est pas ça, je peux pas dire que c'est seulement mon idée, c'est avec mon staff, on planifie ça depuis quelques semaines.
1: D'accord.
2: Donc, ce qui est sûr, d'ici quelques jours, Ulrich va vous annoncer
1: d'accord.
2: les vrais thèmes de l'organisation.
1: D'accord. Il n'y a pas de souci. On sera là pour voir dans quelle mesure accompagner ça.
2: Merci.
1: Si ça approche aussi, pourquoi ne pas repasser sur l'émission et en parler?

0: Cette petite pause que nous allons marquer, cette fois-ci, on va écouter tout pour aujourd'hui. C'est bon?
1: Ouais,
0: Tout pour aujourd'hui.
1: tout pour
0: Ça
1: aujourd'hui.
0: parle de quoi?
1: Tout pour aujourd'hui, ça parle de profiter en masse parce que bon, on parle de des projets, on parle de demain, bon, on sait jamais, hein, c'est Dieu qui garde la
0: Ok.
1: vie. Donc profiter pour aujourd'hui, faire la fête aujourd'hui.
0: D'accord.
1: Ouais, fais tout ce que tu as envie de faire aujourd'hui, demain, rien ne garantit demain.
0: Super.
1: Voilà.
0: Et on va écouter cette chanson, profiter de l'instant présent, c'est le message clé de cette superbe belle chanson signée Kinaï sur Radio Fraternité.

0: Aïe, aïe, aïe, aïe, aïe, aïe. Kinaï, ouais. Kinaï, tu es fort.
1: Merci.
0: Tu es fort, tu es fort. C'est pas pour te jeter des fleurs, en vrai. Non, tu es fort. Tu es fort, tu es...
1: Merci beaucoup.
0: Je suis très, très... Je suis très heureux, franchement, très ému quand j'écoute... Quand j'écoute par exemple ce titre-ci, quand je fais un lien avec Guerrier, quand je regarde T'as tout compris, j'écoute aussi T'as tout compris, je regarde tous ces morceaux dans l'ensemble, franchement je me dis tu es fort.
1: Merci.
0: Tu es fort et ce n'est pas encore... ça me fait mal en fait que ce ne soit pas... Que les résultats en fait ne soient pas ce que nous voulons tout de suite, tu vois. Mais je suis sûr que ça va venir.
1: Amen.
0: Ça va
1: amen.
0: Venir forcément parce
1: amen.
0: Que...
1: Ça continue, le travail continue.
0: Merci beaucoup,
1: c'est
0: le travail continue. Et je suis sûr qu'un beau jour, de toutes les façons, on en sortira tous gagnants et tu diras ouais... Ouais, on a fait du chemin véritablement et aujourd'hui ça a véritablement payé. De toutes les façons, ça commence déjà par payer puisque tu es passé sur ce grand show du côté de Cotonou. Voilà, c'est aussi une occasion, c'est une aubaine de voilà, c'est une opportunité pour présenter réellement ce que tu fais. Et tu le dis si bien, Guerrier a été chanté en chœur. Le refrain a été chanté en chœur du côté de Cotonou.
1: De Cotonou, ouais, je profite pour remercier tous les fans qui ont fait le déplacement et tout.

0: franchement, c'était vraiment cool.
1: Moi, je me rends compte que tu es pluridimensionnel, tu es multidimensionnel.
0: Merci, merci, je fais un peu de tout.
1: Et d'ailleurs, il y a multidimensionnel qu'on va écouter. Il y a un titre comme ça.
0: Ah, Nidji, Nidji.

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0: ceux qui nous écoutent.
1: Allez, il y a quelqu'un qui insiste pour qu'on puisse. Il insiste qu'on joue le son Mon Taf. Oui. tu sais qui c'est?
0: Ouais, bon.
1: Bon, on va. C'est disponible, c'est sur l'album aussi, Mon Taf? Ouais.
0: Non, l'album, c'est pas dans l'album,
1: y a pas
0: mais
1: le titre.
0: C'est sur YouTube.
1: C'est sur YouTube, oui, d'accord. Je vais checker ça pour son plaisir, okay. Puisqu'il est à l'écoute Ulrich Chabalou. Ouais, voilà, ouais. Si ce sera pour son plaisir. Apparemment, il aime bien ce son. On va voir ça, je vais checker ça rapidement pour son plaisir. Alors, déjà, avant qu'on ne vienne à cette chanson, dis-moi, à Paracou, comment est-ce que ça se passe, la collaboration avec les autres artistes ici? Comment est-ce que ça se passe?
0: Oui, pas mal de choses ont été faites dans le passé avec des artistes de la ville.
1: D'accord.
0: Des compis avec les Mafafou, Baz, AKH et tout ceux-là. Mais actuellement, pas mal de projets encore.
1: Ok.
0: Je vais faire le son avec Roveno.
1: Ok, super.
0: Et j'ai déjà fait quelques sons aussi avec les membres du groupe APM, Alagoas Power Music, Liadj, La Rafale, Belle 909, ils sont tous à l'écoute, je les salue.
1: D'accord. Ok, d'accord. Ça veut dire que tout va bien, la collaboration, les relations sont pas tendues, ça va entre vous et tout, parce qu'on sait, entre vous artistes, ça peut partir dans tous les sens par
0: oui,
1: moment.
0: Oui, par
1: donc
0: moment.
1: Du coup, voilà.
0: Non, on évite tout ça là.
1: Super, et
0: on
1: super.
0: L'ambiance.
1: Voilà, c'est ce que je préconise. Toujours l'entente, se serrer les coudes, comme je disais tout à l'heure, pour qu'au finish, on puisse dire, bah oui, c'est Paracou qui gagne. Allez, on va écouter Mon Taf, et après, tu vas nous expliquer ce que tu dis dans la chanson, d'où est-ce que l'inspiration est partie et tout, c'est bon?
0: D'accord.
1: Allez, pour le plaisir de Ulrich Chabalou.
0: Il y a des fois où on se pose des questions dures. Je pense bien que. J'ai pas fait mille.

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1: Durant toute la nuit.
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0: Très, très, très, très, très, très belle
1: Ça,
0: chanson.
1: c'est mon
0: Je me rends
1: tag.
0: compte, je me rends compte maintenant, bah oui, qu'il avait raison quand il disait ce morceau. Parce qu'en réalité, il m'a pas briefé sur ce son-ci, sinon,
2: Non,
1: voilà.
2: plus riche à Ballot, il connaît mes sons, même que moi-même, je te le
1: Il
2: jure,
1: m'a
2: il
1: pas
2: connaît.
1: briefé, il m'a pas briefé sur ce son, mais sinon, et bon, le manager qu'il est, ça lui a échappé. Allez, en tout cas, j'aime bien ce son. Il y a un autre son dont on va parler, Colorado.
2: Colorado, le
1: Oui.
2: son Colorado, c'est le tout dernier son qui est sur
1: D'accord.
2: YouTube actuellement. J'ai fait ça avec deux jeunes de la ville,
1: Oui.
2: APM Music, Alagoas Power Music. Et ça
1: D'accord.
2: parle surtout de cette nouvelle drogue qui détruit la jeunesse. Parce
1: Avant
2: qu'on ne
1: ça,
2: peut pas être ces artistes qui
1: Oui.
2: chantent seulement, qui font danser seulement, mais qui ne parlent pas de la réalité, des trucs qui trament, des trucs qui se passent dans la ville, des trucs
1: Super.
2: qui sont pas du tout bien. On n'a pas
1: D'accord.
2: l'habitude de voir nos frères rester debout, dormir au bord de la voie, en plein midi. On voit ça dans les films, hein,
1: Ouais, ouais, ouais.
2: on voit ça à la télévision, mais maintenant, on voit ça dans la ville. On voit, tu vois, des jeunes images, ils sont plantés debout. Donc,
1: Ouais.
2: c'est cette drogue-là qu'on appelle Colorado. Donc, on a
1: Super.
2: essayé de frotter, de brosser,
1: D'accord.
2: d'expliquer comment c'est pas du tout bon. Faut même pas l'essayer.
1: Ok, on va revenir là-dessus, d'accord, de long en large, mais j'ai une surprise pour toi. Il y a quelqu'un au bout de la ligne qui veut te dire quelque chose. Bonsoir, Oveno. Ça va super bien. Et toi? Super. Alors, je suis avec ton frère. Il m'a parlé de toi tout à l'heure. En direct, hein? T'es en direct. Il a dit que vous avez un morceau qui va tomber très, très, très, mais très bientôt. Kinaï est là. Si tu as quelque chose à lui dire, c'est le moment.
3: Son coup et Kinaï c'est un frère à moi et c'est un grand frère je dirais parce que un grand frère du game et il est vraiment actif et je l'aime bien.
1: D'accord.
3: J'aime ses contenus, j'aime son temps et j'ai proposé faire un featuring avec lui et ça va tomber d'ici à là.
1: Super. Et te connaissant, je suis sûr que ce sera très très très très très très très potable en termes de qualité sonore, en termes de ben voilà, en termes de musique. Ça va répondre à toutes les normes. Kinaï également, le connaissant, ça va être vraiment une collaboration très très très mais très intéressante. Moi, j'ai parlé de ça comme ça, sans même savoir qu'en réalité vous aviez déjà prévu ça et il m'a confirmé que bah oui, c'est en cours que tu lui as écrit et que vous êtes déjà en train de préparer ça. Est-ce que la date est déjà disponible? Bon, je sais pas, hein. Je veux vous
2: Non,
1: arracher.
2: non, c'est pour bientôt, c'est pour bientôt. Ça va pas tarder.
3: Ce n'est pas encore prévu, donc on est en train
2: Mais avant la
3: de
2: fête,
3: trouver les choses, on est en
2: avant la
3: train
2: fête
3: de
2: quand même.
1: Ok.
3: on continue toujours la séance studio, donc d'ici là, on va communiquer la date.
1: Non, je te fais confiance, toi tu es quelqu'un qui me balance toujours les projets, même avant leur sortie, pour faire une pré-écoute, donner mon avis et tout, franchement, bravo. Est-ce que tu es revenu de Cotonou? Ok, d'accord. J'espère que tu es rentré, tu es revenu en revenant, hein.
3: Ouais, je suis revenu en revenant. En fait, j'ai la suite de mon clip Woogie.
1: D'accord.
3: Et on va le continuer le dimanche à partir de 17h. Donc, tout noir, tout le monde en tout noir. Donc, j'invite tout le monde, tous ceux qui veulent y participer. Donc, c'est ça.
1: D'accord. Le clip sera tourné où ça?
3: On commence à la place Tabera.
1: D'accord. Il y aura plusieurs sites, c'est ça?
3: Oui, bon, c'est comme dès que c'est comme on commence à la place d'Abera et on finit dans une salle de sport là.
1: Ok, d'accord. Donc, rappelle-nous le jour, l'heure et le lieu.
3: C'est le dimanche prochain, ce dimanche à partir de 17h,
1: D'accord.
3: 17h30 au plus.
1: D'accord, super. Je serai là en tout noir.
3: En tout noir, voilà.
1: Je serai de la partie.
3: Il n'y a pas de soucis, ça me fera beaucoup plaisir.
1: Allez, à tout à l'heure, mon frère. Bah, un dernier mot
3: Merci.
1: à l'endroit de Kinaï avant de partir.
3: Ouais, Kina, force à toi, et merci pour tout le travail que tu fais à Parakou. Et merci pour tout le travail que tu fais. Je te vois sur les scènes, sur les grandes scènes, et vraiment, vraiment, force à toi, mec.
2: Merci frérot, merci, c'est la famille.
1: Allez, à tout à l'heure, on est ensemble, on se capte tout à l'heure.
3: Ah oui, y a pas de souci.
0: À tout à l'heure. Voilà, c'est quelqu'un que j'aime beaucoup en fait. Rovelo, ouais. Voilà, j'aime son humilité. Il est très très respectueux, ouais, très humble. Ouais. Je l'aime bien. Allez, on revient à cette actualité, d'accord? Oui. Cette chanson dans laquelle, eh bien, tu dénonces un fait.
2: Un fait.
0: Et franchement, c'est rare de voir. C'est vrai que il y en a qui le font, mais dernièrement, c'est rare de voir des artistes qui sont dans ton registre, le registre rap, qui font dans de la dénonciation, oui. qui éveille les consciences à travers bien sûr leur projet. Et oui. toi, tu le fais, bravo, bravo, bravo, merci. Bravo, félicitations. On va revenir là-dessus, mais d'abord, on va écouter la chanson.
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0: 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C'est une très très très belle collaboration, c'est une très belle chanson.
1: Rap français.
0: Bah oui, hein, c'est un style assez français et j'aime bien franchement. Les jeunes sur la collab avec toi, c'est qui?
1: C'est Liadjé, il y a Liadjé La Rafale.
0: OK.
1: Il y a Belreux 09.
0: D'accord.
1: Donc c'est deux jeunes artistes de la ville.
0: D'accord.
1: Donc ils sont en train de faire leur début aussi.
0: D'accord.
1: Donc j'invite beaucoup à aller suivre aussi.
0: Il n'y a pas de souci. On va pousser ça. On va pousser très, très, très, très, très fort. Déjà, avec les chiffres que je vois, c'est pas mal.
1: Merci.
0: C'est pas mal. On tend déjà aux 400 vues. Ben voilà, c'est déjà bien. Sensibilisation,
1: oui.
0: C'est l'essentiel. C'est ce qu'il faut faire en tant qu'artiste.
1: Bientôt, il y aura le clip. Le clip, on aura le temps d'annoncer bientôt le clip et faire quelque chose de mieux encore.
0: D'accord. Kinaï, on n'a plus le temps. Moi, j'ai pas vu le temps passer avec toi. Franchement, c'est allé très, très, très, mais très vite. Et je suis pas
1: merci.
0: Encore, ça me suffit pas. Mais bon, tu sais, la radio, c'est le temps. Et le temps, c'est la radio. Et il va falloir commencer par conclure, histoire de laisser, on va dire, de céder le studio à d'autres programmes.
1: Oui.
0: Qu'est-ce que tu as envie de dire?
1: Franchement,
0: d'abord,
1: j'ai envie de dire merci à la Radio Fraternité, tous ceux qui travaillent ici. Principalement toi, Ulrich Abalo, Monsieur Onsi Creusy, le directeur de la radio,
0: okay.
1: Et tous ceux-là qui ont pris leur temps à nous écouter depuis la maison.
0: D'accord.
1: Franchement, je leur dis merci et je leur demande de s'abonner à ma page Kinaï officielle. S'ils ont besoin de moi, sur ce numéro, 61-77-04-25, je reprends 61-77-04-25. À part ça, ils peuvent contacter Ulrich Abalo.
0: D'accord.
1: Donc, je salue tout le monde et je dis bonne soirée à tous.
0: Alors, Kinaï, tu as parlé de page officielle, c'est quelle page?
1: C'est Kinaï. Officiel K-I-N-A-Y.
0: Oui, quelle page officiel. Tu parles de ou bien toutes
1: Facebook,
0: les autres pages. Toutes les autres pages aussi,
1: ouais,
0: c'est comme
1: ma
0: ça.
1: Ma page Facebook et tout. Ma
0: d'accord.
1: Page Facebook, mon compte YouTube et tout.
0: Tout est Kinaï officiel.
1: Kinaï officiel.
0: D'accord. Ouais. Kinaï K-I-N-A-Y. Ok. Il n'y a pas une autre écriture de ton nom d'artiste.
1: Si, K-I-N-A-Y-T-R-E-M-A.
0: Yeah. Voilà, en fait, quand je check les morceaux sur YouTube, je me dis, mais attends, c'est laquelle des écritures?
1: Les deux, K-I-N-A-Y, K-I-N-A-Y.
0: Okay. Explique-nous le nom, là. Explique, Kinaï, ça vient d'où? Kinaï. Ça fait deux Kinaï, hein?
1: Ouais. Kinaï, ça veut dire neuf clés.
0: Ok.
1: En fait, ça fait neuf clés, donc j'assimile les neuf clés aux neuf planètes. Donc c'est ça la composition de mon nom. C'est
0: ok.
1: Neuf clés. Qui?
0: Comme ok, clé, qui comme clé,
1: clé okay. Et nine comme nine. Donc
0: okay.
1: J'ai investi Kinaï.
0: Ok. En plus, tu es. Comment on les appelle même? les spirituels. Là. Tu nous envoies dans la spirituelle. Merci. Là, tu nous envoies en astrologie.
1: Ouais.
0: Hey, Seigneur. Merci beaucoup, Kinaï.
1: Ouais,
0: merci d'être passé.
1: Merci beaucoup. Merci.
0: On va refaire ça.
1: D'accord.
0: Bah oui, on va refaire ça, moi je te dirai quand.
1: Franchement, je me fatigue pas pour ça.
0: Non, tu vas revenir.
1: Ouais,
0: il faut que tu reviennes parce qu'il y a des points que j'ai pas encore abordés avec toi.
1: D'accord.
0: Je suis allé beaucoup
1: plaisir.
0: Trop relax avec toi
1: avec
0: et tout
1: plaisir.
0: Et tout. Il y aura d'autres points que j'aurais bien aimé qu'on aborde, mais là, tu vois le monsieur à côté de moi, c'est lui qui fait le fond.
1: Ouais.
0: Il veut
1: ouais.
0: parler. Il veut c'est normal ça. Il veut parler.
1: C'est
0: donc
1: normal.
0: Donc du coup, on va se donner rendez-vous très prochainement. Je
1: d'accord.
0: te dirai la date et
1: d'accord.
0: on verra, on va caler ça.
1: D'accord. Merci beaucoup.
0: Allez, merci beaucoup.
1: Merci fraternité.
0: Bon retour à toi. Allez, merci à chacun, merci à toutes et à tous d'être restés à l'écoute hein, de cette émission. On va se donner rendez-vous demain dès qu'il sonnera 17h pour un autre numéro de cette émission. D'ici là, portez-vous bien. Nous, Jean ici fou, c'était moi. Si vous voulez, bah oui, appelez-moi Nietzsche, pas de souci. Il y a Norbert Dewanou qui est déjà installé en studio. Il va vous offrir les informations en langue fond tout à l'heure. Et à 19h, vous aurez la deuxième grande édition du journal parlé avec le service de la rédaction en langue française. Quant à moi, je vous dis, et il sort.

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2: Bonsoir à chacun, bonsoir à tous. Merci de prendre le rendez-vous de cette édition vespérale. Vous suivez la générale de l'information. Nous vous l'offrons en co-présentation. Je suis avec Karine Djegui. Karine, bonsoir.
3: Bonsoir Louis Chabalo.
2: Quels sont les principaux titres du journal?
3: Après plusieurs années d'attente, une mère nigériane donne naissance à des quintuplés, 5 filles. En seulement 4 minutes plus tôt, l'événement heureux s'est produit dans une clinique privée du 5e arrondissement de Cotonou, ceci suite à une stimulation ovarienne. On en parle dans ce journal. Pendant ce temps, il n'y a aucune gêne à utiliser l'intelligence artificielle. Ce n'est pas moi qui le dis, c'est plutôt le docteur en informatique et expert en IA Mikaïla Tokaoru qui l'affirme. Selon lui, il faut savoir utiliser l'intelligence artificielle et surtout bien l'assumer. Vous l'entendrez dans ce journal. Et puis, c'est un diplôme reconnu par l'État, le certificat de qualification au métier CQM, devenu un précieux sésame pour les apprenants qui se font former dans les métiers de l'artisanat. Il représente un véritable passeport pour les artisans qui veulent faire valoir leurs compétences. Quelle est donc l'importance de ce diplôme? Jules Wakou, vice-président du collectif des artisans de Parako, sera dans ce 19h pour nous en dire davantage.
2: Et toujours dans ce 19h, vous suivez. Mesdames, Messieurs, bien d'autres informations, les nouvelles sportives, l'actualité à l'échelle continentale et à la boucle, la revue de presse nationale, sans oublier le dossier de la rédaction. Dans le dossier économique que nous vous proposons ce mercredi, une question: pourquoi des Béninois veulent-ils partir à l'étranger?
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2: Christian Avocetien assure la mise en onde de ce 19. On démarre par cette information plus ou moins multimédia. Le monde face à l'irréversible essor de l'intelligence artificielle, ChatGPT, Claude Gemini ou encore Copilot, l'IA est utilisée aujourd'hui dans presque tous les domaines, Karine.
3: Une révolution numérique qui bouscule les habitudes et transforme le monde. Docteur en informatique et expert en intelligence artificielle, Biomikaïla Tokaoru jette son regard sur cette avancée technologique. Selon cet ingénieur béninois, l'IA est une révolution extraordinaire capable d'analyser des données au-delà de ce que peut faire l'intelligence humaine.
4: L'intelligence artificielle, c'est une révolution extraordinaire. C'est la plus grosse invention que l'humanité n'ait jamais connue. C'est une puissance de calcul extraordinaire qui est capable d'analyser en fait des milliards d'informations qu'un humain ne peut pas analyser tout simplement, en tout cas pas simplement, et de prendre une succession de décisions et de générer des résultats.
5: En une fraction de seconde, hein, c'est ce qui est un peu
4: seconde, donc c'est
5: vraiment impressionnant, voilà, tout
4: donc,
5: ça.
4: Donc c'est ça. Moi, je préfère plus qu'on retienne la puissance que la conscience ou que la capacité à savoir qu'elle existe même. Je veux dire, c'est vraiment une puissance. Et cette puissance-là, elle est impressionnante. En une fraction de seconde, elle est capable d'analyser tellement de données, de créer ce qu'on appelle plusieurs hypothèses, oui, de choisir les bonnes hypothèses et de pouvoir générer l'élément le plus adapté à ton besoin à un instant T. Oui. Donc c'est impressionnant parce que à la fin c'est bien structuré, c'est joli, ça parle bien, ça génère des images, ça génère des vidéos, etc.
3: L'essor de l'intelligence artificielle a atteint des niveaux de telle enseigne que l'outil commence même à susciter des inquiétudes. La plus préoccupante est celle de savoir si l'IA finira par remplacer l'homme. Sur la question, l'expert en IA répond par la négative. Bien au contraire, il pense que seuls ceux qui se refuseront de s'adapter à cette révolution numérique seront dépassés. Pour lui, il n'y a aucune gêne à utiliser l'intelligence artificielle. Docteur Biomikaïla Tokaoru, reçu sur l'émission Terminus par Jacques Degbé.
6: Est-ce que l'IA n'est pas en train de nous rendre paresseux aussi quelque part?
4: Non, pas du tout. Il faudrait qu'on assume qu'on l'utilise d'ailleurs. Il faut qu'on l'utilise et qu'on assume qu'on l'utilise.
6: Il n'y a pas de honte, ça dit qu'on l'utilise, l'IA.
4: Il n'y a pas de honte, sinon c'est une grosse erreur. On va passer à côté.

0: Passer à côté parce que, alors, en gros, quand on l'utilise en cachette, on ne se donne pas les moyens de corriger ses erreurs. Parce que si vous me demandez de faire quelque chose, vous me demandez, j'utilise l'IA et je viens vous parler comme si je ne l'avais pas fait. De toute façon, aujourd'hui, quand je vais l'utiliser, vous saurez. Maintenant, si je ne le dis pas, c'est que vous aurez juste l'impression que c'est l'IA qui l'a fait. Celui qui l'a utilisé, s'il vient, il dit, j'ai utilisé l'IA. Mais j'ai fait mon travail. Et voilà le résultat.
1: Il assume.
0: Il assume. Et celui même qui le regarde ne va pas lui dire, c'est l'IA en mode carton rouge, c'est l'IA. Non. Utiliser l'IA, c'est pas un carton rouge. C'est une augmentation. On doit le faire. Si on le fait pas, on sera dépassé par ceux qui le font. Et si on le fait en cachette, on se donne pas le moyen de le corriger. Pour moi, il y aura trois catégories d'humains. Il y aura les humains qui vont faire comme si de rien n'était. Bon, ils seront dépassés. Il y aura des humains qui vont déléguer l'intelligence à l'IA, qui sont moi je les appelle des passerelles IA. Tu me poses une question, je demande à l'IA, je te l'envoie et je fais comme si c'est moi. Voilà, non.
1: Là encore, c'est pas bon.
0: Ceux-là seront effacés, dépassés, effacés. Maintenant, il y en a qui vont assumer qu'ils utilisent l'IA. C'est ceux-là qui vont évoluer.
2: 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Après plusieurs semaines de cours dans les établissements, les élèves commencent déjà à être évalués aux premières évaluations.
3: Dans certaines salles de classe, les apprenants sont soumis aux premières interrogations, une étape qui permet aux enseignants de mesurer le niveau de compréhension des différentes notions abordées depuis la rentrée. Au sujet, Titi Roux de Parakou, Xavier Chidekou, enseignant d'histoire-géographie, fait partie de ceux qui ont été et qui ont déjà bien entendu procédé à ces premières évaluations. Pour lui, ces premières interrogations constituent un moyen important pour jauger le niveau de compréhension des apprenants et identifier aux besoins les difficultés auxquelles ils sont confrontés.
4: Les premières interrogations ont été déjà faites. On a fait déjà les premières interrogations. L'enseignant doit évaluer les enfants sur le cours qu'il a fait. Moi, par exemple, je suis professeur en histoire et géographie. On a fait les premières situations d'apprentissage. Donc, c'est sur les premières situations d'apprentissage là qu'on a évalué les apprenants pour voir comment ils ont maîtrisé les premiers cours et ce qu'il faut remédier pour voir également si l'enseignant même qui a fait le cours, s'il y a des insuffisances qu'il doit corriger dans tout ce qu'il a fait. Parmi eux, il y en a qui n'ont pas maîtrisé déjà le maximum et là, l'enseignant doit faire des remédiations et ramener l'apprenant à mieux comprendre le cours qui sera fait. Parce que l'enseignant est là pour rehausser le niveau de chaque apprenant.
3: Au-delà du travail effectué en classe, l'implication des parents est également jugée nécessaire pour accompagner les apprenants. Xavier Chidekou, enseignant d'histoire-géographie, invite pour cela les parents d'élèves à veiller davantage sur le travail de leurs enfants. Il recommande notamment de les amener à faire régulièrement leurs exercices de maison avant de se rendre au cours. Une implication des parents qui, selon l'enseignant, peut contribuer à renforcer les acquis des apprenants et à améliorer progressivement leurs résultats scolaires. Xavier Chidekou.
4: Oui, pour rehausser le niveau de chaque apprenant, l'enseignant a besoin forcément de l'accompagnement des parents à la maison. Ça, là, c'est capital. Les parents à la maison doivent accompagner les enseignants en insistant pour que l'enfant apprenne son cours à la maison et que l'enfant fasse des exercices à la maison. Parce qu'aujourd'hui, à l'école, on a envie de rehausser le niveau des apprenants, mais tu donnes des exercices à l'élève, l'enfant revient avec les exercices non faits. Donc, les parents à la maison doivent nous accompagner. Veiller à ce que les apprenants fassent des exercices à la maison, qu'ils apprennent le cours et que les parents mettent à la disposition des enfants des petits sous pour faire la photocopie des supports et autres. Et là, ça pourrait aller.
3: On passe à un autre niveau de formation dans cette édition. Il est un diplôme reconnu par l'État au même titre que le certificat d'études primaires, le brevet d'études du premier cycle ou encore le baccalauréat. Le certificat d'études, le certificat de qualification au métier CQM, je veux dire, Karine.
2: Il est devenu un précieux sésame pour les apprenants qui se font former dans les métiers de l'artisanat. Il représente un véritable passeport pour les artisans qui veulent faire valoir leurs compétences et exercer en toute légalité. Jules Wakoudé est le vice-président du collectif des artisans de Parakou affilié à la CNAP, la Confédération nationale des artisans professionnels du Bénin. Il évoque l'importance du CQM.
1: L'attestation du CQM revêt d'une importance très très capitale parce que aujourd'hui, tant bien même, je l'ai souvent et toujours dit, tu peux beau savoir conduire, mais quand tu n'as pas ce qui prouve que tu es conducteur de véhicule, le jour par mégarde, tu te retrouves nez à nez avec les contrôleurs. Parce que rien ne se fait aujourd'hui dans le désordre. C'est pour cadrer et que au moment opportun, qu'on puisse situer les responsabilités, ça veut dire que tu n'es pas un bon conducteur. De même, dès que vous exercez un métier aujourd'hui, il faut que cela soit prouvé ou que cela se prouve par au moins une attestation, un diplôme qui prouve que vous aviez appris.
2: La Générale. On part chanter dans ce 19h avec une naissance rare qui a eu lieu ce mardi à Cotonou.
3: C'est dans une clinique privée du 5e arrondissement de la ville qu'une mère nigérienne a donné naissance à des quintuplés, dont 5 filles en 4 minutes, Karine, selon le témoignage du docteur Pascaline Capotiti, recueilli par BIP Radio. La dame désirait vivement un enfant et avait suivi une stimulation ovarienne. Docteur Pascaline Capotiti, médecin généraliste, explique.
5: D'accueillir quand même une dame qui a fait 5 enfants, 5 filles. Les enfants sont sortis aujourd'hui. Le premier à 10h43 et la cinquième à 10h45. La maman, là, actuellement, elle est encore en salle de réveil, mais elle va très bien. Elle est déjà réveillée. Ça va. Les enfants vont aussi bien, comme vous pouvez le constater. Ils sont sans oxygène. Enfin, voilà, tout va bien. Ce sont des enfants qui sont quand même nés à 8 mois révolus, 36 semaines d'âme. C'est une dame qui était dans un désir de maternité et donc elle a été stimulée. Mais ça fait que, voilà, on a eu, avec la stimulation ovarienne, quand la grossesse est venue, on a eu 5. Donc, c'est connu dès le début que c'était 5 enfants. Arrivé autour de 7 mois par là, les douleurs, les légères contractions. Donc, on l'a quand même gardée et elle est restée en hospitalisation pour la suite des jours.
3: Et dans tout autre volet de l'actualité, on parle de la réception de machines agricoles ce lundi 5 octobre à Winoupel et à Moussoukouré dans la commune de Ndali, Karine.
2: Ces équipements sont remis à des groupements de producteurs dans le cadre du projet COSO en réponse aux besoins exprimés par les populations. La cérémonie s'est déroulée en présence des représentants du projet COSO, des bénéficiaires et des responsables locaux. Rougani Fogui de soutien Tissois FM a suivi l'équipe chargée de la remise de ses équipements. Voici son reportage.
6: À Winoupel et à Moussoukouré, dans l'arrondissement de Winou, commune de Ndali, les difficultés liées au labour, au semis et au battage du soja pourraient bientôt être un lointain souvenir. Les populations bénéficient désormais de machines agricoles neuves grâce au projet de cohésion sociale des régions du nord du golfe du Guinée-Kozo. Ces équipements répondent à un besoin exprimé par les populations des différentes localités. Mansourat Saka, facilitatrice technique dans le projet COSO, présente les différents engins mis à la disposition des bénéficiaires.
7: À Winoupel, un motoculteur de capacité 10 chevaux, moteur essence avec charrue et une malle d'archivage pour leur permettre de ranger tous les documents liés à la procédure d'opération de marché. À Moussoukouré, c'est aussi la réception d'une batteuse à soja d'une capacité de 10 chevaux moteur gasoil avec une malle d'archivage ce mois.
6: Du côté des bénéficiaires, c'est un sentiment de satisfaction. À Winoupel, Boessabi salue l'appui du projet COSO et explique comment la machine sera gérée par les bénéficiaires.
8: On est très très content. On souffrait pour labourer. Il y a d'autres même qui font en retard de gagner à labourer. Donc maintenant, avec projet COSO, on remercie Dieu et on les remercie. Que Dieu bénisse pour qu'ils puissent gagner demain encore et nous rappeler d'autres qui n'en ont pas. Ce que nous pensons faire, chercher quelqu'un, lui remettre ça, aller chercher un peu de travail à faire pour en avoir un peu de somme dans la caisse pour pouvoir entretenir ceux qui nous ont donné.
6: Même satisfaction à Moussoukouré. Le porte-parole des bénéficiaires, Ntoi Jacques Philippe, estime que cet appui vient répondre à une difficulté longtemps rencontrée par les producteurs.
9: On remercie le projet COSO. Entre-temps, on avait l'habitude de battre ça avec la main. Avec l'arrivée de la machine batteuse qu'on a, désormais, ça serait plus facile pour nous. On est trop contents puisque avec l'arrivée de cette machine, désormais, on pourra semer le soja et on pourra taper avec la machine batteuse. Celui qui va venir prendre la machine pour taper le soja, il faudra mettre un montant qu'on va fixer pour que désormais dans la caisse, qu'on y ait au moins quelque chose pour entretenir les machines.
6: La remise de ces équipements s'achève donc dans une ambiance de satisfaction. Pour les bénéficiaires, ces machines constituent un véritable appui pour faciliter les travaux agricoles et améliorer leurs activités.
2: On fait à présent un retour sur le match Argentine-Bénin qui s'est déroulé ce mercredi.
3: Oui, Karine Djeki, la rencontre a été suivie dans une ambiance mêlant, passion, analyse et émotion ici même dans les locaux de Radio Fraternité. Frédéric Kassa nous propose un reportage à ce sujet.
10: Il est minuit à Parakou. Dans les locaux de Fraternité FM, c'est la nuit blanche. Les journalistes sportifs se sont retrouvés pour vivre ensemble la 208e et dernière apparition de Lionel Messi sous le maillot argentin. 21 ans après ses débuts en sélection au Monumental de Buenos Aires face au Guépard du Bénin. Pour René Soglo, responsable des services de sport de la radio, cette rencontre entre journalistes revêt une importance particulière.
11: Il faut faire remarquer qu'au niveau de la rédaction sportive, nous travaillons avec bien d'autres confrères, que ce soit d'autres organes et également des amoureux de football. Nous avons voulu vivre cet événement ensemble. On n'a pas voulu aller chez l'un d'entre nous ou se retrouver en ville. Alors nous avons décidé de vivre ça à la Radio Fraternité.
10: En première période, le Bénin n'a pas été ridicule. Face aux champions du monde, les hommes de Guénot Rohr ont fait preuve de solidité et d'engagement. Résultat, 0-0 à la pause, malgré la pression argentine. Consultant reporter sportif et entraîneur de football se félicite déjà de cette performance et garde espoir pour la seconde période. Christian Rounoubé et Adam Alagbe.
12: Je dirais que l'équipe bénoise a progressé. Déjà, le 11 entrant s'est bien comporté face à cette grande formation argentine.
13: Les occasions sont de part et d'autre, c'est quasiment de 50-50. Si on avait été un peu plus tranchant devant, on aurait pu ouvrir même le score avant même l'occasion de Lionel Messi. Si nos joueurs, ceux qu'ils ont présentés à la première partie, pouvaient réitérer cela à la deuxième partie, je pense que le Bénin sortirait gagnant.
10: La situation se débloque au retour des vestiaires pour les locaux. À la 49e minute, sur un corner de Messi, Nicolas Otamendi ouvre le score pour l'Albi Céleste. 20 minutes plus tard, Messi se montre encore décisif. Il sert Nico Paz qui double la mise d'une belle frappe du gauche. Puis vient la cerise sur le gâteau. À la 71e minute, penalty. Le numéro 10 se charge lui-même de conclure sa soirée. Son 126e but en sélection. Score final, 3-0. Tunde Aliou et René Soglo.
14: Au bout, on retiendra forcément les 45 premières minutes. Et aussi, l'Argentine, au cours de cette trêve internationale, c'est minimum 4 buts infligés à ses différents adversaires. Donc le Bénin s'en sort avec le plus petit des scores.
11: Donc le Bénin a limité les dégâts face à Lionel Messi, qui sort un peu agacé de son match. Et malgré les deux passes décisives et son pénalty, son dernier coup franc, il voulait voir ça au fond des filets. Ça prouve que c'est un compétiteur.
10: Malgré la défaite, le Bénin peut retenir une première période encourageante face à l'une des meilleures sélections au monde. Les Guépards du Bénin ont longtemps tenu tête à l'Argentine avant de céder à la pause. Pour Lionel Messi, la soirée restera historique.
3: On parle toujours sport, vous l'avez compris, je suis avec Jacques Degbé maintenant. Jacques, bonsoir.
15: Bonsoir, le Richard Ballou.
3: Classement FIFA, le Bénin gagne 4 places et se hisse à la 89e position, l'Espagne numéro 1 mondial, Jacques Degbé.
15: La FIFA, la Fédération Internationale de Football Association, a effectivement publié ce mercredi sa nouvelle mise à jour du classement mondial masculin au thème de la trêve internationale de septembre. Le Bénin réalise une belle opération opération. Les Guépas progressent de 4 rangs et occupent désormais la 89e place au plan mondial contre la 93e précédemment sur le continent africain. Le Bénin pointe désormais à la 19e position. Cette progression intervient après les dernières sorties de la sélection béninoise dans le match amical disputé face à l'Argentine de Lionel Messi. On rappelle que le Bénin avait également battu la Mauritanie 2-1 et fait match nul face au Burkina Faso, un but partout, dans le cadre des éliminatoires de la CAN 2027. Au sommet du classement mondial, l'Espagne conserve la première place devant l'Argentine et la France. En Afrique, le Maroc reste la meilleure nation du continent à la 7e place mondiale, suivie du Sénégal et de l'Égypte. La Guinée, pour sa part, recule d'un rang et se retrouve 82e mondial et 15e en Afrique.
3: Éliminatoire CAN U17 dans la zone UFOAB. Le Bénin affronte le Burkina Faso en ouverture.
15: Du 10 au 23 octobre 2026 va se dérouler à Ouagadougou, au Burkina Faso, l'édition 2026 des éliminatoires UFOAB de la Coupe d'Afrique des Nations des moins de 17 ans. À quelques jours du coup d'envoi, l'UFOAB a publié le calendrier de la compétition. Pour cette édition, le Bénin est logé dans le groupe A avec le Burkina Faso, pays hôte, le Ghana et le Togo. Les Guépas U17 vont livrer le match inaugural contre le Burkina Faso. Ça va être le 10 octobre à 15h béninoise. Lors de la deuxième journée, les Guépas seront face au Ghana à 15h. Ce sera le 13 octobre. Et puis, troisième match des Béninois dans cette compétition, match de poule, bien évidemment, le 16 octobre dans le derby ouest-africain face au Togo. Il faut dire que les demi-finales vont se jouer en opposition croisée entre les deux premiers de chaque groupe. Pour le 20 octobre 2026. La finale, le match pour la troisième place sont prévus le 23 octobre 2026.
3: Merci à vous Jacques Debé pour toutes ces précisions. On va installer maintenant les nouvelles au plan continental. Et ce sera avec vous, Karine Diegui. On démarre par le Nigeria. Les opérations de secours se poursuivent après le crash d'un avion militaire.
2: Effectivement, les opérations de secours se poursuivent dans le sud du Nigeria après le crash d'un avion de transport de l'armée de l'air survenu dans une zone marécageuse dans l'état de Ondo. Les autorités ont confirmé ce mardi qu'aucun survivant n'avait été retrouvé et que le bilan fait état de 25 morts.
3: Du Nigeria, rendons-nous au Niger, disparu depuis un mois, le journaliste Moussa Kakar est en vie et détenu par les autorités.
2: Il est en vie et sa famille le sait. Par ces mots, le ministre de la Justice et des Droits Humains, Ali Daouda, confirme ce mardi à Reporters sans frontières les propos qu'il avait tenus le 25 septembre devant le Conseil des droits humains des Nations Unies à Genève. Personne n'est disparu au Niger. Le Niger ne fait pas disparaître ses citoyens, avait-il déclaré en réponse à une interpellation avant d'affirmer que Moussa Kaka est détenu et qu'il aurait commis des infractions dont il devra répondre devant les juridictions.
3: Au Sénégal, pour terminer, la rentrée scolaire est reportée de 5 jours. Dans tout le pays.
2: Les élèves n'ont pas repris le chemin de l'école ce mercredi 7 octobre. La rentrée scolaire a été exceptionnellement reportée de 5 jours à lundi 12 octobre en raison des inondations provoquées par les fortes pluies du week-end. Ce report décidé pour tout le pays est inédit. C'est le principe de précaution qui l'a emporté.
3: Merci à vous, Karine. Ainsi va l'actualité sur le continent. Place à présent, mesdames, messieurs, à la revue de presse nationale estampillée René Soglo.
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17: Bonjour à tous et bienvenue dans cette revue de presse nationale. Ce mercredi 7 octobre 2026, les regards se tournent d'abord vers Paris où le Bénin a mobilisé ce soir 5,5 milliards de francs CFA pour financer des projets dans l'électricité, l'agriculture et l'expertise scientifique. Fraternité revient sur cette mobilisation financière qui touche directement plusieurs secteurs essentiels au développement avec 52,1 milliards de francs CFA. Le secteur de de l'électricité concentre la plus importante enveloppe. Selon le Télégramme, le projet d'extension et de développement des réseaux électriques, le PDA Plus doit permettre plus de 120 000 nouveaux branchements dans 750 localités du Mono, du Koufo et du Borgou. Autrement dit, derrière SMLIAR, ce sont des familles qui pourront accéder à l'électricité, mais aussi des artisans, des commerçants et des petites entreprises qui disposeront de meilleures conditions de travail. Et dans la même dynamique, le potentiel met l'accent sur les retombées économiques attendues de l'extension du réseau. L'électricité ne constitue pas seulement un service essentiel, elle devient également un facteur de production capable de soutenir la transformation agricole, les activités artisanales et la création de revenus dans les localités bénéficiaires. Bénin Intelligent, pour sa part, s'intéresse au volet agricole des accords conclus à Paris. Au total, 9,8 milliards de francs CFA sont consacrés à la pisciculture et aux investissements agricoles productifs. Dans le détail, l'Indépendant rapporte qu'une enveloppe de 6,6 milliards de francs CFA est destinée au développement de la filière piscicole dans 10 communes de la Liborie, de la Takora et de la Donga. L'objectif est de renforcer une activité qui fait intervenir producteurs, fournisseurs d'intrants, transporteurs, transformateurs et commerçants. L'investigateur relève ainsi que ces investissements peuvent avoir un effet multiplicateur sur l'économie locale. Lorsque la production augmente, ce sont également les activités de transport, de stockage, de transformation et de commercialisation qui peuvent progresser. Mais les accords de Paris ne concernent pas uniquement l'énergie et l'agriculture. 24 heures au Bénin s'intéresse également au volet scientifique avec la mise en place, annoncée surtout de la plateforme de recherche, d'investigation et d'analyse médico-légale, la PRIAM. Et pendant que le pays mobilise des ressources pour son développement, un autre besoin financier considérable se pose. Plus de 290 milliards de francs CFA sont nécessaires pour faire face aux conséquences des catastrophes naturelles enregistrées au Bénin en 2026. Le Télégramme revient sur le bilan présenté mardi par l'Agence béninoise de protection civile, la BPC, lors d'une session de la plateforme nationale de gestion des risques de catastrophes et d'adaptation au changement climatique. D'après la Nouvelle Tribune, ces catastrophes ont affecté 349 580 personnes réparties dans 52 583 ménages. Les autorités doivent désormais mobiliser d'importantes ressources pour le relèvement, mais aussi pour renforcer les mécanismes de prévention. Et pour terminer cette revue de presse, place au football international avec une soirée historique à Buenos Aires où l'Argentine a battu le Bénin 3-0 au Monumental dans la nuit de mardi à mercredi. Fraternité revient sur la dernière apparition internationale de Lionel Messi sous le maillot argentin. Pour sa 208e sélection, le capitaine de l'Albi Céleste a participé aux 3 buts de son équipe. L'Indépendant souligne toutefois que le score ne reflète pas entièrement la physionomie de la première période. Les Guépas ont longtemps résisté aux champions du monde et affiché de l'engagement face à l'une des meilleures sélections de la planète. Mais au retour des vestiaires, précise Bénin Intelligent, Nicolas Otamendi a ouvert le score à la 49e minute sur une passe décisive de Messi. Le numéro 10 argentin a ensuite servi Nico Paz pour le deuxième but avant de transformer lui-même un pénalty à la 71e minute de jeu. Et pour le potentiel, cette rencontre restera surtout comme la soirée des adieux de Lionel Messi avec l'Albi Céleste. Avec ce but, le capitaine argentin porte son total à 216 réalisations en sélection. Le Télégramme retient, lui, une soirée particulière au Monumental où les supporters argentins ont rendu hommage à leur légende pour ce qui pourrait être sa dernière apparition internationale. Ce sera tout pour cette revue de presse nationale. Merci de m'avoir suivi et à demain.
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3: Ce sera également tout pour cette édition. Merci à tous de l'avoir suivi de bout en bout. 46% des Béninois ont déjà envisagé de quitter leur pays. C'est ce que révèle le troisième rapport phare d'Afrobaromètre présenté au public le mardi 22 septembre 2026 à Cotonou. Que traduit réellement cette statistique? Pourquoi des Béninois veulent-ils quitter leur pays et surtout, que faire pour inverser la tendance? Le dossier économique que nous vous proposons ce mercredi s'est intéressé à toutes ces questions préparées et présentées par Jacques Degbé à suivre juste après ce journal.
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19: 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Mercredi, le dossier économie de la rédaction.
21: 46%, c'est près d'un Béninois sur deux qui a déjà envisagé de s'installer dans un autre pays pour une population d'environ 15 millions d'habitants. Cela fait environ 7 millions de Béninois ayant déjà pensé un jour mettre les voiles. Selon le rapport d'Afrobaromètre intitulé « Au-delà des frontières, regard citoyen sur un ordre mondial en mutation », les motivations de cette volonté de départ sont essentiellement économiques. 50% des candidats à l'immigration sont d'abord et avant tout à la recherche de l'emploi et 29% la volonté d'échapper à la pauvreté ou aux difficultés économiques. Agro-socio-économiste de développement, Cyril Diowamon ne dit pas non plus le contraire, même s'il appelle à faire une toute autre lecture sur ce taux de 46%.
22: Ce chiffre exprime d'abord une recherche de meilleures perspectives de vie. Il me semble que c'est normal de rechercher le meilleur dans la vie. Mais il me semble qu'il faut lire avec précision la publication. Avoir envisagé de partir ne suffit pas forcément avoir décidé de partir ou encore moins être effectivement parti. Seulement que lorsqu'une telle proportion des citoyens considère cette possibilité, cela renseigne quand même sur les difficultés qu'ils rencontrent pour accéder à un revenu suffisant, à un emploi stable et rémunérateur et à des possibilités de progression sociale. Et la question est particulièrement sensible, sinon assez sensible pour les jeunes, parce que beaucoup investissent dans leur formation, mais peinent à trouver un emploi, un travail qui correspond à leurs compétences devant leur permettre de construire une vie autonome. Voyez, pour les ménages, le départ peut représenter aussi une stratégie de diversification des revenus. Hein.
21: Président des ressortissants béninois résidant dans l'État du Nebraska aux États-Unis, Anissa Kbouvo exprime aussi son inquiétude par rapport à ce taux. Cependant, il fait remarquer que des efforts ont été fournis ces dernières années pour offrir de meilleures conditions de vie aux Béninois.
23: Ce chiffre m'interpelle réellement. Et je comprends qu'un jeune qui peine à trouver sa place puisse penser à partir du pays. Je comprends aisément ceci. Mais, je ne voudrais pas qu'on en conclue tout de suite que l'avenir du Béninois se trouve forcément ailleurs. D'accord? Je suis patriote et depuis 2016, vous aurez constaté que les gouvernements qui se sont suivis ont consenti d'énormes efforts pour pouvoir développer notre cher pays, le Bénin. D'accord? Il reste du travail, je suis d'accord. Et l'attente de la jeunesse est réelle. Mais construire le Bénin demande aussi que nous y prenions part réellement, par notre travail, par nos entreprises, par nos idées et notre engagement, d'accord? J'aimerais que davantage de Béninois puissent quand même se dire « Je peux moi aussi bâtir quelque chose dans ce beau pays, le Bénin. »
21: Pour plusieurs Béninois interrogés, cette révélation est tout sauf une surprise. Ils estiment que le chômage ambiant, la précarité et les conditions de vie difficiles poussent à aller chercher si l'herbe est plus verte ailleurs.
0: J'ai beaucoup d'amis qui sont à l'extérieur. Malgré avec nos diplômes que nous avons, ça ne sert à rien. Nous sommes au chômage à tout moment. Donc, on préfère aller ailleurs pour s'en chercher et revenir. Moi-même, je m'apprête aussi pour partir aussi. Le manque d'emploi fait que les gens ne sont pas dans le pays. Rien, le chômage est trop.
1: La condition de vie au pays, certains pensent que, bon, le fait de se déplacer à l'extérieur, c'est mieux qu'ici, quoi. Peut-être que le travail qu'on fait ici, ça ne paye pas bien. Alors qu'au boulot, tu vas te débrouiller, tu vas faire tout. Et peut-être, ce qu'on peut te payer, ça peut atteindre jusqu'à 500 000, mais c'est le contraire. On peut te payer jusqu'à 50 000 comme ça. Donc certains pensent qu'aller là-bas, les boulots qui sont là, ça serait mieux abordable qu'ici.
4: Il n'y a pas beaucoup de travail. Beaucoup sont les jeunes qui finissent leur formation et après leur formation, ils ne trouvent pas de boulot, ne trouvent pas de service.
21: Cette envie d'émigrer traduit donc une certaine précarité sur le plan économique et l'absence d'un plan d'avenir bien défini pour la jeunesse. Ils se posent alors une question, que faire pour inverser la tendance ? Sur la préoccupation, l'agro-socio-économiste de développement Cyril Diowamon pense qu'il n'y a pas deux formules.
22: Il n'y a pas 2500 solutions. C'est qu'il faut créer, n'est-ce pas, des possibilités aux jeunes pour qu'ils puissent se réaliser où qu'ils vivent. Et donc la première priorité, c'est de créer davantage d'emplois productifs, notamment là où vivent les jeunes. Cela suppose qu'il faut soutenir les petites et moyennes entreprises, il faut soutenir les activités agricoles, il faut soutenir la transformation locale, il faut soutenir les métiers techniques et il faut soutenir les services liés à l'économie du territoire. Vous voyez, une formation n'a pas de valeur économique durable que si elle rencontre une demande réelle des entreprises et des machines. La deuxième priorité, à mon avis, reste le revenu. Écoutez, une personne peut exercer une activité tout en restant incapable de couvrir régulièrement ses dépenses essentielles. Voyez. Et donc, les politiques publiques devraient donc regarder au-delà le nombre de bénéficiaires.
21: De son côté, le président des ressortissants béninois vivant au Nebraska lui dit à qui souhaite l'entendre, aller à l'étranger ne garantit pas de facto le succès.
18: Oui, bon, vous savez, je suis aux États-Unis depuis plus de 10 ans maintenant et je peux vous dire qu'il y a beaucoup d'opportunités ici, d'accord. Mais toutefois, je voudrais quand même que vous compreniez que la vie à l'étranger n'est pas toujours rose. Il faut travailler dur, faire face à d'énormes dépenses, d'accord. Et de ma position, je suis proche de beaucoup de Béninois et je peux vous dire que minimum 70% ont la volonté de retourner au pays. Parce que, pour diverses raisons, oui, mais en général, parce que ceux qui pensaient en venant ici, c'est plus le cas en fait. Les gens qu'on est dans la vie est limitée à boulot, facture, boulot. C'est-à-dire, ils travaillent pour payer ses factures, retourner au travail. Il n'y a pas d'épanouissement. Et ça, c'est pas une vie, en fait. C'est pas une vie. Donc, je ne pense pas que l'herbe soit vraiment verte ailleurs, comme certains le pensent.
21: Et si les Béninois ont une propension à se rendre à l'extérieur, l'étude d'Afrobaromètre révèle par ailleurs qu'ils sont encore plus ouverts à l'accueil des étrangers. Le rapport révèle que 89% des personnes interrogées accueillent favorablement des travailleurs migrants comme voisins et 88% accepteraient des réfugiés comme voisins. Sur ces deux aspects, le Bénin fait office de meilleur élève sur le continent.
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0: 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Prenez la décision et sortez du chômage.
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